0: Yes, l'homme s'appelle Gallos sur une production Sidness. Sidness Production, Kwame Redim, il est dans les studios.
1: Mercy. Gallos. Reality.

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Ce soir avec Kwam, bien sûr, le compositeur, Rhythm Maker. Donc, on les reçoit tout de suite. Quittez pas la station, on va parler un petit peu, mais il y aura bien du live à la fin, puis on va s'écouter du bon son. Suffer a Rhythm. On commence tout de suite avec une chanteuse qui s'appelle Olmaticia. La tune s'appelle L'amour, Sidness Production. Listen.

0: Yes, yes, yes, nous sommes à l'antenne. Welcome back ou welcome si vous nous rejoignez juste sur les ondes de RCB. Vous tombez bien si c'est le cas, vous êtes dans Vibes Acom Radio Show. On est ensemble jusqu'à 20h, jusqu'à 22h, pardon. 21h25, heure précise, c'est l'heure de la deuxième partie de l'émission. Nous sommes avec nos invités qui s'installent autour de la table. Ce soir, la table des invités est bien remplie car nous recevons pas un chanteur mais bien plusieurs artistes rassemblés autour d'un label. Une graine qui a germé et bien poussé depuis une bonne dizaine d'années, un peu plus je crois, et a déjà donné comme fruit pas mal de riddims bien juteux. D'ailleurs, la dernière récolte date, c'est le Sufferer Redeem sur lequel on retrouve notamment Ozzy, Geminis, Daddy Dams, 7K, Faya qui sont nos invités ce soir réunis autour du compositeur Redeem Maker Kwam, aka Kwam Redeem. Bienvenue ce soir à l'équipe de Sidness Records. Comment ça va les gars?
1: Bonsoir.
2: Yes, I.
1: All right. Bonsoir tout le monde.
0: All right, n'hésitez pas à mettre vos casques pour que tout le monde s'entende bien. Yes, bienvenue les gars.
3: Merci beaucoup.
0: Avec grand plaisir. Grande nouveauté ce soir, RGB passe au numérique. Donc voilà, j'ai un tout petit peu encore sur la nouvelle console. On va se mettre un petit peu de son en fond pour préparer cette interview quand même. Ce sera plus sympathique. Hop là, voilà. On n'est pas mieux là.
3: On est bien.
0: All right. Petite interview, on s'est écouté un petit extrait de ce Redeem. On va parler du Redeem un peu plus tard, mais d'abord une petite question commune à vous tous. Chacun, j'aime bien commencer les interviews comme ça, chacun, comment vous êtes venu au reggae music? Est-ce que vous avez un souvenir ou un déclic qui vous a amené vers cette musique ou cette culture? Petit tour de table.
3: Faites pas les timides, les gars.
0: Allez, voilà. Je décide. On commence par la gauche alors.
3: Allez,
0: Faya.
2: Yes, I, ben Faya. Comment je me suis mis au reggae? Je pense que c'est les parents. Moi, je viens de la Caraïbe. Je suis pas né en Guadeloupe, mais mon père est guadeloupéen, ma mère guyanaise. Okay. Et j'ai grandi en Guadeloupe. Et du coup, papa, le reggae dub, ça le branchait bien. Et du coup, il me faisait écouter déjà très très tôt. Bob, forcément, Jimmy Cliff aussi, parce que c'était plus du côté de maman. Et puis, très vite, Toots and the Maytals, les classiques. Et puis, très très vite, j'étais happé par la vibration. Et quand je me suis mis à faire de la musique, ça a été une évidence. Quoi.
0: All right. Merci beaucoup. Donc c'était déjà dans l'ADN, quoi.
2: C'est ça,
0: dans le biberon. Yes, Ozzy.
3: Yeah, salut.
0: Salut. On prendra le temps de présenter un peu le travail de chaque invité tout à l'heure, mais on sait que t'es à la maison ici.
3: Pas de souci. C'est un peu ça aussi. C'est les parents, quoi. Moi, je viens d'une famille de mélomanes et surtout de musiciens aussi. Donc moi, c'est depuis tout petit que j'entendais Bob Marley, que j'entendais Burning Spear, que j'ai les vinyles à la maison. Et puis, j'ai été bercé par ça et j'ai commencé vraiment à faire un peu plus sérieusement de la musique à 12-13 ans, quoi. Voilà.
0: Right.
3: Et puis on s'est jamais arrêté.
0: All right. On va en reparler aussi tout à l'heure. Yes, je crois que c'est 7K qui est derrière.
4: Yes. Moi, je pense à une vieille cassette audio de Steel Pulse que j'avais trouvée dans les affaires de mon oncle quand il est décédé, quand j'étais petit.
0: Ok.
4: Et que j'écoutais en boucle. Et
0: très bonne rêve.
4: Un vieux vinyle aussi de Bob Marley dans les affaires de mes parents, des trucs que je récupérais comme ça, que j'écoutais. J'écoutais plus de rock, et puis après, je me suis dit, le reggae, c'est bien aussi.
0: All right.
4: J'ai un peu oublié le rock.
3: Du roots rock reggae.
4: C'est ça. Donc voilà.
0: Ok, merci 7K. On va revenir aussi un petit peu sur ton parcours tout à l'heure. On est avec Geminis aussi.
5: Bonsoir. Geminis, moi c'est le cercle familial. Hein. Ouais, deux de mes frères et ma cousine.
0: Qui étaient déjà à fond dans le reggae?
5: À fond, je pourrais pas te dire qu'ils étaient à fond, hein. Mais en tout cas, ce qu'ils m'ont fait écouter, ça m'a. Moi, je suis rentré par Gargamel, tu vois. Donc forcément, j'ai eu une palette un peu, avec Boudjou. Ouais. Boudjou, Garnet aussi, beaucoup. Mm-hmm. Ça, c'était quand je faisais des petits allers-retours au pays, tu vois.
0: D'accord.
5: Lucky Dub aussi, beaucoup.
0: Ok.
5: Ouais. Donc, ça a été cette période-là. Après, je pense que musicalement, au bout d'un moment, tu bifurques.
0: Yes, yes. Ok, ok. Ça marche. Mais on va revenir aussi sur ton parcours et ton actualité. On est avec Kwam. Comment ça va?
6: Ça va. Bah écoute, moi, faut savoir que moi je viens du hip-hop à la base, j'étais DJ hip-hop, j'animais des soirées hip-hop avec mon collectif. Et j'aimais plus trop ce qui se passait dans les années, au début des années 2000, ça me ressemblait plus trop à ce que j'aimais écouter. Et en écoutant la discographie de mon petit frère, c'est ce qui m'a influencé en fait.
0: Ok.
6: Et je me suis rendu compte qu'il y avait plein de sons que je connaissais, des classiques, Bob Marley, mais tout sons de metal, Grégory Isaac. Il y a plein de sons que j'ai réécoutés et je me suis dit, mais je connais ça en fait. J'ai déjà entendu. Et j'ai retrouvé tout ça dans la discographie de mon père en fait.
0: Ok, ok. Super. C'est familial en fait pour la plupart des gens.
3: Big up les parents.
0: Mister Daddy Dams.
7: Yes. Alors moi j'ai commencé par du hip-hop à la base.
0: Ouais.
7: Et puis comme j'étais très attiré par effectivement par le reggae parce que j'en écoutais beaucoup. Bah en fait de fil en aiguille j'avais cette vibe qui me touchait beaucoup plus que le hip-hop. Et puis aussi la mentalité qui se dégageait du reggae par rapport au hip-hop que j'ai largement préféré à ce que je faisais avant. Donc,
0: ok, voilà. Ok. Donc voilà, tous dans le même bain du reggae music, c'est pour ça qu'on est là ce soir. Et j'ai d'abord une question pour Kwam. Donc Kwam qui est compositeur, producteur de Sidness Records depuis quoi, 10-15 ans, c'est ça?
6: Oui, c'est ça, un peu plus de 10 ans. Ouais.
0: Ok, ok. Je voulais savoir d'abord. Quel parcours tu as, toi, avant de devenir rhythm maker? Je crois que tu as fait de la basse, c'est ça, non? Tu fais de la basse?
6: Non, la basse, c'était de la batterie.
0: De la batterie, ok.
6: De la batterie, mais comme je disais tout à l'heure, moi, de base, je suis DJ hip-hop, en fait. Ouais. J'étais DJ hip-hop. Et donc, comme je l'ai raconté tout à l'heure, j'ai pris un virage en commençant par le dub. Et
0: d'accord.
6: Ensuite, je suis vraiment rentré dans les classiques, réécouter les classiques, les nouveautés aussi, les nouveaux André Jim. Et après, je me suis dit, bon. En fait, à la période où je me suis mis à écouter du reggae, c'était la période où je commençais à me dire, bon, en hip-hop, je vais commencer à créer des instrus. Et en fin de compte, j'ai pris un autre virage, je me suis mis à écouter du reggae, je me suis mis à composer du reggae.
0: Ok, ok. Et du coup, tu as une pratique musicale avant de devenir rhythm maker? Tu parlais de batterie, t'as pratiqué dans des groupes?
6: Non, batterie en autodidacte. On a monté un band qui s'appelait... Comment il s'appelait déjà?
2: Ça commence à remonter. Hein. Ça,
6: ouais. Bandoulou. Bandoulou, okay. Pardon. Ça s'appelait Bandoulou Band. Avec Kalinas comme artiste, Kalinas comme artiste, déjà, on avait... Okay. Ouais, ça date. Ouais.
0: Ok, ok, mais du coup c'était un projet plutôt live, c'est ça?
6: C'était un projet live, et puis après tu connais, hein, c'est réunir les gens c'est compliqué.
0: Les histoires...
6: La première année ça fonctionne, la deuxième année t'en as déjà perdu quelques-uns, puis la troisième...
2: T'es tout seul.
3: Il n'y a plus personne, c'est ça.
0: Ok, ok. Donc c'est comme ça que tu t'es mis à la composition?
6: Non, j'avais déjà commencé à composer à cette époque-là. J'ai commencé par composer et après on est parti sur l'idée du live avec le band et tout. Puis bon, ça s'est défait. Mais j'ai pas arrêté de composer depuis.
0: Ok, ok, d'accord. Et du coup, tu t'y es mis de quelle manière? J'imagine qu'aujourd'hui t'as un studio un peu plus équipé, mais avec quelle matière première, avec quel matos?
6: Bah, je m'étais acheté une MPC à l'époque pour faire du hip-hop et j'ai commencé à faire des trucs avec de reggae avec une MPC.
0: Ouais.
6: Bon, t'imagines comment ça pouvait sonner? C'était pas terrible.
2: De roots.
6: Mais entre temps, voilà, on a étoffé un petit peu le matériel, on a acheté une guitare, on a acheté une basse, même si je joue pas de la basse. Et puis voilà quoi, on a continué.
0: Okay. Donc maintenant, toi, quand tu construis les rhythms, tu passes à la fois donc par du hardware et des instruments.
6: Exactement, ouais.
0: Ok, ok, ok.
6: Ouais, ouais. Tout ce que tu peux entendre, la batterie, c'est de la programmation.
0: D'accord.
6: J'ai joué, puisque j'ai une V-drum dans le studio et tout, j'ai joué, mais c'est de la programmation. Par exemple, le Suffer Rhythm, qui est sorti, c'est un rhythm que j'ai composé...
0: On vient d'écouter.
6: Au tout début justement, ça fait 10 ans que je compose, une dizaine d'années on va dire que Sidnex existe, plus de 10 ans. Ce rythme là date du début. Et là par exemple à cette époque là j'avais pas de V-drum, donc c'est que de la programmation.
0: V-drum c'est les batteries électroniques, hein, c'est ça.
6: Ouais, c'est ça. Okay, parce que bon, dans un appartement, on peut pas mettre.
0: C'est sûr.
3: Du coup, nous aussi, on en apprend parce que je savais pas tout ça.
0: Bah, écoute, ça fait plaisir. On est là pour ça. Et du coup, est-ce que tu peux revenir un peu sur la fondation du label aussi ? Donc, toi, tu commences à produire, mais à quel moment tu te dis OK, on va fonder un truc ?
8: Bah, écoute, à la base, le label a été fondé par KB Dub. Mm-hmm. Je l'ai rejoint, il m'a demandé de le rejoindre. On a continué pendant un certain nombre d'années ensemble. Puis il m'a dit, bon, écoute, moi j'en ai assez, je vais passer à autre chose. Plutôt que de faire du son, je vais passer à l'audiovisuel. Donc il a continué dans ce domaine-là. Là. Et d'ailleurs, je lui fais un gros big up. Et puis j'ai continué l'aventure de mon côté sur CNES.
0: Ok, il était compositeur aussi ?
8: Il était compositeur aussi, ouais. D'accord. Compositeur et ingé son.
0: Ok. D'accord. T'as fréquenté déjà. Est-ce que tu fréquentais déjà beaucoup d'artistes, de chanteurs, ou est-ce que avec Terry Dim au début, tu vois, est-ce que t'as essayé, t'as envoyé Terry Dim à droite à gauche?
8: Bonne question. Oui, j'ai commencé par ça, envoyer Terry Dim à droite à gauche.
0: Ouais.
8: T'as le Sydney Airlines qui est sorti justement.
0: Ouais.
8: Avec
0: ça, Timoni, ça remonte à 2017, je crois, avec pas mal de beau monde.
8: Ouais, c'est ça. T'as le Sydney Airlines donc qui est sorti. Ça découle de cette démarche d'envoyer Terry Dim à droite à gauche, à tomber par hasard sur certains artistes à différents endroits sur la France et tout, et leur dire ah bah tiens. J'ai ça à te faire écouter, tu me dis si ça te plaît, puis si tu veux participer au projet et tout. Mmh, mmh. C'est comme ça que j'ai fait pour le Sydney Airlines. Et puis après, par la suite, je me suis dit, bon, parce que bon, c'est la démarche, quand tu contactes ces artistes-là, c'est de leur donner un cachet aussi. Mmh. C'est leur travail, c'est tout ouais. À fait logique.
0: C'est intéressant aussi de voir l'économie du...
8: Voilà, donc moi je me suis dit, mais en même temps, je commençais à côtoyer des artistes comme Géminis ou comme Faya, ou comme Faya, c'est tout récent, mais je commençais... à côtoyer des artistes en devenir. Mmh. Donc je me suis dit, plutôt que d'essayer de toucher des artistes qui sont déjà en place, je vais continuer à essayer de développer, de monter, de faire grimper Sydney avec des artistes en devenir. Comme okay, ça, okay. Quand on monte tous en même temps.
0: Mmh. All right. Et du coup, il y a des artistes aussi un peu récurrents. On est avec une partie ce soir, mais il y en a d'autres qu'on retrouve vraiment sur presque une bonne partie des rythmes que tu produis.
8: Oui, comme on a écouté tout à l'heure, juste avant, il y a Oumatissia qui a participé à presque tous les projets. Géminis qui est là, qui a participé à presque tous les projets. Qui encore Benny Jack n'est pas là, qui a participé à quelques projets. Faya qui est arrivé il n'y a pas longtemps, qui a déjà participé à 2-3 projets. Pareil pour Ozzy. Daddy Dams qui vient de nous rejoindre. Oui, il y a des artistes qui sont assez récurrents, même s'ils ne sont pas là ce soir. Il y en a qui. J'ai pas leur nom là tout de suite en tête, j'en ai peut-être oublié un ou deux, mais il y en a qui reviennent assez souvent.
0: Yes, ok. Est-ce que tu te souviens de ta première prod ? Quoi ?
8: Aïe, aïe, aïe. Franchement, je sais que le chef fera date de cette époque-là, mais sinon, non. Non, non.
0: Ok. En tout cas, dans les rythmes, moi, que j'ai pu écouter de chez toi, on sent une influence quand même roots, quoi. Mm-hmm. On est dans la roots music avec une production peut-être plus moderne, mais quelque chose de très roots. Quels sont toi les artistes et puis après, je vais poser la question à l'ensemble de nos invités ce soir. Quels sont les artistes quels sont tes gros classiques, quoi?
8: Morgan
0: Heritage.
8: Ouais.
0: Ok.
8: C'est Morgan qui me... Ouais, je pense que même c'est même eux qui m'ont influencé dans... J'ai écouté beaucoup de dub, donc ça m'a donné envie de faire des rythmes, mais je pense que c'est Morgan qui m'a donné l'envie vraiment qui m'a décidé vraiment à en faire.
0: All right. Merci. Ben, du coup, on va refaire un petit tour de table. Peut-être en commençant par la droite cette fois, Dams.
7: Yes.
0: Ben du coup, quels sont toi tes grands classiques?
7: Moi, les grands classiques, ça va pas être très original, mais t'as Bob Marley, beaucoup, que j'ai beaucoup écouté étant jeune, et après un peu plus, j'avais du Ninja Man, du Capleton aussi, que j'écoutais beaucoup. Voilà.
0: Ok, plus la période fin 80-90.
7: Exactement.
0: Ok. Ok, yes. Même punition, Géminis.
5: Ah, c'est dur de choisir là. Turbulence.
0: Ouais.
5: Après en Roots, Mighty Diamonds. Mm-hmm. Ouais. Ouais, Mighty Diamonds, et je suis obligé de le mettre, Burning.
0: Ok, ok.
5: Ouais, ouais.
0: Yes, yes, c'est impeccable. C'est super aussi, dis-nous.
4: Bah,
0: ah pardon,
3: c'est moi, cas,
0: parce
3: c'est
0: que... non parce qu'en fait j'ai JB juste devant, non, ouais, notre directeur de l'image est juste en face.
4: Non, ouais, 7-4, moi je dirais Sizzla, Israel Vibration, Steel Pulse, tout à l'heure Buju Banton,
5: ouais, ouais.
4: Puis après il y en a plein d'autres.
9: Ouais,
4: on peut pas choisir non. Voilà.
0: Ouais, non, c'est une question difficile, je reconnais.
4: Ah ouais.
0: Ozzy.
3: Alors ouais, très difficile la question, mais du coup moi ça a été progressif en fait. Comme je disais, c'est les parents qui te mettent déjà dans le roots parce que c'était leur époque et parce que voilà, années 80, tout ça, c'était vraiment ça. Donc pour cette époque-là, je dirais bah, justement Burning Spear, Bob Marley, tout ça. Et en fait, quand je suis allé fouiller un petit peu et voir quelle vibe m'intéressait, bah, moi j'étais plus sur du 7K, du Sizzla, moi j'étais dans du Capleton, mais vraiment les Capleton à l'ancienne, tu vois. D'ailleurs, avant c'était même Simpleton qui s'appelait. Voilà, plus ouais, influence bobo, mais toujours en restant route, quoi.
4: Jamaison.
3: Oui, Jamaison. Bah, après c'est que l'école de Capleton, elle est grande.
0: Ouais.
3: L'école de Sizzla, elle est grande. Enfin, Spiritual Fire. Enfin, voilà, il y a du monde, quoi.
0: Ouais. Ok. Merci, Ozzy. Mr. Faya, dis-nous.
2: Bah, moi, en fait, j'aime plus du hip-hop. Donc, mes références, elles seront... Bah, tu vois, je dirais The Roots. Je dirais Born Jamaicans.
0: Yes,
2: et en fait,
0: très bien.
2: Même dans, finalement, le hip-hop, ce que j'aimais bien, c'est quand il y avait cette influence un peu reggae, raga, Red Rat, tu vois, yes. À l'époque aussi, côté dancehall. Puis ouais, donc voilà, Buju forcément aussi qui est arrivé après, hein, c'est ça reste quand même une grosse référence aussi. Puis il y en a d'autres, on oublie, mais ouais, voilà le principal.
0: Alright, on a fait un petit tour d'horizon de la table, merci beaucoup les gars. Je vous propose après de faire un petit focus sur chacun des artistes qui sont là, sur vos parcours et votre actualité, mais on peut s'écouter peut-être faire une petite pause musicale. Et je vous propose d'écouter. Écoutez, et ben pourquoi pas, donc toujours sur le Suffer Redeem de Sidness Production, composé par quoi, mais ben du coup on va rester en famille puisqu'il est animateur aussi ici même, vous le retrouvez, je crois que maintenant c'est le dimanche avec African Soul, et retrouvez bien sûr We Are Reggae partout sur les réseaux, Mr. Taloja, Sidem, Sidness Records, on se retrouve juste après pour l'interview.
5: Et à l'écoute là.
3: Quoi ?

0: Yes, on est de retour, toujours sur RGB, sur la FM et worldwide sur le radio RGB.net. On est de retour avec l'équipe de Sidness Records et je voulais faire un tour de table un peu plus approfondi de chaque artiste, revenir un petit peu sur le parcours un peu de tous. On va commencer par facilité, on va choisir celui qu'on connaît le mieux d'abord pour commencer. Ozzy Seatown, qui est un petit peu à la maison, puisque toi-même tu as opéré là où je suis pendant longtemps.
1: D'ailleurs, gros big up à RGB. Moi, ça me fait toujours plaisir de venir ici parce que, l'émission, on l'avait depuis 2004.
0: Yes, l'émission s'appelait Déraciner des Dreads.
1: Déraciner des Dreads, c'est ça.
0: C'est exactement. L'émission, excuse-moi de te couper, c'est l'émission qui avait lieu avant que Vibes Acom, le radio show, prenne le pas. Et du coup, ça a duré, je crois, une aventure d'une douzaine d'années sur la FM.
1: Ouais, c'est ça. Ouais, après un petit peu plus. Après, quand c'est la maison et quand on se sent bien. D'ailleurs, on en parlait avec certaines personnes avant. C'est toujours un plaisir de venir ici parce qu'on est bien reçu et on se sent comme chez soi. Donc, forcément, quand on se sent comme chez soi, on donne tout ce qu'on a. Donc
0: yes,
1: c'est bien.
0: Yes. Et puis, tu nous as accompagné aussi. Tu étais là parfois sur les débuts de Vibes Acom,
1: Radio Show. Carrément. D'ailleurs, gros big up à vous et big up à votre travail parce que moi, j'ai vu l'évolution depuis le début et puis. Et ça continue bien. Donc,
0: merci beaucoup, Ozzy.
1: Donc, non, vraiment, gros big up.
0: Écoute, on essaye, on fait du mieux qu'on peut. En tout cas, on est ravis de te voir back. Ainsi que l'équipe de Sidness. Donc, Ozzy, c'est aussi La Ruche, bien sûr. Plein d'activités sur Sergi.
1: Ouais. Je n'en fais plus partie parce que j'habite loin aussi. Et parce que voilà, à un moment, les gens prennent des chemins différents. Donc, mes gros big up à eux aussi, big up à RGB, parce que sans La Ruche, on n'aurait jamais atterri sur RGB. Donc, merci pour ça. Ça, c'est important.
0: Yes, avec plaisir. Mais donc, bien sûr, avec toutes ces casquettes, tu es aussi chanteur. Est-ce que tu peux revenir un peu sur ton parcours en tant que musicien ?
1: Alors, en tant que musicien, j'ai commencé tout à l'heure en disant que. En gros. Voilà, moi ce que j'aime depuis très longtemps, c'est j'aime bien rassembler les gens. C'est-à-dire que je vais pas forcément prendre l'initiative par mon propre chef de dire oui, voilà, j'ai envie de rassembler ça, telle personne de telle personne, mais c'est l'avantage de côtoyer des sphères différentes. En fait, toi, dans ta sphère, tu dis ah, mais telle personne, c'est vrai qu'elle matcherait bien avec un tel. Donc du coup, tu crées le truc. Donc du coup voilà, c'est donc j'ai plein de casquettes, autant Selecta, DJ, chanteur, voilà tout ça. Mais en vrai, j'ai un trou de mémoire de ta question.
0: Non, la question c'était de revenir un petit peu sur ton parcours musical. Ouais, sur comment
1: tu
0: t'es mis à chanter.
1: Il est assez long. Je vais essayer de faire condenser parce que je suis pas tout seul. En fait, du coup, voilà, à 13 ans, avant de chanter, ma mère chantait, mon père chantait. En gros, avant d'aller se coucher. C'était toujours guitare, chant, voilà. Donc du coup, j'ai commencé par être DJ et très vite, je me suis mis à chanter, quoi. Okay. Et j'ai commencé aussi, mes premiers amours, c'est le hip-hop. Donc voilà aussi pourquoi big up mon frérot Sadafaya, parce qu'il vient de là aussi. Daddy Dams, pareil, on vient tous du... C'est vraiment à l'ancienne, je sais pas ce que vous en pensez, mais des années 90, il y avait beaucoup, et ça... Je le regrette un peu certaines fois, de raga hip-hop, reggae hip-hop.
0: Énorme.
1: Et c'était, voilà, on a les mêmes messages, on n'a pas forcément les mêmes codes, mais on se suivait. Et à un moment, je trouve qu'on a pris vraiment des chemins complètement différents.
0: Il y a eu un schisme.
1: Ouais, c'est ça. Et j'ai commencé par, je vais dire raga hip-hop, reggae hip-hop.
0: Ok.
1: Mais je mélangeais, voilà, j'ai très vite mélangé les deux. Et le fait d'être Selecta, très vite, en fait, quand tu fais même artiste, juste que tu chantes, tu reviens toujours à « Ouais, mais j'ai commencé par ça, j'aime ça, donc faut pas que ça sorte, du coup. » Du coup, tu deviens un couteau suisse comme ça au fur et à mesure, quoi. Parce que...
0: Et du coup, il y avait eu un EP, je me souviens à l'époque, Studio One Project, c'est ça?
1: Yes, merci d'en parler, ça fait plaisir. D'ailleurs, ceci dit, sur ça, j'en parle pas encore, mais il y a des projets de ressortir un truc dans le même esprit.
0: Ok, ok. Ouais.
1: Alors, moi, j'ai sorti un EP. Mon premier EP, c'était avec Lasta de INLM.
0: Tout à fait.
1: Gros big up.
0: Gros big up à toute l'équipe d'INLM, puisque yes. D'ailleurs, c'est vraiment des frangins. Mathieu était dans l'équipe à l'époque.
1: C'est ça.
0: Et Omega aussi était dans l'équipe de l'émission au tout début. Ouais.
1: Exactement. Donc, donc premier EP en combinaison avec Lasta. Premier EP solo, donc Studio One Mood, donc produit par Bigras Production, qui est un selecta et un beatmaker et un ingé son du Sud. Mais à la base, c'est assez marrant parce que je l'ai rencontré dans le Sud, mais il vient de Sergi. Donc,
0: okay.
1: Tu vois, faut qu'on parte ailleurs pour.
0: Tous les chemins mènent à Sergi.
1: Tout à fait, exactement. Et après, beaucoup de singles sortis un peu à droite à gauche.
0: Ouais, il y a déjà.
1: Beaucoup sur des compiles, sur des trucs.
0: Il y a déjà eu plusieurs productions chez Sidness, plusieurs titres sur d'autres idims de quoi?
1: En fait, c'est pareil. Je voyais Kwam, mais on s'était jamais vraiment parlé ou quoi que ce soit. Et c'est par le biais de Chris Daddy, donc d'ailleurs
2: Big Up
1: KDB de ouf. Et puis voilà. En fait, quand j'ai commencé vraiment l'aventure à bosser avec Kwam, du coup déjà j'avais déjà entendu le diacoustique. J'avais déjà entendu certains riddims et tout, et je me dis, les riddims sont mad. Et puis, moi, c'était vraiment un honneur. Limite, je me souviens, j'ai dû te remercier 15 fois aussi là-dessus. Que j'ai pu poser sur le diacoustique, j'étais trop content. Le Naworiz, alors, Naworiz riddim est vraiment énorme. Donc, moi, je suis très, très content parce que de travailler avec des gens bienveillants et surtout de la qualité. Donc, merci à tous. En tout cas, merci, les gars.
0: Yes. Du coup, il y a aussi ton actualité, c'est aussi le Struggle Redeem chez nos frangins de Street Rockers Music.
1: C'est ça.
0: Qui investissent la radio au moins deux fois par an chez nous. Hein.
1: Exactement. J'aime bien aussi. Pas rester enfermé à faire je vais préparer mon EP, je vais préparer un album, j'aime bien faire des singles parce que ça te permet d'avoir une liberté de style musical, tant pour moi. Tu peux tester plein de trucs, donc j'ai les singles, j'aime bien.
0: All right. En tout cas, tous ces singles sont disponibles. On n'a pas plus de temps vraiment pour exploiter la carrière de chacun parce que vous êtes nombreux autour de la table et c'est cool. Mais pour te retrouver, c'est Ozzy Seatown. On fait une petite dédicace à DJ Flouf aussi.
1: Yes, big up DJ Flouf, big up DJ Vince parce que c'est mon sound system. Donc nous, c'est Seatown sound system depuis 1997.
0: Yes,
1: voilà.
0: Yes.
1: Amateur de vinyle, nous on a commencé dans les sound systems. Donc big up tous ceux qui connaissent Espace Masséna, Peuplier, Péniche Ruby, tu vois, Macara, toute cette époque-là. Là. Et donc c'est mes Selecta depuis. Et mes amis d'abord avant d'être mes Selecta. L'aventure continue en tout cas. Donc, big up.
0: Ok. Vous pouvez aller voir un petit peu du coup sur YouTube de Seatown. Il y a des mix, il y a pas mal de choses. C'est classé en plus, c'est bien classé par style musical. Seatown sur YouTube. Merci Ozzy.
1: Merci à toi.
0: On va passer à ton voisin de gauche, Faya et Sata Faya. C'est toi qui poses du coup avec Ozzy sur le Street Rockers.
3: Ouais, yes. C'est moi qui pose sur le morceau Happy. C'est un des feats récents là avec Ozzy. On en a d'autres aussi sur le feu, mais c'est un des feats récents, ouais.
0: Et tu poses, c'est pour ça que t'es là aussi sur le Sidness, sur le Sufferer Redeem de Kwam avec le titre Bleda. Est-ce que tu peux revenir toi aussi un peu sur ton parcours musical?
3: J'ai commencé par le piano. J'ai fait du piano quand j'étais petit, genre à 4 ans. Et puis après, très vite, j'ai composé ma première musique peut-être à 11 ans, quelque chose comme ça, écrit mon premier texte. Et après, premier album, j'avais enregistré un album à l'époque, mes parents habitaient en Polynésie française, je pars en voyage, je découvre la mer du Pacifique, les beaux paysages et la bonne mentalité.
0: J'imagine.
3: Et là-bas, je rencontre en fait un producteur et du coup, j'avais enregistré un premier album qui s'appelait « Les mots qui touchent ».
0: D'accord.
3: Et voilà, je suis arrivé avec ma guitare et ma voix, en fait, je posais guitare-voix. Et du coup, il a réarrangé complètement donc, M. Liévens de Meyer que je big up d'ici et qui est encore en Polynésie. Et voilà, donc j'ai travaillé avec un premier producteur à ce moment-là. Après, j'avais besoin de partir sur une vibration un peu plus urbaine, puisque voilà, comme je te dis, mes premières influences, elles sont vraiment hip-hop ragamuffin. Plus et dans le même temps, donc je suis parti sur Paris, études à Nanterre, j'ai rencontré le Da System, mes potes du Da System que je big up, Nicky Nelson, Little Lion, voilà, Mehdi les Oiseaux, Frankie, Mocha, Zilba. Après ça, on a travaillé avec G.I. Joe notamment aussi, qui est aujourd'hui DJ de l'usine.
0: Ouais.
3: Voilà, on a eu une belle période. Et puis finalement, pareil, la vie, on est tous partis sur des chemins différents, mais voilà, c'était ça. Et puis très très vite, j'ai monté mon studio, il fallait que je puisse m'enregistrer, puisque payer pour des sessions studio, c'était un peu...
0: voilà, onéreux.
3: Ouais, et puis je trouvais que c'était pas la bonne vibration, en fait. Tu travailles pas pour les bonnes raisons après avec les gens. Et du coup, j'ai monté mon studio et là maintenant, j'ai eu, grâce à Ozzy aussi, que j'ai rencontré par la suite, la possibilité de travailler avec Quam. Ils avaient besoin ils avaient une place notamment sur un show qui s'était libéré. C'est comme ça qu'on s'est rencontrés un peu
0: sur... J'allais te demander.
3: Un peu de manière fortuite comme ça, sur les conseils de Ozzy que je big up. Parce que sans Ozzy, pour le coup, il n'y aurait pas eu la rencontre avec Quam et il n'y aurait pas eu de morceau de... Voilà, il n'y aurait pas eu de morceau de Satafaya sur ces prods-là. Donc voilà. Et du coup, aujourd'hui, j'ai mes projets aussi sur lesquels je travaille. Là, on est sur le mix mastering, plus les clips là, qu'on est en train d'attendre. Et voilà.
0: Ok, donc il faut s'attendre à des sorties du côté de Satafaya.
3: Oui.
0: Yes.
3: Ah, j'ai hâte. Il est temps, là.
1: Ouais, il est temps.
0: All right. Un grand merci à toi. On continue le petit tour de plateau avec toi, 7K.
4: Yes.
0: Est-ce que tu peux nous en dire un peu plus sur ton parcours musical?
4: Bah, au début, ça, par la guitare. Mon père faisait de la guitare. Donc il m'a pris une petite guitare et tout, et puis j'apprenais à faire deux, trois petits accords. Voilà, après je me suis mis à la batterie très vite. Mm-hmm. Donc, je faisais que de la batterie. Un jour on est passé devant une batterie, j'ai dit à l'ingé son de la salle là qu'on louait, oh, t'as des baguettes, j'ai tapé dessus, c'était mon truc. J'ai fait ça peut-être, je sais pas, 5 ans, 5-6 ans, j'en faisais tous les jours, tout le temps comme ça.
0: Ok.
4: Et après je faisais ça avec mon pote, mon meilleur pote à l'époque, Roman. Avec qui on faisait de la musique, il faisait la guitare, je faisais la batterie, on chantait, on faisait des reprises. Et au bout d'un moment, on se dit putain, c'est chiant, on fait que des sons qui existent déjà. Donc on a écrit un son tout pourri en anglais, voilà, un son de reggae classique. Et ça est parti comme ça, les gens aimaient bien. Donc bon, je me suis mis à chanter parce que les gens aimaient bien. Et c'est parti comme ça après. Après, il y a eu l'époque des sound systems.
0: Ouais.
4: Avec le Da System, comme Faya disait, là où j'ai rencontré Faya.
0: Ok.
4: Ozzy aussi, pas en même temps, mais sur la même époque.
0: Ok.
4: Après, il y a eu mon époque où après, je me suis enfermé avec mon pote Pollux. On enregistrait des sons, lui faisait les instrus. Je l'aidais à faire des fois des petites batteries, des guitares, des trucs. On faisait une instru, j'écrivais dessus. On enregistrait des trucs vers 2015-2016. Mm-hmm. On a sorti quelques clips, du coup, avec ça.
1: Allez voir, ça tue.
4: Ah, il y a encore quelques clips, ouais, il doit y en avoir 4 ou 5 au moins, je pense. Mmh. Avec des freestyles chez lui, des trucs comme
1: Musical
4: ça.
1: Musical business.
4: Et on voulait faire un album, au final le projet a avorté, on l'a jamais sorti. Mais son. Voilà, ça a passé et j'ai jamais tout sorti, j'en ai sorti quelques-uns vite fait.
0: Ok. Et du coup, est-ce que tu peux nous dire comment t'as rencontré Quam?
4: Quam, c'est fait via Ozzy, en fait. Via Ozzy, il n'y a pas si longtemps que ça.
1: Je l'avais dit, hein, mais
4: c'est ça. Il n'y a pas si longtemps que ça.
1: C'est comme ça que je kiffe les gens.
4: Je ne sais pas, ça fait combien de temps? 3 ans? 4 ans? Peut-être plus?
1: Ouais. Ah, c'est quoi?
5: C'est dans la même période que Fire. Hein.
1: Ouais, c'est ça.
5: C'est la même période.
4: J'étais déjà. J'étais parti en Haute-Savoie ou je sais même plus.
1: Si t'étais en Savoie encore.
5: Ouais, t'étais
4: en Savoie, je crois encore. Donc, ouais, c'était il y a 3 ans.
5: Mais c'est la même période.
4: J'étais en. J'habitais en Haute-Savoie. Entre Genève et Chamonix, grossièrement.
0: Ok. Ça ridait, quoi.
4: Ouais, c'est ça. j'habitais là-bas à l'année. Et voilà. Et je faisais du son à distance, un peu avec les copains, toujours. Parce que j'avais pas beaucoup de copains en Haute-Savoie. Et ouais, on s'est rencontrés comme ça. Je suis remonté sur Paris, on s'est vu une fois, deux fois. Il m'envoyait des instrus, ça te plaît, j'enregistre, j'envoie des voix.
0: Propre.
4: Il fait le mix. On fait ça à distance, en se voyant une ou deux fois dans l'année. Et voilà. Et me revoilà, là, depuis pas longtemps, j'habite dans le coin, jusqu'à preuve du contraire.
0: Ok, ok.
1: Donc on fait charbonner de ouf.
4: Ils en profitent avant que je m'enfuis. C'est ça.
0: Alright, alright. Et du coup, t'es sur le titre, t'es sur le Sufferer Rhythm avec le titre Urgency avec Daddy Dams et Ozzy. On va poursuivre avec Geminis. Du coup, est-ce que tu peux nous en dire plus un petit peu sur comment t'es venu à la musique?
6: Ben, moi, j'ai commencé par l'écriture.
0: D'accord.
6: Ouais, j'ai commencé par l'écriture au collège. Après, j'étais dans un mouvement plus hip-hop. Aussi, effectivement, tu vois, un peu de break, un peu de beatbox, tout ça.
0: Ok, ok.
6: Ouais.
0: Donc,
6: après, c'était pas de danse. Hein.
0: D'accord.
6: Moi, j'étais beatbox. Mmh. J'aimais bien faire du bruit avec ma bouche.
0: Ok, ok.
6: Tu vois. Mais j'étais très texte. Après, sans plus de sérieux, tu vois. J'ai récupéré des logiciels, ça a bossé à la maison. Puis du bouche à oreille, on te dit, ouais, faudrait peut-être aller faire un truc, tu vois. Mm-hmm. Après, moi, je suis arrivé avec des compositeurs et des producteurs qui étaient plutôt dans le zouk et le dancehall, tu vois. Ensuite, reggaeton avec DJ Paolito. Ça remonte, mais c'est là peut-être que ça démarre. Parce que là, on fait la semaine à Skyrock.
0: Ok.
6: Ouais, 2004-2005. C'est le premier contrat avec une major. Donc ça, je connais pas, tu vois. Mm-hmm. Et ensuite, je rencontre là où je vais faire vraiment mes armes de scène, le collectif APASH. Alors, je vais big up Kaifa, El Pelao, Canalson, Aka Kibaz, Shidak, l'équipe du 9-4. Parce qu'avec eux, ouais, là, j'ai tourné sur scène, j'ai tourné en studio, j'ai rencontré voilà, un peu de monde. Et puis, pour faire court, après, il y a la grande époque DJ Red Eyes. Je crois que c'est là où un peu on va commencer à me voir un peu sur YouTube et compagnie. Et puis, j'ai collaboré, tu vois. Voilà, pour arriver là où je suis. Et y a un projet là qui arrive, un EP qui arrive bientôt.
0: Il y a un album aussi qui est disponible.
6: Il y a déjà un qui est disponible qui s'appelle Leadem Mutata Resurgo. C'est disponible partout. On fait un peu de latin aussi. c'est disponible partout depuis déjà 2021. Ouais, donc ça fait un petit moment.
0: Yes.
6: On a pris le temps avec le vaisseau, puisque hein, on est censé savoir que moi je suis dans mon vaisseau. Et là, on livre la deuxième série là prochainement.
0: Ok, ok.
6: Ouais, avant septembre, sûr.
0: Ok, ok. Bah, Geminis, restez au courant du coup sur les réseaux, tout ça. Puis toi, tiens-nous au courant aussi de.
6: Ouais, avec plaisir.
0: De cette sortie, tu poses en tout cas sur le Sufferer Rhythm, ouais. Sur le son Sunchild.
6: Exact, ouais.
0: Yes. Kwam, du coup, tu nous as déjà expliqué un petit peu ton parcours, donc je voudrais passer à ton voisin de droite pour l'instant, Daddy Dams.
7: Yes.
0: Même question, même punition. Est-ce que tu peux nous dire comment tu es venu à la musique?
7: Du coup, bah, comme on s'est dit tout à l'heure, hip-hop, beaucoup, beaucoup hip-hop à l'époque. Donc j'ai commencé hip-hop avec un gars de mon quartier qui composait aussi un peu sur, sur MPC. On avait aussi les. Un hackaï, enfin bref, et puis il a commencé comme ça, gentiment en fait, à faire des petits instrus, on a commencé à écrire, je devais avoir 14-15 ans sur les premiers textes, et puis c'était la bonne époque, hein. petite radio au milieu du quartier, un petit instru sur la cassette, et on posait quoi. Donc après moi, j'ai fait quelques petites scènes, j'ai posé sur l'album d'un gars qui habite Cergy, Brax, donc qui a fait un morceau, qui a fait plusieurs morceaux. Rumba congolaise, hip-hop, et avec moi reggae dessus. Donc on a fait quelques scènes ensemble, à l'Observatoire, on a fait la scène Bastille. Et puis après, bah, du coup, avec Ozzy, on se connaît depuis avec Ozzy, on se connaît depuis l'enfance, en fait, finalement, parce qu'on a grandi exactement dans le même quartier avec...
8: Exactement.
7: Avec un petit décalage d'âge, mais très peu, très petit.
8: Oui, très peu.
7: Très petit. All right. Et finalement, voilà, on s'est même retrouvés, parce que j'ai vécu à Bordeaux pendant un moment, on s'est même retrouvés à Bordeaux aussi, ah, parce que Ozzy aussi vivait là-bas. C'était complètement fou. Et puis ça faisait un moment qu'on se checkait, puis bah, jusqu'au jour où on s'est retrouvés, on s'est posé vraiment pour travailler sur un morceau. Il m'a présenté le So Far Redeem de quoi, mais là, bah, coup de cœur, hein, y a pas d'autre débat. Yes. Et puis on a enregistré, je crois, dans la foulée, hein, si je dis pas de bêtises. Hein.
8: Je crois qu'on l'a... Ouais.
4: En deux semaines, c'est ça.
8: On avait commencé déjà avec 7K.
4: Trois semaines.
8: Ouais, c'est ça. On avait le refrain au départ, et après, c'est parti...
7: C'est
8: très
7: parti
8: vite en écriture, quoi.
7: Voilà, après, moi, pas de gros projets en cours. Y a ça, j'en ai quelques-uns qui arrivent, mais pour l'instant, rien ne fait, donc... J'ai le morceau avec un morceau qui va arriver avec Little Benny qui devrait pas tarder, je pense.
8: Yes.
7: Et puis bah, d'autres prévisions avec Kwam, avec Faya, avec Ozzy. On a plein de choses qui se préparent et puis bah, faut qu'on reste tous connectés, quoi.
8: Yes.
7: Tout simplement.
0: All right. Et grand merci de s'être prêté à l'exercice. On va faire une petite pause musicale, toujours avec le Suffer Redeem. On est toujours avec toute l'équipe de Sidness Records sur Radio RGB 99.2 FM. Et on va s'écouter tout de suite Kalinas en symbiose.
8: Big up Kalinas.
6: En grand.
0: S'il veut bien passer. Hop, on va tout de suite le passer sur l'autre platine.

0: Yes, de retour avec l'équipe de Sidness Records dans nos studios de RGB. Ça va toujours les gars?
1: Impeccable.
0: Yes, all right. Donc on l'a dit, il y a des artistes un petit peu comment qu'on retrouve fréquemment. Tu les as cités, Kwam, tout à l'heure, sur les productions Sidness Records. Il y a des noms aussi qui parlent aussi comme Tiwani, Matt Killa, Sir Samuel. Il y a eu Strika. Il y a même eu des anciens comme Jawara, je crois, sur un.
2: Jawara, oui, non, oui, sur le Sofara Redim, sur la deuxième version. Oui.
0: Il m'a bien semblé voir ça.
2: Si.
0: Passer. Et justement, parlons. Et puis il y a le Sidness Airlines dont tu parlais. Parlons un peu de justement tes autres productions, les autres Redim qui sont sortis, le Narrow Reese, le Jacoustics. Ça fait combien en tout maintenant?
2: Oh, en vrai, j'ai même pas compté. Je sais, je pourrais même pas te dire.
0: Et du coup toujours des projets One Redim. Je crois que tu lâches des compos aussi sur des albums.
2: Non, pas forcément. Il y a eu l'album de Chris Daddy, Far West, sur lequel j'ai travaillé il y a combien, 5 ans maintenant.
3: Ouais, c'est ça.
2: Approximativement, quelque chose comme ça, 5 ans.
0: Ok.
3: Toujours dispo d'ailleurs.
2: Il y a l'album à Benny Jack qui est sorti dernièrement, l'année dernière, pardon, Benny Jack le messager.
0: Yes.
3: Toujours dispo également.
0: Sur lequel il y a la tune du Sephora, je crois.
2: Oui, c'est ça, effectivement.
0: Mais
2: oui,
0: pas seulement. Ouais.
2: Il y a quoi d'autre? Après, il y a d'autres albums en cours, il y a d'autres projets en cours. Mais souvent des One Redim. Mais...
3: Joker.
2: Yes. Non, il y a d'autres albums, il y a d'autres projets qui arrivent, mais pour l'instant, on garde ça sous le coude.
0: Ok. En tout cas, retrouver notamment le Now Worries, le Jacoustic, le Syrah Redim, c'est ça?
2: C'est ça, Syrah, excuse-moi,
0: qui sont sortis sur toutes les plateformes. C'est des sorties digitales. Je crois qu'au début, il y avait des sorties CD. Est-ce que c'est, on sait que c'est compliqué. Est-ce que c'est une envie aussi de sortir du physique ou non? Toi, tu t'occupes pas de ça, tu restes.
2: Ça a été une envie de sortir du physique et après, on s'est rendu compte que c'était compliqué.
0: C'est une autre économie.
2: C'est voilà, exactement. On s'est focalisé sur le numérique, mais si jamais on avait l'occasion de sortir du digital, on sortirait du digital.
0: Du physique, tu veux dire?
2: Du physique, pardon, ouais. Oui.
0: Ok. Parce que un label, c'est aussi une structure, une économie.

0: vous êtes en association, je crois, c'est ça ?
1: C'est ça, c'est ça.
0: Du coup, est-ce que tu dirais que c'est compliqué d'être indépendant ou c'est quels sont les bons, les mauvais côtés ?
2: C'est compliqué d'être indépendant. Non, c'est bien d'avoir son indépendance. Ouais. Hein, c'est bien d'avoir son indépendance. Après, là où c'est compliqué, c'est pour les sous. C'est le moteur de toute chose, de tout business. Donc ouais, c'est compliqué pour les sous, mais il y a toujours un moyen de faire. Quand on veut, il y a toujours un moyen de faire.
0: Yes.
2: Okay. La preuve.
0: La preuve. Voilà. La preuve, le Redeem est disponible. Et les précédents aussi. Parlons un peu de ce Sofara Redeem, justement. Mm-hmm. C'est un Redeem un peu. Comment plus, qui a une dimension spirituelle déjà dans le Redeem, dans la musique, la petite flûte, tout ça, non ? Est-ce que tu me suis là-dedans ?
2: Ce Redeem-là, à la base, comme je t'ai dit, ça fait, il a une dizaine d'années. Moi, je pars du principe que Redeem n'est pas terminé tant qu'il n'est pas enregistré, masterisé. Pour moi, le Redeem n'est pas terminé. Donc, ce Redeem-là, je l'ai envoyé à Big Joe de Simplicity, qui a fait les arrangements, qui a joué la flûte, les claviers. Donc, à l'avenir, maintenant, c'est une méthode que je vais employer, c'est que je vais avoir des maquettes que je vais envoyer aux musiciens et ils vont les... jouer leur partie et
0: pour avoir quoi, tu cherches une dimension un peu plus live.
2: Voilà, exactement. Mm-hmm. Oui. Après, oui, ça facilite aussi le travail parce qu'on fait des répétitions déjà avec les musiciens. Mm-hmm. Donc vu qu'on travaille déjà avec Simplicity, ça facilite la répétition ouais. Après par la suite. Comme ils ont déjà travaillé sur le Redeem, ils connaissent déjà la partition.
0: Mm-hmm. Ça fait une bonne alchimie entre live et studio. Tu t'es équipé, j'imagine. Vous enregistrez dans quelles conditions aujourd'hui?
2: Là, pour les voix, on fait ça dans mon studio. Pour ceux qui ne sont pas équipés, Faya, par exemple, n'a pas besoin de passer à la maison puisqu'il est équipé, il est déjà équipé de son côté. Donc, sauf si vraiment il veut me rencontrer, il veut me voir. Donc, il peut passer à la maison. Mais sinon, il travaille de son côté. Il y a Géminis qui vient, Ozzy qui vient, qui est déjà venu pour enregistrer aussi alors qu'il est déjà équipé. Après, pour tout ce qui est instrument, basse, guitare, je fais ça à la maison. La batterie, bon, là, c'était de la programmation pour les projets. Mais pour les autres projets, ça sera studio.
0: Mmh. Ok. Ça marche. On va bientôt devoir clore l'émission parce qu'on a déjà un petit peu dépassé, qu'on a envie de vous entendre en live sur le Sofara Redeem. Yes. Mais parlons juste un petit peu encore de ce Redeem, le Sofara Redeem. Justement, je disais que moi, il m'évoquait un truc un peu plus spirituel. Quelle a été, vous, votre accroche avec ce Redeem, rapidement, chacun d'entre vous, les chanteurs?
3: L'accroche, c'est-à-dire
4: exceptionnel.
0: Qu'est-ce qui vous a inspiré, comment il vous a inspiré, quoi? Alors, par rapport aux lyrics que vous avez posé dessus?
3: Moi, personnellement, ça a été vraiment... alors, je disais, on apprend des choses ce soir aussi, mais je savais pas que c'était un Redeem aussi vieux. Mais franchement, c'est dès les premières notes, en fait, tu fais... Il y a un truc, je sais pas, comme tu disais tout à l'heure, il y a un mélange de roots, de très roots, avec un soupçon de modernité qui fait que... Bah en fait, très vite, t'accroches sur le truc. On parlait tout à l'heure de, pour notre part, pour le morceau, le refrain, je l'ai trouvé très rapidement, en fait. Mmh. Et tu sais que généralement, comme quand t'es beatmaker, que tu fais un truc et que l'inspiration, elle vient tout de suite, tu sais que c'est un gros truc, quoi. Donc, voilà.
0: Et par rapport aux lyrics, parce que la chanson sur laquelle vous posez tous les trois, justement, Urgency, elle parle aussi un petit peu de l'époque, quoi. Voilà.
3: Ouais, bah en fait la Urgency, ça, donc on est parti sur le refrain, mais du coup ouais, en tout cas pour ma part c'était vraiment de parler de ce qui se passe en ce moment. Mm-hmm. Et surtout aussi de parler d'un espèce de constat, en tout cas pour ma part, pour Melérix, hein, d'un espèce de constat de dire avant on disait ça. Mais on est en 2026 et on dit toujours la même chose. Il y a un petit problème entre les deux, quoi.
0: Ça n'a pas bougé, malheureusement.
4: Ouais, carrément.
0: Alright. Est-ce que Faya, Sata Faya, tu peux nous parler un petit peu, justement, toi, comment...
5: De l'inspiration?
0: Ouais.
5: Déjà, le Redeem est Roots. Et moi, je suis très sensible aux Roots. Et il s'appelle Sofara. Du coup, déjà, en fait, il y avait une thématique qui était à peu près donnée.

0: Du coup, 7K, qu'est-ce qui t'a parlé dans ce redeem? Et comment t'en es venu à ce lyrics?
1: Moi, en fait, quand j'ai eu le redeem, j'ai eu quasiment le refrain en même temps. Du coup, je me suis vachement inspiré du refrain, déjà pour le thème. Mm-hmm. Vu que c'est Ozzy, il m'a montré le truc, il m'a dit « Est-ce que ça t'intéresse ?» Après, Dame, c'est venu, c'est greffé sur le truc. On a fait le truc tous les trois, et puis on a essayé sur ce projet-là, j'ai essayé d'harmoniser le truc avec les autres. De faire mon truc à moi, mais pour que ça aille avec tout le reste.
0: Yes, parce que vous êtes trois sur le.
1: C'est ça, ouais. Sur le nous, pour le coup, on est trois.
2: En équipe, ouais.
0: En équipe, yes. En équipe.
1: Donc voilà.
0: Alright, même question pour Géminis, du coup.
3: Écoute, moi, je vais reprendre ce que Sata a dit. Parce qu'il a mis le point sur quelque chose de très important. Tu vois, le régime, il s'appelle Sufferer. Et de mémoire, ouais, dans cette période-là, effectivement, très roots, très spirituel. C'est ce que je dis dans la chanson, je pense, tu vois. J'avais besoin de m'exprimer de cette façon-là. Donc, j'ai fait exactement ce que je dis dans la chanson. Voilà, et le truc, il a coulé comme ça. Et...
0: Ok, c'est tout le temps aussi facile?
3: Non. Non, c'est pas tout le temps aussi facile. Hein. Mais c'est vrai que, d'une certaine manière, quand on a une top line sur le refrain, et qu'on sait que cette top line-là, t'as le temps de faire une journée, deux jours, trois jours, elle est encore dans ta tête, tu sais que t'as un petit bonbon.
2: C'est ça.
3: Tu sais que t'as un bonbon, c'est ça, pour le coup. Ouais. Après, il faut peaufiner, il faut l'écriture, faut le vocal, faut tout le reste, bien sûr. Mais déjà, avoir ton refrain, si toi tu le retiens déjà, c'est pas mal. C'est pas mal. Ouais.
0: Yes. En tout cas, le redeem est bad, il est dispo partout. Quoi, mais je crois qu'il y a des prochaines sorties là. Est-ce que tu peux nous en dire plus ou pas encore?
4: Bah écoute, avec Ozzy, là on est en train de préparer une mixtape. Ça s'appelle Mix in Amitown.
2: Yes.
4: Qu'avec des prods originales.
0: Ok.
4: Des prods Sydney, c'est-à-dire c'est que ça. J'ai composé, Ozzy a composé, il y a une prod de Kalinas aussi. C'était pas que des prods Quam en fait.
0: Ok.
4: Donc voilà. Là pour l'instant on est dans la phase d'enregistrement, enfin on récupère les bandes.
2: J'en profite pour glisser le. Fin des enregistrements et des récupérations, fin juin les gars.
5: Ça, ça, ça, ça, faut que je passe.
2: On a les bons élèves et les mauvais.
0: Les gars, on vous laisse
5: manger la copie.
0: On va vous laisser régler ça en antenne là.
4: Et ensuite, il y a un autre projet qui est prévu aussi, qui s'appelle Babier Redim. Bon, c'est un mot qu'on emploie en créole qui veut dire se disputer, tu vois ce que je veux dire. Donc c'est un redeem sur lequel j'ai imposé, pour la première fois j'ai imposé quelque chose, je leur ai imposé un featuring féminin.
0: Ok. Donc sur chaque titre.
4: Sur chaque titre, ouais.
0: Et donc c'est à chaque artiste de trouver son alter ego.
4: Exactement.
0: Ok.
4: Non, j'ai rien imposé du tout. Après, celui qui n'avait pas, on va pas forcer la chose. Parce qu'il faut que ça soit un vrai featuring. Il faut qu'il y ait une que les gens s'entendent, que voilà,
0: ouais.
4: Une vraie osmose pour faire un vrai son, quoi, en fait.
0: Et
4: donc voilà, c'est prévu pour le mois de juin normalement.
0: Alright.
4: Juin, juillet.
0: Alright. Et justement au niveau lyrics, etc. Chacun a dit un petit peu, mais est-ce que toi t'as l'habitude de donner plus d'informations ou d'aiguiller un peu les gens?
4: Non,
0: toi, du tout.
4: De manière générale, non. C'est la première fois que j'impose quelque chose.
0: Ok. Super. Babi Redim, ça sort bientôt. Tu nous tiens au courant?
4: Tout à fait.
0: Est-ce qu'il y a des occasions aussi de vous entendre en live chacun,
4: quand tu vas faire le tour de table tout à l'heure, chacun va faire sa petite promo, sa petite tambouille, je vais te parler de ce qui est prévu. Là, je peux pas parler pour eux.
0: All right. Ben, merci beaucoup. On aurait aimé parler un petit peu plus longtemps avec vous, mais on va développer ça hors antenne. En tout cas, est-ce qu'on peut faire un dernier tour de table pour rappeler justement les réseaux de chacun, savoir où trouver vraiment les infos et les sons surtout.
2: Yes, moi, Dadams MC sur Insta. Du
0: okay.
2: coup, et voilà, quelques petites vidéos, le Sufferer, et puis on partage surtout la force qu'on a avec les amis autour de la table.
0: Mm-hmm.
2: On partage à mort.
0: All right. All right, Dadams, c'est dit. Quoi, moi, est-ce qu'on peut te retrouver les productions?

0: On peut retrouver les productions sur toutes les plateformes de téléchargement, ouais. Sur les réseaux, pour me trouver sur Kwame Reggie Maker,
1: ouais.
0: Instagram, Kwame Reggie Maker, Sidness Record, sur TikTok, pareil, Kwame Reggie Maker et Sidness Record.
1: Ok, ok, c'est dit. Next one.
2: Bah écoutez, Geminis, Geminis officiel, Geminis. Avec un J et avec un S à la fin. Tok Tok, donc TikTok, le Gram, Facebook, vous pouvez, mais je suis pas trop dessus. Et sur le jaune, voilà, pour ceux qui connaissent, petit oiseau.
1: Voilà. Ok, n'hésitez pas si vous avez des dates aussi de prévues ou quoi, à le dire en profiter.
2: Bah écoute, je rallonge alors dans ce cas-là. On se retrouve le 6 juin pour le Tiny Shop Concert.
3: Yes.
2: Il y aura pas mal d'artistes. Ozzy sera là aussi, notamment. Donc venez. Et on se retrouve, je peux déjà vous le dire, à Morsang-sur-Orge le 21 juin.
3: Yes.
2: On va fêter la musique ensemble. Mais on se retrouve aussi le 21 juin à Roissy-en-Brie.
1: Ok, ok.
2: Voilà, les informations sont disponibles sur les réseaux.
3: C'est la soirée sportive.
2: Ouais, c'est la soirée, on va run un peu.
1: Ah oui, oui, oui, aussi pour le football, le foot contest, là, c'est ça?
3: Ouais.
1: Yes. Ok, ok, faut s'entraîner, hein, les gars.
3: T'inquiète, équipe.
1: 7K, dis-nous comment on peut te retrouver, toi aussi.
4: Yes, bah, 7K Boy, sur Instagram, surtout. Facebook, pareil. Ouais, je regarde pas trop, donc autant pour le dire.
1: Mais au moins pour trouver les sons.
4: 7K officiel.
1: Ok, 7K officiel.
4: 7K, tu tapes 7K, de toute façon en général tu trouves.
1: Ok, S-E-T-K-A, c'est ça.
4: Comme ça, comme ça s'entend.
1: Alright, Ozzy, on te retrouve, c'est Ozzy C-Town qu'il faut taper.
3: Voilà,
1: c'est ça.
3: En fait, moi j'ai voulu faire simple, c'est Ozzy C-Town, O-S-I-C-T-O-W-N, et n'importe quel réseau tu trouves. Voilà.
1: All right. Tout simple. Merci.
3: Et petite, j'en profite aussi, hein, je vais pas dire toutes les dates, mais prochaine date, pour ceux qui sont du côté de Bordeaux et ceux qui veulent descendre à Bordeaux, je joue le 29 mai avec Grézou.
1: Okay.
3: Grézou au Pulp à Bordeaux. Voilà, donc big up à eux, big up Tony, big up Grézou.
5: Grézou!
1: Alright, alright, il nous reste Satafaya pour finir ce petit tour de table.
6: Yes, I, ben, Satafaya, S-A-T-A-F-A-Y-A. Voilà.
1: Ok, il y a des trémas, j'ai vu, non?
6: Alors, Faya, F-A avec des trémas, Y-A avec des trémas, c'est sur les plateformes d'écoute.
1: Ok.
6: Voilà, pour pouvoir écouter mes morceaux. Et sur les réseaux, sur Instagram, c'est Satafaya, S-A-T-A-F-A-Y-K. Pareil pour TikTok, mais j'y suis jamais. Voilà, c'est plus pour pouvoir voir les vidéos que les frérots ils m'envoient.
3: On n'a pas le choix. Voilà,
6: on va s'y mettre, on va s'y mettre.
1: Ok.
6: On va commencer à publier des choses.
1: Ok, ok. En tout cas, on sait comment te retrouver. Quam, le mot de la fin te revient. Et puis d'ailleurs, je voulais te demander aussi, Sidness, pourquoi ce nom?
0: Bah écoute, bah Sid pour la graine, Sidness, y a tout le travail à faire avec la graine en fait, pour qu'elle puisse grandir, pour qu'elle puisse évoluer. Donc avec KB, bah c'est surtout KB qui a trouvé ce nom-là, mais j'ai trouvé, quand tu m'en as parlé, j'ai trouvé que c'était bien approprié et tout, que ça me plaisait bien.
1: Ouais, ouais, la plante a bien grandi quand même.
0: Exactement, et on continue de la faire pousser.
1: Ok, ok. Bah, grand merci les gars, on se quitte pas parce que on vous retrouve derrière le mic le temps d'une petite pause musicale. Bah, on va s'écouter, je crois qu'il devait être là mais il est pas parmi nous finalement, c'est Benidja,
0: yes.
1: Un proche de la team Sidness Records. On retrouve sa tune L'Espoir est permis sur le Sufferer Redeem. On retrouve le Sufferer Redeem partout,
0: yes.
1: Sur les plateformes, big up,
0: yes.
1: À vous tous, et partez pas, vous
0: big
1: échappez
0: up.
1: Pas trop loin parce qu'on vous attrape derrière le micro pour un petit live sur Radio RGB juste après. Yeah.

0: Yeah, nous sommes toujours sur Radio RGB 99.2 FM. On écoutait un de nos invités de ce soir, Geminis, sur le Safari Gym de Kwam, qui est justement passé cette fois derrière les platines, côté régie pour un petit live d'anthologie. Les MC sont nombreux, va falloir se relayer, se passer le micro à l'ancienne. Kwam, c'est quand tu veux. Alors on a notre technicien Damien qui est là aussi, qui va me filer un petit coup de main, puisqu'il y a des nouveautés là, on peut gérer tout depuis le côté régie. Je te remercie, Damien. Normalement, on est ready. Kwam, c'est bon les gars?
1: Oui.
0: Ok, ok. Oui. Kwam, balance la sauce. Yo. Quand tu veux.
2: Adat.
0: Yeah. Oh. Ozzy, peut-être juste tu peux passer voir parce que Ozzy.
3: Quoi, il m'entend pas.
2: Voilà.

0: Hey. 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

0: Sidness Records. Big up. Ça fait plaisir, ça fait plaisir, la force. Merci les gars.
1: Ensemble.
0: Ensemble.
1: Toujours ensemble.
0: Sidness.

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1: Run it, my selector. Run it, my selector. Y'a un petit bug, y'a un petit bug technique, on reprend ça. Yeah, man. Keep it real. Jacoustic, Sidness Record. Keep it running. Yes, I. Biggity big up.

0: Piro, RGB, Aït, son, le peloton, remet le son, Selecta, Boulop. On a dit c'est freestyle ce soir, c'est freestyle. On fait freestyle, Selecta. Big up Selecta Kwam aussi. Yes, on est bon. Yeah. Ouais, Donc faut qu'on se dise les choses. Soyons plus tolérants envers l'autre. Fin. Quand on a des choses à se dire, on se dit les choses. Yes.
1: Okay.

0: Sidness, l'équipe de Sidness Records est bouillante ce soir. On a
1: c'est freestyle.
0: Une bonne partie des artistes et on enchaîne sur un last redeem avant de se quitter et de vous laisser sur les ondes de RGB. Yeah.

0: commentaire. Demande à Testa, à Zura Chener. Ouais, manga, c'est sûr qu'on a dû hacher de la verte. Poser ah bon? À PAO, c'est vrai, ouais.
1: Ah ouais?
0: Mais on est toujours déterminés.

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2: Yeah, yeah, yeah, on était tout avec toute la team, enfin pas toute la team, mais une bonne partie de l'équipe Sidness Records. Kwam, grand merci.
3: Merci à vous. C'était très beau. Merci, merci pour l'accueil.
2: Yes, on big up encore tous nos invités. Kwam, bien sûr, Mr. Ozzy était là, Satafaya, Geminis, 7K, Daddy Dams. Vous les retrouvez sur tous les réseaux ainsi que tous les autres artistes de chez Sidness Records. Donc voilà. Voilà, on se laisse là-dessus sur une ambiance survoltée dans les studios. Merci beaucoup. Le Safari Redeem est dispo worldwide sur les plateformes. Quoi dire de plus ? Qu'on se retrouve la semaine prochaine, pas en direct, avec une petite rediff, mais je suis sûr que vous ne les avez pas toutes écoutées. Et on se retrouve par contre la semaine suivante avec le guitariste Cubix qui sera là pour défendre son deuxième album solo. Ça va envoyer du lourd. Big up à tous, big up à Pierrot qui était là, big up à mon gars JB, big up à mon gars Fred, big up à Talo, Jack qui est présent sur la compile, sur le One Redeem et qui officie tous les dimanches African Soul à 13h, c'est ça Damien, merci.
4: 13h, 16h.
2: Ainsi que ses activités We Are Reggae. Nous, c'est tous les vendredis, en tout cas pour Vibes Acom Radio Show de 20h à 22h, each and every Friday. Donc on se laisse là-dessus. À la semaine prochaine, big up yourself.
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0: c'est le bruit d'un rouleau en caoutchouc qui étale de l'encre de manière vraiment régulière. Ce bruit, on peut l'entendre plutôt vers la fin de mon processus. Je commence d'habitude par une idée qui est très importante. Et puis j'essaye beaucoup de techniques différentes. Je n'ai pas une seule technique que j'utilise tout le temps. Et je trouve celle qui arrive le mieux à exprimer ce que je veux finalement. Je l'utilise beaucoup récemment, c'est juste à cause de ça. Mais parce qu'il n'y a pas beaucoup de sons sinon, c'est tout beaucoup est dans ma tête. Je ressens un besoin très fort d'exprimer ou de montrer, de trouver des manières de montrer des parties de ma vie, de mes expériences. Ça peut varier des choses négatives, des choses positives. Dans le cas de ce projet où vous avez entendu ce bruit, l'idée c'est aussi de montrer de la tendresse. Il y a beaucoup de mains qui sont qui en font partie et différentes générations. En fait, tout avait commencé par une photo que j'ai prise il y a 20 ans, donc parfois ça peut aller loin dans mon passé, mais c'était une photo des mains de ma grand-mère. Et il y a peut-être 10 ans, je voulais déjà continuer de quelque façon. J'avais pris des images et j'ai fait des dessins des mains de ma mère et puis récemment de ma fille. Donc il y a plusieurs générations qui se sont rajoutées. Et j'avais pensé l'avoir fini il y a quelques années, mais en utilisant des photos, mais non, j'ai changé d'avis. Souvent, mes projets continuent à changer, même après que je pense que c'est fini, parfois ça continue. Ah, j'utilise beaucoup les mains ces dernières années, parce que ça peut représenter tellement de choses, mais c'est toujours très humain. Donc ça peut être un demande d'aide, un cri, une demande d'attention, mais aussi une main qui rassure. C'est aussi ce qu'on utilise pour créer, pour écrire, pour entrer en contact avec les autres. Donc j'aime bien toutes les facettes qui sont exprimées par les mains. J'utilise beaucoup de papier, du verre, du plexi, parfois des objets que j'achète qui sont tout prêts mais que je modifie ensuite, comme le liège, la cuir que je grave par exemple. Donc oui, c'est beaucoup de matières différentes. J'ai des crayons, des marqueurs, des gouges, des cutters, du papier, des photos, du carton, même des nappes aussi, finalement des matériaux qui s'achètent, qui ne sont pas très chers, que j'utilise de différentes manières. Donc mon lieu de travail ressemble à un bureau avec beaucoup de tiroirs, une étagère avec des livres et des matériaux dans des boîtes plus ou moins bien rangées. Et puis j'ai besoin de beaucoup de surface plane en fait pour stocker des choses, pour bien stocker à plat. Et beaucoup de murs. En ce moment, c'est mon garage qui se transforme en pièce. La moitié, j'ai une fenêtre, ce qui est déjà super, parce qu'avant, je travaillais ailleurs, mais depuis qu'on a la fenêtre, je peux finalement l'utiliser comme pièce, avec la lumière naturelle. Mais j'ai deux murs qui sont en plaque de plâtre que j'ai peint, qui donnent vraiment l'impression d'une pièce, et puis j'ai deux murs qui sont toujours des murs de garage qui attendent leur tour. Où est-ce qu'on peut retrouver ce que je fais? Dans des galeries, à des festivals, en ligne, chez mes amis. Je m'appelle Adina Ankia, je suis artiste plasticienne, je fais de l'art. Oui, donc il y a une partie de mon travail qui a beaucoup d'idées féministes derrière. Je trouve ça très important, surtout depuis que je suis devenue mère. Mais c'est super si les autres se rencontrent avant aussi, d'avoir des enfants. Et oui, donc je dirais que presque la moitié de mon travail a ce thème-là en ce moment. Oui, je vais un peu lister en fait toutes les choses que je vais ramener à la réserve pour essayer de les vendre bientôt. J'ai des linogravures qui sont combinées avec des plexis découpés. J'utilise souvent le Fab Lab pour travailler les matériaux, donc des techniques digitales et nouvelles combinées un peu avec des techniques plus anciennes. J'ai des dessins en Posca sur verre. J'ai des objets qui sont comme des poupées, mais qui utilisent des matériaux de ménage. Ils s'appellent Mop Ladies, qui parlent aussi de travail qui est très invisible qui à la maison. Et oui, donc c'est pas que du plat. Mon site, c'est adinaochea.tumblr.com. J'ai Instagram aussi, c'est mon nom, Adina Ochea.
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0: Bonjour à tous. EDF va lancer de nouvelles aides pour pousser les Français et les entreprises vers l'électrique. Le groupe prévoit notamment des super heures creuses l'été avec un tarif à 10 centimes le kilowattheure entre 11h et 18h. Un bonus de 100 euros pour certains nouveaux contrats est aussi prévu. Des aides sont aussi annoncées pour les pompes à chaleur, les bornes de recharge ou encore l'électrification des entreprises. Les entreprises du secteur électrique promettent 12 000 embauches et 3 000 apprentis par an pour accompagner le plan d'électrification de la France. Des recrutements d'électriciens sont prévus dès 2026 partout dans le pays, notamment pour les bornes de recharge, les data centers ou encore les infrastructures industrielles. Emmanuel Macron doit présenter ce plan aujourd'hui à l'Élysée. Un adolescent de 17 ans s'est noyé hier après-midi dans la Marne à Noisel en Seine-et-Marne. Le jeune faisait partie d'un groupe venu de Seine-Saint-Denis pour se baigner dans une zone interdite. Il n'a pas pu être réanimé. C'est la deuxième noyade d'un adolescent de 17 ans en deux jours dans le département. Et puis du sport avec du football, avec le barrage aller à Ligue 1, Ligue 2. Saint-Etienne, 3e de Ligue 2, reçoit Nice, 16e de Ligue 1. Les Verts veulent monter, les Aiglons rester dans l'élite. Coup d'envoi à 20h45. Voilà pour l'essentiel de l'actualité. Bonne journée à tous.
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0: Les vents de froidure hésitaient à balayer les grandes plaines herbeuses et les champs de coton, à dialoguer avec les grands arbres et les haies frissonnantes des bocages. L'hiver se présentait sur la pointe des pieds, dans le sud des États-Unis, où les hommes ne vivaient pas égaux et où la guerre civile avait laissé pour longtemps un filigrane de hantise et de peur. La peur, c'est elle qui habitait les cœurs et les mémoires. Et la colère, qui est fille de la peur, chevauchait sur ses ailes sombres et tourmentait dès les aubes sereines et se changeait en amertume au crépuscule rougeoyant. Ce mois de janvier 1957 était à la fois promesse de révolution par l'évolution des consciences et prometteur de chagrin par la tyrannie d'une ignorance inlassablement dominatrice.
1: Grand-père, réveille-toi! Grand-père!
2: Hein? Quoi? Qu'est-ce qu'il y a?
1: Je suis là, j'ai fini l'école. Tu m'as dit qu'on parlerait ce soir. J'attends depuis longtemps que tu te réveilles.
2: Ah oui, oui, oui, c'est vrai.
1: Tu sais, il paraît que Martin Luther King qui vous défend est en ce moment à Atlanta avec les responsables chrétiens des États du Sud pour les droits civiques. Il paraît qu'ils sont 60 qui viennent de 10 États du Sud. J'ai compté sur mes doigts. Alabama, Géorgie, Caroline du Sud et du Nord, Virginie, Texas, Tennessee, Mississippi, Floride et peut-être...
2: Eh bien, peut-être la Louisiane, ou le Maryland, ou l'Arkansas.
1: Ah oui, peut-être, je sais pas.
2: Tu sais, ça ressemble beaucoup à la liste des États confédérés pendant la guerre de sécession.
1: Ah oui, tu m'avais dit que tu m'expliquerais pourquoi vous, les gens de couleur, sont maltraités depuis si longtemps.
0: Il se cala dans son vieux fauteuil d'osier et fouilla à peine dans sa mémoire.
2: Tu sais, ce conflit s'ancre profondément dans l'histoire de ce pays en formation encore fragile après la guerre d'indépendance. Entre Sud et Nord, pour des essais de constitution, pour sceller l'alliance de 13 États seulement.
1: Seulement 13 États?
2: À l'époque, oui. Tu sais que nos grands-parents étaient esclaves, venus d'Afrique. Et il avait été prévu d'abolir l'esclavage dans la constitution.
1: Ah bon?
2: Mais devant l'opposition des États du Sud qui n'auraient pas signé la Constitution, cela a été abandonné.
1: Mais des États voulaient supprimer l'esclavage?
2: Les États du Nord l'ont fait. Ces États voulaient développer le pays en le protégeant, en développant le marché intérieur et une égalité entre tous les citoyens. Et ceux du Sud voulaient commercer à l'extérieur vers l'Europe et hiérarchiser les citoyens. Les droits de douane, l'élection du président Lincoln en 1860 les ont fâchés.
1: Ah oui ?
2: Pour aller vers la sécession à travers une confédération de 11 États, avec la Louisiane, le Texas, le Mississippi, la Floride, l'Alabama, la Géorgie, Virginie, l'Arkansas, le Tennessee et la Caroline du Nord et du Sud.
1: Ah d'accord. Mais Lincoln était un homme bien, il paraît.
2: Oui, mais ses positions étaient contre les choix du Sud. Et il ne voulait pas de lui.
1: Oh !
2: Il y avait aussi, dans l'ouest des États en formation, et leur choix était attendu. Le Sud attaqua le premier, un fort de l'Union dans le Sud, en 1861.
1: Ça a été long.
2: Oui, 4 ans, ça a été terrible. Il y a eu près de 620 000 morts, 260 000 pour le sud, 360 000 pour le nord. Et tu sais, pour une personne qui mourait dans le combat, 4 mouraient de maladie. Et plusieurs dizaines de milliers de civils sont morts, dont les esclaves.
1: Oh !
2: Ça a été la guerre la plus dure pour les États-Unis de toute leur histoire, moralement et physiquement.
1: Mon Dieu, c'est comme un pays qui s'est déchiré.
0: Elle fit un grand geste en diagonale, visualisant en même temps la douleur, le sang et les larmes qui roulaient du fond de cette déchirure et en souillaient les deux berges, puis la surface entière.
2: Et des aventuriers, les milices qui étaient une partie des armées, et dangereuses comme sont les milices, mais aussi des voleurs, des terroristes comme le KKK, le Ku Klux Klan. Et lui, bien qu'interdit en 1869, il a 500 000 de sympathisants.
1: 500 000 ?
2: Ces derniers frappent, torturent, tuent les anciens esclaves pour les empêcher d'utiliser leurs droits civiques.
1: Oh.
2: Ils utilisent aussi tous les aspects de la loi de l'État, quitte à la manipuler pour établir un état de fait de ségrégation raciale. Ils ont profité de la situation et ont créé tant d'exactions et de bains de sang que la rancune est devenue tenace pour longtemps. Cela n'était pas bon pour les anciens esclaves et gens de couleur.
1: Ah oui ?
2: Et cela dure jusqu'à nos jours. Ce sont les séquelles que nous vivons.
1: Mais qu'est-ce qui a empêché après la victoire que tout s'arrange ?
0: Elle fit un geste avec la main qui rythma ses paroles. Le grand-père s'est rassis dans un vieux fauteuil d'osier.
2: En 1865 a commencé ce qu'on a appelé la reconstruction, jusqu'à environ 1877, mais en fait jusqu'en 1896. Le Sud était en ruine, l'économie était ruinée, le président Abraham Lincoln avait en pleine guerre en 1863 proclamé l'affranchissement des esclaves.
1: Ah d'accord.
2: Sans pouvoir obtenir la législation pour cela, par manque de majorité au Congrès.
1: C'était un effet d'annonce, comme disent les journaux. Cela peut impressionner parfois.
2: On vote en 1865 le 13e amendement à la Constitution qui demande qu'aucun esclavage ou servitude, même involontaire, ne puisse exister aux USA, sauf en cas de punition d'un crime.
1: Amendement.
2: Oui, une sorte d'ajout qui modifie ce qui a été dit avant, on pourrait dire avenant dans un contrat.
1: Ah bon ?
2: On a créé un bureau des affranchis pour aider nos ancêtres à se réinsérer. Mais le gouvernement de l'époque ne l'a pas renouvelé officiellement. Et un parti politique l'a utilisé comme machine électorale en leur faveur. Nous avons été un peu encore utilisés.
1: Oh !
0: La jeune fille se leva brusquement et marcha en rond.
1: Mais on voulait vous aider quand même !
2: Ils ont ratifié un 14e amendement en 1868... qui indique que personne ne pourra restreindre la liberté ou les biens ou la vie sans protection légale, en accordant égalité à tous les citoyens.
1: Ah oui ?
2: Mais que les personnes qui avaient aidé la rébellion ne pouvaient pas avoir de fonction officielle et pas de compensation financière.
1: Les gens de couleur devenaient citoyens libres et égaux alors ?
2: Oh oui ! Et pendant un certain temps, on a voulu rassembler toutes les terres abandonnées dans le sud et accorder des titres de propriété aux Noirs. Ils étaient 4 000 000, affranchis.
1: Ah d'accord.
2: on leur donnait à chacun 40 acres et un mulet. On disait 40 acres and a mule.
1: Oh là là !
2: Mais cela ne s'est pas fait. Les Blancs auraient eu à payer en terre ou en espèces l'essentiel de ce projet. Et très vite, le Bureau des Affranchis a fait l'objet de critiques obstinées car les sudistes craignent que l'émancipation des Noirs soit trop rapide.
1: Oh, c'est pas vrai !
0: La jeune fille se plante devant son grand-père et le regarde bien en face.
1: On vous a oublié alors ?
2: On nous a sacrifiés pour ne pas s'opposer trop aux sudistes. Faire rentrer les sudistes dans l'Union.
1: Oh !
2: La reconstruction n'a pas permis qu'on reconnaisse l'égalité raciale. Et ensuite, les lois votées ont été dans la demi-mesure.
1: On vous a oublié ? C'est ce que je dis, on vous a oublié !

0: Juliette, ça y est, tu commences à comprendre. Et moi, Alan Parsley, un vieux médecin, enfin presque vieux, je vais te dire, tu vas en comprendre des choses au fur et à mesure de cette histoire. Comme moi, j'ai compris. Et quand je t'ai rencontré beaucoup plus tard, que nous avons eu la surprise rafraîchissante avec Jane de te voir dans notre hôpital Saint-Joseph, dont nous parlerons un peu plus tard, eh bien, je crois que tu avais compris beaucoup de choses. Ouais, tu m'avais même dit qu'après avoir parlé avec ton grand-père, tu avais fait un rêve. Oh oui, un drôle de rêve.
1: Cette année 1963
2: est un commencement. On m'a dit que les méchants blancs du Ku Klux Klan qui vous ont fait tant de tortures et de morts avaient appelé les États du Sud l'Empire caché
1: et de la discipline.
2: Je n'avais pas compris au départ.
1: Des revendications créatrices.
2: Ah, j'y avais pas pensé.
1: Dis-moi vite, il disait quoi?
2: Bah, il vous aime alors.

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1: Bonjour à toutes et à tous, bienvenue à la chronique emploi-recrutement de RGB. Je suis Jacques-Alexandre Reynard, votre expert en recrutement local du Mercato de l'emploi. Aujourd'hui, dans cette chronique emploi-recrutement de RGB, je voudrais vous donner un petit tip de recrutement. Mon conseil du jour se porte sur la rubrique centre d'intérêt ou divers que certains mettent sur leur CV. Je vois souvent passer des cinémas, vélos, voyages, et cela n'a aucun intérêt pour un recruteur qui lit votre CV. Je donne toujours ce conseil aux candidats. Les centres d'intérêt n'ont d'intérêt que s'ils en ont. Pour faire simple, ne mettez cette rubrique que si vous avez vraiment quelque chose qui sort de l'ordinaire, qui pique la curiosité ou qui peuvent mettre en avant certaines de vos compétences. Tout le monde peut mettre vélo, cinéma, voyage dans cette rubrique, donc ça n'a pas d'intérêt. Par contre, réalisation de vidéos pour une association de quartier ou champion départemental de karaté, ça c'est intéressant, car cela vous caractérise vraiment et peut éventuellement intéresser le recruteur qui lira votre CV. D'ailleurs, il m'est déjà arrivé de présenter un candidat après un entretien en me basant fortement sur cette rubrique de CV et la personne a été recrutée. En conclusion, soit vous avez quelque chose d'intéressant et de caractéristique à mettre, alors mettez-le, sinon ne mettez rien. Ah et puis, si vous posiez la question sur mes propres CV, qu'est-ce que je mettais? Eh bien moi je mettais passionné du 9e art. Dans tous les cas, dans mes entretiens, soit mon interlocuteur avait la référence et nous pouvions en discuter un peu, soit il ne l'avait pas et je lui expliquais ce que c'était. Mais en tout cas, j'avais attisé sa curiosité. Si vous ne le savez pas, le 9e art, c'est la bande dessinée.
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1: Après les boucheries d'Iéna, d'Eylau et de Friedland, que les survivants qualifièrent de victoire, Constant par bribes à mots couverts, dans les couloirs et les cuisines de la malmaison, me raconta l'histoire de Marie Walewska.
2: En janvier 1807, alors que nous traversions la Pologne, Sa Majesté s'arrêta à un relais de poste dans la banlieue ouest de Varsovie. Ma calèche arrivait juste derrière. L'aide de camp de Sa Majesté, le grand maréchal Duroc, s'étant brisé la clavicule, je descendis pour m'assurer qu'elle n'avait point besoin de mes services. La berline de Sa Majesté était entourée par une foule curieuse et enthousiaste qui voyait en elle le libérateur de la présence russe. Je remarquai une jeune femme qui tentait de s'approcher.
3: « Majesté ! Majesté !»
2: L'inconnue était une très jolie jeune femme vêtue d'une simple robe blanche. Blonde, de petite taille, parfaitement faite, elle avait de très beaux yeux bleus, une jolie bouche et un sourire agréable. « Que souhaitez-vous, madame ?»«
3: Ah, monsieur, je vous en supplie, conduisez-nous à l'empereur et faites que je puisse l'entrevoir un instant. »
2: Je lui pris la main et l'aidai à passer entre les badauds. « Sire, voyez celle qui a bravé les dangers de la foule pour vous. » Sa Majesté tourna la tête. Son regard sembla alors comme arrêté.
3: « Soyez les bienvenus, sire. Mille fois les bienvenus sur notre terre qui vous attend pour se relever. Rien de ce que nous ferons ne rendra d'une façon assez énergique le plaisir que nous avons de vous voir fouler le sol de notre patrie. »
2: Après une ou deux secondes, l'expression du regard de Sa Majesté redevint normale. Il tendit à la jeune femme, à travers la portière, un bouquet de fleurs qu'on venait de lui passer.
4: « Gardez-le comme garant de mes bonnes intentions. Nous nous reverrons à Varsovie, je l'espère. Et je réclamerai un merci de votre jolie bouche. »
2: La gêne s'empara de la jeune femme qui, rougissante, salua bien vite et s'en fut comme un oiseau qui s'envole.
4: « Qui est-elle? Je veux tout savoir sur elle. »
2: Talleyrand, qui était présent à Varsovie, lui apporta dès le lendemain toutes les réponses.
5: Elle s'appelle Marie Walewska.
4: Quel âge a-t-elle?
5: 20 ans, sire.
4: Est-elle mariée?
5: Oui, sire. Avec le comte Anastas Walewski.
4: Que sait-on sur lui?
5: Il appartient à la noblesse polonaise et jouit d'une certaine fortune.
4: Mariage heureux?
5: Mariage, j'oserais dire, peu équilibré.
4: Peu équilibré?
5: Il a 50 ans de plus qu'elle.
2: D'ordinaire, à l'occasion d'un bal, Sa Majesté accrochait une courtisane du regard et me la désignait. J'allais alors chuchoter à la jeune femme à quelle heure exacte, après minuit, elle pourrait rejoindre les appartements de Sa Majesté. Ravie d'avoir été remarquée par le maître de l'Europe, la courtisane ne me le faisait pas répéter deux fois. Quant à lui, le lendemain matin, généralement, il n'y pensait déjà plus.
4: « Ma vraie maîtresse, c'est le pouvoir. J'ai trop fait sa conquête pour me la laisser ravir. » Ou souffrir même qu'on la convoite.
2: Mais, avec Marie Walewska, il s'agissait visiblement d'une accroche infiniment plus sérieuse. Sa Majesté mit tout en œuvre pour la revoir. Il ordonna à Talleyrand d'organiser un bal où elle serait invitée. La jeune et belle Marie Walewska apparut au bras d'un vieillard, son mari. Sa Majesté s'avança vers elle.
4: « Madame, laissez-moi vous offrir cette danse. »
3: « Ma majesté !»
2: Mais, après le bal, elle s'éclipsa comme elle était venue. Il lui écrivit le soir même.
4: « Je n'ai vu que vous. Je n'ai admiré que vous. Je ne désire que vous. »
2: La jeune femme, apeurée, ne répondit pas. Sa Majesté écrivit une deuxième lettre.
4: « Vous ai-je déplu, madame? Votre empressement s'est ralenti tandis que le mien augmente. Oh, donnez un peu de joie, de bonheur à un pauvre cœur, tout prêt à vous admirer. »
2: Elle refusa de le revoir. Elle était mariée. Elle avait 20 ans. Elle se demandait ce qui lui arrivait. Sa Majesté écrivit une troisième lettre.
4: « Madame, avec des yeux si doux, on se laisse fléchir. On ne se plaît pas à torturer où l'on est la plus cruelle des femmes. Venez, venez, tous vos désirs seront remplis. Votre patrie me sera plus chère quand vous aurez pitié de mon pauvre cœur. »
2: Alors, sous la pression des ministres polonais et de son mari, à qui elle montrait les lettres, pour l'avenir de la Pologne, Marie Walewska se résigna, comme elle s'était résignée à épouser un vieillard, à se rendre, en larmes, au palais du maître de l'Europe.
4: « Que veux-tu que je t'offre, Marie ? Tu peux tout me demander. »«
3: Même la Pologne ?»«
4: La Pologne ?»«
3: Libère mon pays. Nous sommes asservis par les Russes. Ils traitent mon peuple comme des esclaves. »
4: Je ferai reculer les Russes. Qu'aurais-je en échange?
3: Moi, Napoléoné. Moi et les soldats polonais. Je sais qu'ils se battront à tes côtés. J'en suis sûr. Tout m'aura moi et tout les aura eux.
4: Toi d'abord.

0: Quelques mois plus tard, après la signature du traité de paix avec la Russie, Sa Majesté la fit venir dans le château de Finkenstein. Du cœur de la Pologne, Sa Majesté dicta 1001 courriers pour les estafettes qui arrivaient et repartaient chaque jour, tout en demeurant attentif à celle auprès de laquelle il semblait bien qu'il découvrait la tendresse.
1: Tu es pour moi une nouvelle sensation, une révélation perpétuelle. Il y a chez toi ce singulier mélange d'indépendance, de soumission, de sagesse et de légèreté qui te fait si différente de toutes.
0: Pour la première fois de sa vie, ce bourreau de travail consacra du temps à une femme. Ils vivaient comme deux amoureux. Je leur servais les petits déjeuners au lit et les repas sur une petite table près de la cheminée où brûlait un feu permanent.
1: Marie, tu m'apportes beaucoup, tu sais. Tu es sincère. Toi, au moins, tu ne mens pas.
2: Pourquoi mentirais-je ? Quelle absurdité ce serait que de te mentir ?
1: Joséphine a passé son temps à me mentir.
2: Ah, Napoléone !
1: Marie.
2: Tu es l'homme le plus puissant d'Europe, et peut-être du monde. Que comptes-tu faire pour la Pologne ?
1: Quand j'en aurai définitivement chassé les Russes, je créerai un duché autour de Varsovie.
2: Un duché ? Ne peux-tu faire davantage pour ma Pologne ?
1: Ne peux-tu rester dans mes bras sans parler de ta Pologne ?
2: Oui, Napoléone.
3: Ainsi, durant 6 semaines, Napoléon partagea équitablement son temps entre l'Europe et Marie Walewska.
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0: Ça va, tu tiens le coup. Parce que je vais continuer de te parler de la belle et douce Marie Valeska.
1: Napoléone, tu vas partir? Tu vas retourner à Paris?
2: Le devoir m'appelle.
1: J'ai quelque chose à te dire.
2: Je t'écoute.
1: J'attends un enfant.
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0: 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Il est 7h.
1: Bonjour à tous, EDF va lancer de nouvelles aides pour pousser les Français et les entreprises vers l'électrique. Le groupe prévoit notamment des super heures creuses l'été avec un tarif à 10 centimes le kilowattheure entre 11h et 18h. Un bonus de 100 euros pour certains nouveaux contrats est aussi prévu. Des aides sont aussi annoncées pour les pompes à chaleur, les bornes de recharge ou encore l'électrification des entreprises. Les entreprises du secteur électrique promettent 12 000 embauches et 3 000 apprentis par an pour accompagner le plan d'électrification de la France. Des recrutements d'électriciens sont prévus dès 2026 partout dans le pays, notamment pour les bornes de recharge, les data centers ou encore les infrastructures industrielles. Emmanuel Macron doit présenter ce plan aujourd'hui à l'Élysée. Un adolescent de 17 ans s'est noyé hier après-midi dans la Marne à Noisels en Seine. Marne. Le jeune faisait partie d'un groupe venu de Seine-Saint-Denis pour se baigner dans une zone interdite. Il n'a pas pu être réanimé. C'est la deuxième noyade d'un adolescent de 17 ans en deux jours dans le département. Et puis du sport avec du football, avec le barrage aller à Ligue 1, Ligue 2. Saint-Etienne, 3e de Ligue 2, reçoit Nice, 16e de Ligue 1. Les Verts veulent monter, les Aiglons rester dans l'élite. Coup d'envoi à 20h45. Voilà pour l'essentiel de l'actualité. Bonne journée à tous.
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2: Bonjour à tous. À l'approche de l'été, la tentation peut être grande de tenter quelques rééquilibrages alimentaires, voire des approches telles que les substituts de repas pour perdre un peu de poids. Mais que penser de ces substituts ? Sous la forme de bars, soupes ou encore de biscuits, les substituts de repas proposent un concept entrée plat dessert en quelques bouchées ou gorgées. Comme leur nom l'indique, ils visent ainsi à remplacer un voire deux repas classiques d'une journée. Plusieurs études cliniques ont approuvé l'utilisation des substituts de ce type dans le cadre de la prise en charge de l'obésité, et ce, en association à la pratique d'une activité physique adaptée. Dans une publication de 2024, des médecins américains précisent que leur efficacité, leur sécurité et les améliorations en termes de santé associées font de l'utilisation de ces substituts de repas une stratégie précieuse dans plusieurs situations cliniques à haut risque où une perte de poids est indiquée. Il n'en reste pas moins que ces substituts n'apparaissent pas toujours employés dans le cadre d'une perte de poids recommandée par le corps médical, mais pour perdre quelques kilos avant l'été par exemple, ce que ne préconisent pas forcément les spécialistes du sujet. Ainsi, oublie-t-on parfois que l'on a affaire à des produits transformés, ce qui signifie qu'ils n'apportent pas autant de bienfaits que des minéraux et autres fibres issues d'aliments comme des fruits et légumes frais. Ils peuvent aussi renfermer de mauvaises graisses comme de l'huile hydrogénée ou des acides gras trans. Enfin, en présence de repas liquides, il n'y a pas de mastication alors que celle-ci s'avère indispensable à la sensation de satiété. Enfin, pris trop régulièrement et sur une longue durée, la consommation de substituts de repas peut entraîner une vraie frustration physiologique et psychologique avec le risque d'induire chez certaines personnes un trouble du comportement alimentaire.
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8: Je ne fais pas partie des gens qui voyagent pour aller voir d'autres cultures, etc. Moi, je voyage vraiment pour ramener des images. Or, si je ne suis pas en train de filmer, j'ai pas spécialement envie de voyager. Et à 20 ans, j'étais pas sorti de France pratiquement. J'étais pas parti comme plein de jeunes à 16 ans, 17 ans qui commencent à aller faire un petit tour en Espagne, etc. Moi, ça m'intéressait pas. C'est quand j'ai commencé à faire des films que j'ai eu envie d'aller à l'étranger pour ramener des images. Et donc, pour moi, le moment, il est rarement gâché parce que je suis en train de filmer, parce que ce moment, pour moi, a vraiment de l'intérêt parce que je filme. C'est-à-dire que tous les jours, le matin, je dérush ce que j'ai fait la veille. Parce que parfois, je m'aperçois qu'il me manque des plans pour quelque chose. Et que ces plans-là, je peux encore les faire. Donc, ça m'arrive. Même des fois, de rejouer simplement le fait que je tourne la tête à l'endroit où la personne m'a apostrophé. Parce que les caméras n'ont pas déclenché assez vite, ou je sais pas quoi, ou je tourne avec la PD100, mais j'ai pas l'autre cadre. Je vais absolument pas me couper dès qu'on va dans un hôtel un peu de luxe. Pour moi, c'est pas bon. Psychologiquement, c'est pas bon. Tu vois. Je vais regarder la télé, je vais aller sur Internet. Je veux être dans le pays, immergé. Mais je vais à l'hôtel. Donc effectivement, j'ai un joker qui fait que si je trouve pas quelqu'un, je vais avoir un contact. Je vais aller chez, je vais rentrer à l'hôtel, quoi. Donc j'ai pas peur. En revanche, il y a quand même des fois où j'ai pas d'hôtel. D'ailleurs, c'est pratiquement toujours dans ces cas-là que tu vas rencontrer quelqu'un parce que les gens voient bien que t'es dans un endroit où il n'y a pas d'hôtel. Donc ils savent bien qu'il va falloir que tu dormes quelque part. Et là, ils te proposent. Et puis sinon, bah, tu vas rouler de nuit pour retourner dans un endroit où il y a un hôtel, ou tu vas dormir sous un arbre dans un coin. Et là, il y a effectivement une petite prise de risque, mais c'est pas délirant.

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0: Bonjour à toutes et à tous, bienvenue dans le quatrième épisode du Beau Rôle, le podcast où les textes prennent vie. Aujourd'hui, remontons au Moyen-Âge. Un mystère se cache dans la forêt de Brocéliande. Un homme disparaît et un loup rôde. Voici le lait du Bisclavaret, un conte breton fantastique signé Marie de France. Deux points, ouvrez les histoires. Marie de France est une autrice du XIIe siècle, considérée comme la première femme de lettres françaises. Elle a composé une série de courts récits en vers, appelés « Lais », inspirés des légendes bretonnes. Le lait du Bisclavaret mêle fantastique, mystère et morale chevaleresque. Pour cette lecture, j'ai traduit et adapté le texte original dans un français plus actuel, tout en restant aussi fidèle que possible à ses mots. Voici donc l'histoire d'un seigneur, d'un secret et d'un loup. Puisque je m'occupe à traduire des laits, je ne veux pas oublier celui du Bisclavaret, ainsi nommé par les Bretons et que les Normands appellent Garoual. Il est certain, et cela arrivait souvent autrefois, que des hommes étaient transformés en loups-garous. C'est une bête farouche qui habite les forêts. Sa rage est telle que dans sa férocité, elle dévore les humains et cause les plus grands ravages. Mais laissons cela et écoutez le récit du Bisclavaret que je veux vous conter. Parmi les seigneurs de Bretagne, il y en avait un qui était très estimé. Brave chevalier, il vivait d'autant plus noblement qu'il était le favori du prince. Il était également apprécié de tous ses voisins. Il avait épousé une demoiselle de bonne famille qu'il aimait tendrement et dont il était tendrement aimé. Néanmoins, une chose préoccupait la dame. Toutes les semaines, son mari s'absentait pendant 3 jours entiers et ni elle ni personne ne savait où il allait, ni ce qu'il devenait pendant ce temps. Notre chevalier rentre un jour chez lui fort gai et fort joyeux. Après les premières caresses, sa dame, prenant la parole, lui parla ainsi.
1: « Sire, mon beau doux ami, si j'osais, je me permettrais de vous poser une question. Mais je crains de vous fâcher et je ne redoute rien de plus au monde que votre courroux. »
0: Le mari serre sa femme dans ses bras et l'embrasse. « Chère dame, demandez-moi tout ce que vous voudrez. Je n'ai point de secret pour ma femme. Et si je connais la chose dont vous voulez être informé, je me ferai un plaisir de vous l'apprendre. »
1: « Eh bien, sire, me voilà rassuré. Mais vous ne pouvez imaginer l'inquiétude que je ressens les jours où vous vous éloignez de moi. Le matin, je me lève, le soir, je me couche avec la crainte de vous perdre. Et si vous ne calmez pas mes légitimes inquiétudes, je n'aurai plus qu'à mourir. De grâce, dites-moi où vous allez, ce que vous faites et ce que vous devenez. »
2: « Cher ami, au nom de Dieu, je crains qu'un malheur ne m'arrive si je vous révèle mon secret. Cela pourrait m'empêcher de vous aimer et m'exposerait peut-être à vous perdre. »
0: La dame fut bien étonnée de ce discours qui n'était pas du tout agréable. Elle ne perdit pas courage, elle flatta et caressa si tendrement le chevalier que celui-ci révéla entièrement son secret. « Sachez donc que pendant mon absence, je deviens loup-garou. J'entre dans la grande forêt et vais me cacher dans le plus épais du bois. Et là, je vis de proies et de racines. »
1: « Mais, bon ami, veuillez me dire si vous vous dépouillez de vos habits ou bien si vous les gardez ?»«
2: Madame, je vais tout nu. »
1: « De grâce, enseignez-moi où vous déposez vos vêtements. »
2: « Cela m'est impossible, car non seulement si je venais à les perdre, mais encore à être aperçu, quand je les quitte, je resterai loup-garou toute ma vie, et je ne pourrai reprendre ma forme ordinaire qu'à l'instant où il me serait rendu. D'après cela, vous ne devez pas être surprise de mon silence à cet égard. »
1: « Sire, vous savez que je vous aime au-delà de toute expression. Dès lors, vous n'avez rien à craindre de moi, et ne devez rien me cacher. La confiance naît de l'amour, et vous me feriez croire que je ne possède ni l'une ni l'autre chez mon époux. Je vous le demande, qu'ai-je fait pour ne plus les mériter? Dites-le-moi, je vous prie. »
0: Finalement, la dame, redoublant de caresses et d'insistance, obtint l'aveu qu'elle désirait tant. Dans la forêt, près d'un carrefour et sur le bord du chemin, est une vieille chapelle, qui m'est souvent très utile. Là, sous un buisson, se trouve une grande pierre creuse où je cache mes habits, jusqu'au moment où je dois les reprendre pour revenir à la maison. La femme fut tellement effrayée de la révélation de son mari qu'elle pensa dès lors au moyen de le quitter et ne voulut plus coucher avec lui. Dans le voisinage était un chevalier qui lui avait longtemps fait la cour. Elle ne lui avait jamais rien accordé, pas même une promesse. Par un message, la dame l'engagea à revenir auprès d'elle.
1: « Réjouissez-vous, belle amie, »
0: lui dit-elle en le voyant.
1: « Les maux que vous avez souffert vont cesser. Je vous offre aujourd'hui tout ce que vous m'avez demandé, et je vous donne mon cœur, mon amour, et faites de moi votre amante. »
0: Le chevalier, ravi d'apprendre une si bonne nouvelle, remercie la dame. Ils promettent par serment de s'aimer pour toujours.
2: Une fois leur liaison établie, la dame instruisit son amant de tout ce que faisait son mari. Elle l'envoya prendre les habits dans l'endroit où ils étaient déposés. Ainsi, le bisclavaret fut trahi par sa femme, qui le rendit bien malheureux, puisqu'on ignorait entièrement l'époque où il reparaîtrait. Ses amis et ses parents, inquiets de ne plus le voir, venaient souvent à sa maison pour s'informer de ses nouvelles. Plusieurs partirent à sa recherche, mais leurs efforts étant vains, ils finirent par abandonner. La dame épousa bientôt le chevalier, dont elle était aimée depuis longtemps. Il s'était bien passé un an, depuis que le roi n'avait été à la chasse. Il décida d'y aller et se rendit dans le bois habité par le bisclavaret, que les chiens rencontrèrent dès l'instant où ils furent lâchés. Il fut poursuivi tout le jour, avait reçu plusieurs blessures par des chasseurs qui étaient prêts de le capturer. Lorsque, voyant venir le roi, il s'approcha pour lui demander grâce. Le bisclavaret saisit l'étrier du monarque, lui baise le pied et la jambe. Le roi eut d'abord peur, mais aussitôt ressaisi, il appelle ses compagnons.
3: « Venez, seigneur, venez considérer cette merveille, regardez comme cet animal s'humilie. Il a l'intelligence de l'homme puisqu'il crie miséricorde. Faites retenir les chiens et veillez à ce que personne ne le blesse. Allons, apprêtez-vous, retournons au château, car je ne veux pas chasser plus longtemps. Je suis trop satisfait de ma découverte. »
2: Le prince se met en marche avec le bisclavaret qui suit ses pas et qui ne veut pas le quitter. Le roi, joyeux de sa capture qu'il estime surprenante, l'emmène au château. Ayant pris le bisclavaret en affection, le monarque ordonne aux gens de sa cour, sous peine d'être privé de ses bonnes grâces, non seulement de ne point battre ou toucher à son loup, mais encore d'en avoir le plus grand soin. Pendant le jour, le bisclavaret restait près des chevaliers et passait les nuits dans la chambre du roi. Tout le monde l'aimait parce qu'il ne faisait de mal à personne et que partout où il suivait le roi, jamais on n'avait eu à s'en plaindre, mais au contraire, à le louer. Or, écoutez ce qui arriva plus tard à une cour plénière tenue par le roi, à laquelle, pour la rendre plus belle, il avait invité tous ses barons et ses vassaux. Le chevalier, époux de la femme du bisclavaret, s'y rendit avec sa dame, qui ne savait pas qu'elle y verrait son premier mari. Dès que le bisclavaret aperçoit le chevalier qui entrait au palais, il courut à sa rencontre, s'élance, le saisit, le mord,

0: contrée où demeurait son infidèle épouse. Instruite du passage du monarque, la dame s'apprête richement et demande audience pour lui faire un présent. Le prince l'octroie, et comme elle entrait dans la chambre, le bisclavaret l'aperçoit. Sans que personne puisse l'arrêter, il court sur elle, lui saute à la figure, et pour assouvir sa vengeance, il lui arrache l'œil. Les courtisans le menacent, il allait être mis en pièces, lorsqu'un philosophe prenant la parole dit au roi
1: « Sire, daignez m'écouter. Cet animal vous accompagne sans cesse. Nous le connaissons tous parfaitement. Jamais il n'a fait de mal à personne, si ce n'est à cette dame qui vous a été présentée. Par la foi que je vous dois, il faut absolument qu'il ait à se plaindre tant de cette femme que de son mari. Elle avait d'abord épousé ce chevalier dont vous estimiez tant les vertus et le courage, et dont on n'a plus de nouvelles depuis longtemps. On ne sait pas ce qu'il est devenu. Faites renfermer cette dame, sire. Ordonnez qu'elle soit torturée. Par ce moyen, vous lui ferez dire pourquoi cette bête la est. Car vous savez que nous avons vu de nombreuses aventures extraordinaires qui ont eu lieu dans la Bretagne. »
0: Le roi suivit le conseil qui venait de lui être donné. Il fit arrêter le chevalier et sa femme, qui furent conduits en prison. Bientôt la dame, effrayée des mesures qu'on prenait, avoua comment elle avait trahi son premier époux en indiquant l'endroit où il cachait ses vêtements. Elle ne savait pas ce qu'il était devenu depuis cette époque, puisqu'il n'était point retourné chez lui. Au surplus, la dame pensait et croyait que le bisclavaret pouvait être son premier mari. Le roi ordonna sur le champ d'apporter les habits, que cela lui plaise ou non. Dès qu'ils furent arrivés, on les étala devant le bisclavaret, qui sembla d'abord ne pas y prêter grande attention, parce qu'il y avait trop de monde devant lui. Le philosophe fit appeler le roi pour lui prodiguer un nouveau conseil.
1: « Sire, permettez-moi de vous dire que votre loup ne veut pas mettre ses vêtements en public, puisqu'il doit redevenir homme. Il craint et a peur d'être aperçu dans sa métamorphose. Faites-le conduire dans vos appartements, avec ses vêtements. Nous le laisserons reposer à son aise, puis on verra bien s'il devient homme. »
0: Le roi conduisit lui-même le bisclavaret et revint en fermant toutes les portes sur lui. Au bout de quelques temps d'attente, le prince, suivi de deux barons, entra dans la chambre où il aperçut le chevalier qui dormait dans son lit. Aussitôt, le roi courut l'embrasser puis le serra dans ses bras. Dès qu'ils eurent parlé, il lui rendit sa terre et lui fit des dons magnifiques. La dame infidèle fut chassée du pays ainsi que son amant pour une trahison aussi grave. Ils eurent par la suite plusieurs enfants qui étaient très faciles à reconnaître. Toutes les filles vinrent au monde sans nez. Ceci est de la plus exacte vérité, c'est pourquoi elles furent surnommées « Énasées ». N'en doutez pas, l'aventure que vous venez d'entendre est très vraie. Les Bretons qui en conserveront toujours le souvenir en ont fait le lait du bisclavaret. C'est tout pour aujourd'hui. Si tu as envie de découvrir d'autres laits de Marie de France, je t'invite à te rendre chez ton libraire ou sur internet. Merci d'avoir écouté ce 4e épisode du Beau Rôle. Si ça t'a plu, n'hésite pas à t'abonner, à liker et à partager autour de toi. On se retrouve très vite pour une nouvelle histoire. Salut !
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2: Bonjour à tous. À la une de l'actualité, EDF va lancer de nouvelles aides pour pousser les Français et les entreprises vers l'électrique. Le groupe prévoit notamment des super heures creuses l'été avec un tarif à 10 centimes le kilowattheure entre 11h et 18h. Un bonus de 100 euros pour certains nouveaux contrats est aussi prévu. Des aides sont aussi annoncées pour les pompes à chaleur, les bornes de recharge ou encore l'électrification des entreprises. Une vague de chaleur touche l'ouest de la France avec plusieurs départements en vigilance orange canicule en Bretagne. Des records ont été battus hier avec près de 35 degrés à Bergerac. Une réunion interministérielle va se tenir dans deux jours. Le Premier ministre Sébastien Lecornu fera le point sur l'accueil du public, les risques de feux de forêt et l'état des nappes phréatiques. Dans l'actualité également, un tiers des motards reconnaissent dépasser les limitations de vitesse. C'est ce que révèle un baromètre. Chez les 18-24 ans, ils sont même 44% à admettre rouler trop vite. Mylène Débac avec Julie Pierret.
3: Fabio est étudiant, il est en moto, il dépasse souvent les limitations de vitesse.
4: Ouais, moi je sais qu'en moto j'ai du mal à respecter une limitation de vitesse beaucoup plus qu'en voiture. Il y a des jours où j'ai besoin de cette petite adrénaline, ce petit truc-là où on roule un peu vite en moto. Je roule facile 30 km au-dessus des limitations en moyenne.
3: Il recherche des sensations fortes, pourtant 8 motards sur 10 pensent qu'ils sont plus exposés aux accidents que les automobilistes. C'est le cas de ce conducteur de 56 ans.
5: Ce qui me pousse à être prudent, c'est le poids de ma machine. Le cross-tour, il fait 274 kg. Donc en cas de chute, ça pardonne pas. On peut se faire amputer d'une jambe si on devait chuter, que la moto devait tomber sur la jambe. Au mois d'octobre dernier, j'ai bêtement accéléré et ça m'a valu une suspension de permis de 6 mois. Je me suis fait prendre à 96, retenue 91, sur une portion limitée à 50. Quoi. On se surestime parfois, on se pense vertueux et en fait, on peut ne pas l'être.
3: Des comportements qui inquiètent les professionnels de la sécurité routière alors que la vitesse reste la première cause d'accidents mortels sur les routes en France.
2: Et attention aux amendes si vous ne respectez pas les règles. 68 euros et un point en moins sur un dépassement de moins de 20 km/h. En tennis, Gaël Monfils a fait ses adieux à Roland-Garros hier soir. Il a été battu au premier tour en 5-7 par son compatriote Hugo Gaston. À 39 ans, Gaël Monfils dispute sa dernière saison sur le circuit. Il va prendre sa retraite à la fin de l'année. Aujourd'hui, c'est l'entrée en lice côté français de Loïse Boisson. Elle affronte Anna Kalinskaya. Voilà pour l'essentiel de l'actualité. Belle journée à tous.
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8: Nous sommes aujourd'hui le 26 mai. Revenons, si vous le voulez bien, aux premières heures des 24 heures du Mans automobile. Parlons aujourd'hui de mécanique, de grosses cylindrées et de circuits mythiques. Le 26 mai 1923, le premier départ des 24 heures du Mans était donné dans la Sarthe. Le but de cette nouvelle course automobile d'endurance, effectuer le maximum de distance en un tour d'horloge. Plusieurs équipages composés de deux pilotes se relayant régulièrement sont sur la grille de départ de cette première édition. Ils sont au total 33 exactement. Et au final de 128 tours du circuit de la Sarthe, les Français André Lagache et René Léonard remportent cette édition inaugurale de la mythique course mensuelle organisée par l'ACO, l'Automobile Club de l'Ouest. L'histoire des 24 heures du Mans évolue avec celle de l'automobile. Au fur et à mesure des décennies, la belle Sartoise n'a eu de cesse d'être l'épreuve étalon de la discipline d'endurance, des marques s'y spécialisent même, et puis que dire des grands noms associés à des succès sur le circuit des 24 heures du Mans, Jackie Hicks, Henri Pescarolo, Derek Bell, Phil Hill, et plus récemment les Yannick Delmas, ou encore le pilote le plus titré, le Danois Tom Christensen, et puis sans oublier les passes d'armes entre marques de voitures, l'aventure Porsche ou les l'épopée Audi, la domination du milieu du siècle des Ferrari surveillée de près par Jaguar. Bref, 24 heures ne suffiraient même pas pour parler au mieux de la course d'endurance par excellence. Allez, on se donne rendez-vous demain pour d'autres histoires d'un jour avec Mémoire Sport.
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0: 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Il est 8h.
1: Bonjour à tous. À la une de l'actualité, une vague de chaleur sur l'ouest de la France. 8 départements sont en vigilance orange canicule ce matin. Le Finistère, le Morbihan, la Manche, l'Ille-et-Vilaine, la Loire-Atlantique, la Mayenne, le Maine-et-Loire et la Vendée. La journée d'hier a été la plus chaude jamais enregistrée en France pour un mois de mai. Les températures vont atteindre les 36 degrés au meilleur de la journée aujourd'hui, prévient Météo France. Ça sera aussi le cas demain. Et par rapport à cet épisode de chaleur, une réunion interministérielle va se tenir dans 2 jours. Le Premier ministre Sébastien Lecornu fera le point sur l'accueil du public, les risques de feux de forêt et l'état des nappes phréatiques. L'une des conséquences des fortes chaleurs, l'axe TGV Sud-Est a été fortement perturbé hier près de Lyon après une panne d'alimentation électrique. Plusieurs trains ont accusé jusqu'à 4 heures de retard en pleine chaleur. Les passagers d'un TGV tombé en panne sans clim ont même dû être évacués. Une locomotive diesel a ensuite dégagé le train bloqué. Et en football, barrage aller Ligue 1, Ligue 2, Saint-Etienne, 3e de Ligue 2, reçoit Nice, 16e de Ligue 1, ce soir à 20h45. Les Verts veulent monter, les Aiglons rester dans l'élite. Belle journée à tous.
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1: Bonsoir Gérard. Il est banal de dire que le bio est plus cher que le mode de culture conventionnel, mais est-ce vrai ?
2: Non. Eh oui. Oui, si on compare les coûts directs d'exploitation des deux modes de production, dû à leur productivité à l'hectare, le coût des salaires et des intrants, carburant, énergie, phytosanitaire, etc. Depuis longtemps, on sent bien qu'il faudrait attribuer au bio des avantages non comptabilisés aujourd'hui dans un compte d'exploitation et qui demandaient à être évalués. Une étude commandée par le ministère de l'Agriculture et réalisée par l'Institut technique de l'agriculture biologique, l'ITAB et l'INRA, cette étude vient d'être publiée.
1: Quel est l'objet de cette étude ?
2: Il s'agit de chiffrer économiquement les externalités positives ou aménités environnementales des productions bio et de les comparer à celles de l'agriculture conventionnelle. Et ce rapport démontre clairement les avantages économiques de l'agriculture bio, exempte de pesticides, par rapport au conventionnel en matière de santé, de traitement de l'eau, de pollinisation, de stockage carbone des sols ou de création d'emplois. Il rappelle d'abord que le cahier des charges de la filière bio interdit l'usage des pesticides, des engrais azotés chimiques, ainsi que des semences OGM. Le bio limite aussi le recours aux additifs alimentaires et des traitements vétérinaires par antibiotiques.
1: Alors, quelles sont les conclusions ? Si on prend en compte les coûts externes, est-ce que le bio reste plus cher ?
2: Commençons par un impact, celui de sur la qualité de l'eau. Les données montrent une réduction des nitrates de 30 à 40% en agriculture biologique. Les économies sont de l'ordre de 20 à 46 euros par hectare et par an du coût de traitement de l'eau, car elle est moins polluée. En effet, le mode culture bio, qui repose sur une diversification dans le temps des cultures, diminue la prolifération des plantes indésirables et donc le besoin de les éliminer. Et par contre, elle favorise les apports en azote par les légumineuses.
1: Moins de pesticides, cela veut-il dire moins d'impact sur la santé humaine et animale ?
2: Oui, et l'étude estime que l'agriculture bio fait économiser entre 62 euros à l'hectare et par an à 141 euros à l'hectare de coût des décès évités par cancer lié aux pesticides. Et encore, on ne sait pas tout là-dessus. Par ailleurs, les aliments bio contiennent peu ou pas de produits chimiques. Ils sont donc moins nocifs pour la santé des populations et en particulier des plus jeunes. Difficile toutefois à chiffrer aujourd'hui. On sait aussi que le bio demande plus de main-d'œuvre. Ici à Cergy, pour une même surface cultivée en maraîchage, l'emploi est multiplié par 3 environ. En grande culture, l'étude évalue l'impact du chômage évité entre 19 et 37 euros par hectare et par an.
1: Bien, on a parlé de l'eau, des sols, de la santé, du travail. Quels autres impacts peuvent être évalués ?
2: Un récent reportage sur la vanille, c'est une liane qui ne peut être pollinisée que par l'intervention humaine, ce reportage a clairement montré le coût de la non-intervention des pollinisateurs naturels que sont les abeilles, les papillons et autres insectes, et même quelques oiseaux. L'étude chiffre entre 3,5 et 48 euros à l'hectare et par an selon les cultures, le service rendu par ces auxiliaires. Et si on veut bénéficier de leur service, il ne faut pas les arroser de pesticides, d'où cette fois encore une économie de l'ordre de 10 à 20 euros par hectare et par an.
1: Et existe-t-il des impacts négatifs ou difficiles à évaluer ?
2: Oui, bien sûr. On pourrait chiffrer le bénéfice du plus important stockage du CO2 dans le sol, la contribution à la lutte contre le réchauffement climatique, si on pouvait donner un prix au carbone. D'un autre côté, le bio étant moins productif, il demande l'utilisation de plus de terres pour une production identique, d'où des coûts de détention ou d'exploitation terrestre supplémentaires. Par ailleurs, la répartition bio-conventionnelle évolue, ainsi que les pratiques des uns et des autres. Cette première étude n'est qu'un coup de projecteur qu'il va falloir et renouveler et intensifier.
1: Mais dis-moi, si le bio rend des services évalués en première approche à quelques centaines d'euros par hectare, ne pourrait-on pas les rémunérer ?
2: Bonne question. Internaliser les coûts-bénéfices du bio et du conventionnel permettrait d'approcher une vérité des prix. En ce qui concerne la santé publique, le ministère de l'Agriculture envisage, je vous les guillemets, l'hypothèse d'un soutien public au bio fondé sur la rémunération de ses aménités. Fermez les guillemets. Mais si cette étude a mis en évidence les nombreux bénéfices du bio permettant de justifier un soutien financier reposant sur ses atouts avérés, il y a encore des incertitudes et des manques.
1: Merci
2: à suivre
1: Gérard.
2: Donc.
1: Merci Gérard.

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2: Bonjour à toutes et à tous, bienvenue à la chronique emploi-recrutement de RGB. Je suis Jacques-Alexandre Reynard, votre expert en recrutement local du Mercato de l'emploi. Aujourd'hui, dans cette chronique emploi-recrutement de RGB, je voudrais vous donner un petit tip de recrutement. Mon conseil du jour se porte sur la rubrique « centre d'intérêt » ou « divers » que certains mettent sur leur CV. Je vois souvent passer des cinémas, vélos, voyages, et cela n'a aucun intérêt pour un recruteur qui lit votre CV. Je donne toujours ce conseil aux candidats. Les centres d'intérêt n'ont d'intérêt que s'ils en ont. Pour faire simple, ne mettez cette rubrique que si vous avez vraiment quelque chose qui sort de l'ordinaire, qui pique la curiosité ou qui peuvent mettre en avant certaines de vos compétences. Tout le monde peut mettre vélo, cinéma, voyage dans cette rubrique, donc ça n'a pas d'intérêt. Par contre, réalisation de vidéos pour une association de quartier ou champion départemental de karaté, ça c'est intéressant. Car cela vous caractérise vraiment et peut éventuellement intéresser le recruteur qui lira votre CV. D'ailleurs, il m'est déjà arrivé de présenter un candidat après un entretien en me basant fortement sur cette rubrique de CV et la personne a été recrutée. En conclusion,

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2: Ça va, tu tiens le coup, parce que je vais continuer de te parler de la belle et douce Marie Walewska. Elle quitta la Pologne pour Paris où, ne voulant surtout pas se trouver face à Joséphine, elle n'apparut jamais à la cour. Louise, une servante comme moi, m'apprit qu'elle avait logé rue de la Victoire, dans l'ancien hôtel de Joséphine. Après un merveilleux séjour parisien, elle regagna Varsovie. L'année suivante, après une toute dernière boucherie humaine près de la ville de Wagram, Napoléon revit Marie Walewska.
3: Napoléone.
4: Marie.
3: Tu vas partir? Tu vas retourner à Paris?
4: Le devoir m'appelle.
3: J'ai quelque chose à te dire.
4: Je t'écoute.
3: J'attends un enfant.
2: Là, il faut que je m'interrompe et que je t'en dise un peu plus. Lorsque la légère et volage Joséphine commença à se rendre compte qu'elle était en fait mariée à l'homme le plus influent d'Europe, elle cessa de le tromper au grand jour et fit tout pour lui être agréable. Mais Joséphine, déjà mère de deux beaux enfants, Eugène et Hortense, ne parvenait plus à tomber enceinte. Remède miracle des médecins et séjour à la plombière n'y changeaient rien. Redoutant un divorce, elle fit tout pour convaincre son impérial époux qu'il était stérile. Jusqu'à déclarer à voix haute en présence des dames du palais.
5: Le sperme de Napoléon, c'est de l'eau.
2: La rumeur de la stérilité de Napoléon se répandit dans toute la cour et lui-même commença à s'en persuader. Aussi, quand la jeune et belle Marie Walewska lui annonça qu'elle était enceinte, il éprouva une immense joie. Ainsi donc, il n'était pas stérile. 2 mois plus tard, malgré ses larmes de tragicomédienne, il se sépara officiellement de Joséphine.
5: Avec la permission de notre auguste et cher époux, je dois déclarer que ne conservant aucun espoir d'avoir des enfants qui puissent satisfaire les besoins de sa politique et l'intérêt de la France, je me plais à lui donner la plus grande preuve d'attachement et de dévouement en divorçant. La dissolution de mon mariage ne changera rien aux sentiments de mon cœur. L'empereur aura toujours en moi sa meilleure amie.
2: Afin qu'elle parvienne à surmonter l'épreuve, la pauvre Joséphine reçut comme cadeau de divorce le château de la Malmaison, le palais de l'Élysée, le château de Navarre à Évreux et une rente annuelle de 3 millions. Napoléon, pour donner de la crédibilité à son empire échafaudé un peu rapidement, à coups de batailles gagnées et de mariages plus ou moins forcés, Napoléon, aussitôt divorcé, choisit d'épouser la fille d'une des plus vieilles cours d'Europe, l'Autrichienne Marie-Louise, âgée de 18 ans. Ses cheveux étaient blonds, ses yeux bleus expressifs, sa démarche noble et sa taille imposante. Sa main et son pied auraient pu servir de modèle. Toute sa personne respirait la jeunesse, la santé et la fraîcheur. Et le lendemain de la nuit de noces, Napoléon put s'exclamer.
6: « Hé, mon cher, épousez une Allemande, ce sont les meilleures femmes du monde. Douces, bonnes, naïves et fraîches comme des roses. »
2: Marie-Louise devint impératrice du peuple français. 17 petites années après la mise à mort de sa tante Marie-Antoinette. Napoléon, enfant d'une révolution qui tente de créer une dynastie impériale. un grand rêve qui reposait aussi sur l'existence de ses quatre frères, Joseph, Lucien, Louis, Jérôme, et de ses trois sœurs, Elisa, Pauline et Caroline. Afin de réaliser son grand rêve, une de ses activités parallèles fut de les marier à tour de rôle en les nommant roi, reine ou autres titres similaires des différents pays dont ses soldats venaient de s'emparer. Napoléon les maria et les plaça tous les sept. Ils devinrent, grâce à lui, millionnaires. Mais les frères et sœurs de Napoléon, plutôt que des alliés fidèles et sûrs, furent des poids. Créer une dynastie était le grand rêve de Napoléon, pas le leur. Ayant hérité d'un caractère en acier presque aussi bien trempé que celui de leurs frères, ils et elles n'hésitaient pas à lui tenir tête.
6: Je veux que le mérite seul détermine la position sociale.
7: Majesté, seuls vos généraux ont du mérite. Eux qui, soldats d'un courage aveugle, à force de blessures, sont devenus maréchaux. Car concernant vos frères et vos sœurs, ils et elles ne sont qu'hommes et femmes assez ordinaires. Qu'ont-ils fait pourtant de bien? Ils se sont donné la peine de naître vos frères et sœurs, et rien de plus.
6: Vos propos m'ennuient, Caulaincourt.
7: Rassurez-vous, Majesté. La monarchisation d'une société est inéluctable. Le père et la mère favoriseront toujours leurs enfants et les amis de leurs enfants. Et tous les pères et mères feront de même, chacun depuis son rang dans la société. Ainsi, le tissu des sociétés humaines se fait, se défait et se reconstitue.
6: Moi, je me suis fait tout seul, moi.
7: Vous êtes une exception.
2: Et Napoléon, qui ne touchait plus le sol, au cours d'un dîner chez son tout nouveau beau-père autrichien, déclara en évoquant Louis XVI
6: « Cet infortuné prince était bon sage et instruit. À une autre époque, il eût été un excellent roi, mais il ne valait rien pour un temps de révolution. Il manquait de résolution et de fermeté, et ne sut résister ni aux sottises de la cour, ni à l'insolence des Jacobins. » Les courtisans l'ont jeté aux Jacobins qui l'ont conduit à l'échafaud à sa place. Ah, si j'avais été là! Je serais monté à cheval et avec quelques concessions d'un côté et quelques coups de sabre de l'autre, j'aurais tout fait rentrer dans l'ordre. Mon oncle n'aurait pas connu ce sort.
2: Son oncle! Louis XVI était devenu son oncle. Il l'évoquait à la table autrichienne comme à une réunion de famille, histoire de se donner l'impression d'être entré dans la cour des grands, sans doute. Je reviens vers Marie Valeska. Deux mois après le mariage de Napoléon avec Marie-Louise, Marie Valeska accouchait du fils de Napoléon. Comme je l'ai rencontré des années plus tard, je peux te dire qu'il ressemblait de façon frappante à son père. Ce fils officieux de Napoléon vécut longtemps et occupa de hautes fonctions. Il est mort il y a seulement 3 ans. 1 an plus tard, c'était au tour de Marie-Louise d'accoucher. Constant m'a raconté.
8: Le travail fut très douloureux pour l'impératrice. L'enfant s'était présenté par les pieds. Il fallut de grands efforts pour lui dégager la tête. Enfin, l'enfant vint au monde. On le déposa au sol. Sa Majesté se précipita dans l'appartement, embrassant l'impératrice avec une extrême tendresse, sans même jeter un regard sur l'enfant apparemment mort-né, qui resta, en effet, 7 minutes sans donner aucun signe de vie. Puis, on lui souffla quelques gouttes d'eau-de-vie dans la bouche. On le frappa légèrement du plat de la main sur tout le corps. On le couvrit de serviettes chaudes. Il poussa un cri.
2: Ce fils officiel de Napoléon, surnommé le roi de Rome, mourut à 22 ans, sans avoir rien pu faire, ni rien pu être. Quant à Marie Valeska, quelques années plus tard, elle se maria, tomba enceinte et mourut quelques mois après l'accouchement. Elle avait 31 ans. Les hommes meurent sur le champ de bataille en donnant la mort. Les femmes meurent dans leur chambre en donnant la vie.

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0: 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Il est 9h.
1: Bonjour à tous. À la une de l'actualité, une vague de chaleur sur l'ouest de la France. 8 départements sont en vigilance orange canicule. Ce matin, le Finistère, le Morbihan, la Manche, l'Ille-et-Vilaine, la Loire-Atlantique, la Mayenne, le Maine-et-Loire et la Vendée. La journée d'hier a été la plus chaude jamais enregistrée en France pour un mois de mai. Les températures vont atteindre les 36 degrés au meilleur de la journée aujourd'hui, prévient Météo France. Ça sera aussi le cas demain. Et par rapport à cet épisode de chaleur, une réunion interministérielle va se tenir dans 2 jours. Le Premier ministre Sébastien Lecornu fera le point sur l'accueil du public, les risques de feux de forêt et l'état des nappes phréatiques. L'une des conséquences des fortes chaleurs, l'axe TGV Sud-Est a été fortement perturbé hier près de Lyon après une panne d'alimentation électrique. Plusieurs trains ont accusé jusqu'à 4 heures de retard en pleine chaleur. Les passagers d'un TGV tombé en panne sans clim ont même dû être évacués. Une locomotive diesel a ensuite dégagé le train bloqué. Et en football, barrage aller Ligue 1, Ligue 2, Saint-Etienne 3e de Ligue 2 reçoit Nice 16e de Ligue 1 ce soir à 20h45. Les Verts veulent monter, les Aiglons rester dans l'élite. Belle journée à tous.
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0: c'est le bruit d'un rouleau en caoutchouc qui étale de l'encre de manière vraiment régulière. Ce bruit, on peut l'entendre plutôt vers la fin de mon processus. Je commence d'habitude par une idée qui est très importante. Et puis j'essaye beaucoup de techniques différentes. Je n'ai pas une seule technique que j'utilise tout le temps. Et je trouve celle qui arrive le mieux à exprimer ce que je veux finalement. Je l'utilise beaucoup récemment, c'est juste à cause de ça, mais parce qu'il n'y a pas beaucoup de sons sinon, c'est tout, beaucoup est dans ma tête. Je ressens un besoin très fort d'exprimer ou de montrer, de trouver des manières de montrer des parties de ma vie, de mes expériences. Ça peut varier des choses négatives, des choses positives. Dans le cas de ce projet où vous avez entendu ce bruit, l'idée c'est aussi de montrer de la tendresse. Il y a beaucoup de mains qui sont qui en font partie et différentes générations. En fait, tout avait commencé par une photo que j'ai prise il y a 20 ans. Donc parfois ça peut aller loin dans mon passé, mais c'était une photo des mains de ma grand-mère. Et il y a peut-être 10 ans, je voulais déjà continuer de quelque façon. J'avais pris des images, j'ai fait des dessins des mains de ma mère et puis récemment de ma fille. Donc il y a plusieurs générations qui se sont rajoutées. Et j'avais pensé l'avoir fini il y a quelques années, mais en utilisant des photos, mais non, j'ai changé d'avis. Souvent mes projets continuent à changer, même après que je pense que c'est fini, parfois ça continue. Ah, j'utilise beaucoup les mains ces dernières années. Parce que ça peut représenter tellement de choses, mais c'est toujours très humain. Donc ça peut être un demande d'aide, un cri, une demande d'attention, mais aussi une main qui rassure. C'est aussi ce qu'on utilise pour créer, pour écrire, pour entrer en contact avec les autres. Donc j'aime bien toutes les facettes qui sont exprimées par les mains. J'utilise beaucoup de papier, du verre, du plexi, parfois des objets que j'achète qui sont tout prêts mais que je modifie ensuite, comme le liège, la cuir que je grave par exemple. Donc oui, c'est beaucoup de matières différentes. J'ai des crayons, des marqueurs, des gouges, des cutters, du papier, des photos, du carton, même des nappes aussi, finalement des matériaux qui s'achètent, qui ne sont pas très chers, que j'utilise de différentes manières. Donc mon lieu de travail ressemble à un bureau avec beaucoup de tiroirs. Une étagère avec des livres et des matériaux dans des boîtes plus ou moins bien rangées. Et puis, j'ai besoin de beaucoup de surface plane, en fait, pour stocker des choses, pour bien stocker à plat. Et beaucoup de murs. En ce moment, c'est mon garage qui se transforme en pièces. La moitié, j'ai une fenêtre, ce qui est déjà super, parce qu'avant, je travaillais ailleurs, mais depuis qu'on a la fenêtre, je peux finalement l'utiliser comme pièce, avec la lumière naturelle. Mais j'ai deux murs qui sont en plaque de plâtre que j'ai peint, qui donnent vraiment l'impression d'une pièce. Et puis j'ai deux murs qui sont toujours des murs de garage qui attendent leur tour. Où est-ce qu'on peut retrouver ce que je fais ? Dans des galeries, à des festivals, en ligne, chez mes amis. Je m'appelle Adina Ankia, je suis artiste plasticienne, je fais de l'art. Oui, donc il y a une partie de mon travail qui a beaucoup d'idées féministes derrière. Je trouve ça très important, surtout depuis que je suis devenue mère. Mais c'est super si les autres se rencontrent avant aussi, d'avoir des enfants. Et oui, donc je dirais que presque la moitié de mon travail a ce thème-là. En ce moment. Oui, je vais un peu lister en fait toutes les choses que je vais ramener à la réserve pour essayer de les vendre bientôt. J'ai des linogravures qui sont combinées avec des plexis découpés. J'utilise souvent le Fab Lab pour travailler les matériaux, donc des techniques digitales et nouvelles combinées un peu avec des techniques plus anciennes. Des dessins en Posca sur verre, j'ai des objets qui sont comme des poupées mais qui utilisent des matériaux de ménage, qui s'appellent Mop Ladies, qui parlent aussi de travail qui est très invisible qui est à la maison, et oui, donc c'est pas que du plat. Mon site c'est adinaochea.tumblr.com. J'ai Instagram aussi, c'est mon nom, Adina Ochea.
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0: 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Il est 10h.
1: Bonjour à tous. À la une de l'actualité, une vague de chaleur sur l'ouest de la France. 8 départements sont en vigilance orange canicule. Ce matin, le Finistère, le Morbihan, la Manche, l'Ille-et-Vilaine, la Loire-Atlantique, la Mayenne, le Maine-et-Loire et la Vendée. La journée d'hier a été la plus chaude jamais enregistrée en France pour un mois de mai. Les températures vont atteindre les 36 degrés au meilleur de la journée aujourd'hui, prévient Météo France. Ça sera aussi le cas demain. Et par rapport à cet épisode de chaleur, une réunion interministérielle va se tenir dans 2 jours. Le Premier ministre Sébastien Lecornu fera le point sur l'accueil du public, les risques de feux de forêt et l'état des nappes phréatiques. L'une des conséquences des fortes chaleurs, l'axe TGV Sud-Est a été fortement perturbé hier près de Lyon après une panne d'alimentation électrique. Plusieurs trains ont accusé jusqu'à 4 heures de retard en pleine chaleur. Les passagers d'un TGV tombé en panne sans clim ont même dû être évacués. Une locomotive diesel a ensuite dégagé le train bloqué. Et en football, barrage aller Ligue 1, Ligue 2, Saint-Etienne, 3e de Ligue 2, reçoit Nice, 16e de Ligue 1. Ce soir à 20h45, les Verts veulent monter, les Aiglons rester dans l'élite. Belle journée à tous.
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3: Salut Gaëtan, j'ai réfléchi à des moyens de réduire notre empreinte écologique en faisant des économies d'énergie. As-tu quelques idées à partager?
5: Salut Sueb, oui j'ai quelques astuces en tête. As-tu pensé à l'installation de panneaux solaires sur nos toits? Cela pourrait réduire considérablement nos dépenses aux sources d'énergie non renouvelables.
3: Excellente suggestion. En plus, nous pourrions envisager d'investir dans des appareils électroménagers, certifiés Energy Star. Ils sont conçus pour être plus économes en énergie, ce qui pourrait réduire notre facture d'électricité à long terme.
5: Tout à fait. Et que penses-tu de l'idée d'améliorer l'isolation de nos maisons? En renforçant l'isolation des murs, des fenêtres et des portes, nous pourrions réduire les pertes de chaleur en hiver et de fraîcheur en été, ce qui diminuerait nos besoins de chauffage et de climatisation.
3: C'est une très bonne idée. En parlant de ça, il est également très important de faire entretenir le système de chauffage ou de climatisation, car un entretien régulier améliore l'efficacité énergétique des appareils et prolonge leur durée de vie.
5: J'y avais jamais pensé. Ces idées sont facilement applicables, mais j'ai vu qu'un autre enjeu écologique était l'économie d'eau. As-tu des idées pour réduire notre consommation?
3: Alors oui, il y a beaucoup de choses possibles pour économiser l'eau. On peut installer des pommeaux de douche à faible débit. Ils réduisent la quantité d'eau utilisée pendant la douche tout en maintenant une pression d'eau adéquate. Il est aussi possible d'installer un système de récupération d'eau, de pluie pour arroser le jardin ou bien laver la voiture, ce qui réduit l'eau, l'utilisation d'eau potable plutôt.
5: Super conseil. J'aime bien voir les avancées technologiques mises au service des causes comme l'écologie. J'ai entendu parler des thermostats intelligents. Tu peux m'en dire plus?
3: Alors, les thermostats intelligents sont un super moyen pour réduire drastiquement sa consommation en énergie, car il peut ajuster automatiquement la température en fonction de nos habitudes. Donc, quand tu n'es pas là, le chauffage s'arrête et reprend dès ton retour, ce qui réduit la consommation d'énergie sans que nous ayons à y penser.
5: Ah oui, bonne idée. Chaque petit geste compte quand il s'agit de préserver notre environnement. En adoptant ces habitudes économes en énergie, nous pouvons vraiment faire une différence.
3: Tout à fait. Merci d'avoir initié cette conversation, Gaëtan. Je suis inspiré pour commencer à mettre en pratique ces astuces dès maintenant.
5: De rien. À la prochaine.
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0: 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Il est 11h.
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2: Tout en bas de l'Europe, le Portugal accueillait les marchandises britanniques. Napoléon annonça son désir d'en prendre le contrôle et donc d'envahir l'Espagne. Il pensait que ce serait l'affaire de quelques semaines. Dans son salon de Neuilly-sur-Seine, on rapporta que Talleyrand osa murmurer
3: « Nous venons de signer le traité de paix avec la Russie. L'empereur rayonne. La paix et l'alliance avec la Russie lui permettent de s'envisager clairement empereur de l'Europe. Alors, pour parfaire son rêve sur la carte de l'Europe, qu'il regarde avec des yeux gourmands du nord jusqu'au sud, il jure de détruire la branche espagnole de la maison de Bourbon. Et moi, je jure intérieurement de cesser à quelque prix que ce fût d'être son ministre. »
2: Napoléon détrôna et séquestra le roi et la reine d'Espagne dans un château en France. Son armée entra en Espagne, réalisa de nouvelles boucheries, un peu plus atroces que les précédentes, et de la même façon qu'un commerçant place son frère dans une boutique qu'il ouvre dans une autre ville, il mit son frère Joseph sur le trône d'Espagne. Je te rapporterai une anecdote que Thérèse Figuer, la sans-gêne qui y fut envoyée, me raconta.
4: C'était à la fin du mois de décembre. L'armée personnelle de Napoléon, sa garde, tentait d'atteindre le sommet neigeux de la Sierra de Guadarrama. Les soldats étaient glacés, épuisés, affamés, démoralisés. Beaucoup, comme se réveillant d'un mauvais rêve, commençaient à se demander ce qu'ils faisaient là. Quelques-uns se suicidèrent avec leurs fusils. L'empereur avançait au milieu d'eux. Le sol était si glissant pour les sabots qu'il dut quitter sa monture pour finalement s'asseoir à califourchon sur un canon que tiraient les soldats.
5: Foutu métier que le mien.
4: Une voix rauque et haineuse s'éleva dans son dos.
6: Foutez-lui un coup de fusil! Une balle dans la tête à cette charogne! Et qu'on en finisse!
4: Tous nous avions entendu. Napoléon, assis sur son canon, ne se retourna pas. C'était la première fois qu'une telle parole sortait de sa propre garde.

0: Fernand me raconta son aventure.
1: Lors de la retraite d'Espagne, il m'arriva d'être un peu trop proche des tirailleurs ennemis. Je n'étais nullement inquiet, comme vous pouvez vous en douter. Et voici qu'un jeune officier anglais s'avance au trot sur son petit cheval et me crie.
2: Attendez, monsieur le français, je veux faire un peu bataille avec vous.
1: Je ne crus pas devoir répondre à ce fanfaron qui, de toute évidence, ignorait évidemment qu'il s'adressait à l'une des meilleures lames de la grande armée. Je tournai bride vers nos avant-postes. Mais voilà que ce petit anglais me suit en m'accablant d'injures.
2: Le français est dindon pour jacasser et poule mouillée pour se battre, n'est-ce pas?
1: Je ne sais où le malheureux avait collectionné de telles oisillades et je le méprisais de mon silence supérieur.
2: Je reconnais bien votre uniforme que vous êtes attaché à un maréchal de France. Donc, je ferai mettre dans les journaux de Londres que ma présence a suffi pour mettre en fuite un lâche, un poltron d'aide de camp de Massena, de Ney ou de Lannes.
1: J'avais évidemment compris qu'il tentait de m'attirer dans un piège et que quelques-uns de ses complices, cachés probablement dans l'ombre, me guettaient avec l'espoir que, sans réfléchir, je fonce tête baissée. Et mon intelligence d'officier me refusa de tenir compte de ses propos. Mais il venait d'attenter à l'honneur du maréchal Lannes, le héros de la grande armée, le seul face auquel Fernand Gaillard n'eût osé croiser le fer. Faisant promptement demi-tour, je fonçais tête baissée vers mon adversaire. Sur le point de le joindre, j'entends un frôlement dans les bois d'où sortent à l'instant même deux hussards anglais qui s'avancent au galop, me coupent la retraite. Donc j'avais raison, c'était un guet-apens. Je compris qu'une défense des plus énergiques pouvait seule m'éviter la honte à la vue de l'armée française, qui, cantonnée au loin, allait être spectatrice de ce combat disproportionné. Je me précipite donc sur l'officier anglais. Il me porte à la figure des coups de tranchant de son épée. Je lui plonge mon sabre dans la gorge. Son sang jaillit sur moi. Le misérable, tombant de cheval, tombe dans la poussière qu'il mord avec rage. Cependant, les deux hussards me frappent de toutes parts, principalement sur la tête. Le plus âgé des deux, à la moustache grise, enfonce d'un pouce la pointe de son sabre dans mon flanc droit. À l'instant où cet homme a crié pour s'encourager, j'ai riposté d'un vigoureux coup de revers entre ses mâchoires. Je lui fends la bouche et les joues jusqu'aux oreilles. Le vieux hussard s'éloigne promptement. Le jeune hussard, se voyant seul en face de moi, sagement s'en va au galop.
0: L'Espagne, pour Napoléon, ce fut le début de la fin. Et tandis que la guérilla enflammait l'Espagne et que les armées britanniques débarquaient au Portugal pour la soutenir, Napoléon dut faire face à un nouveau soulèvement au cœur de l'Europe. Et Talleyrand ne se cachait plus pour dire et répéter
3: ce que le premier consul Bonaparte avait construit avec une énergie que tous avaient admirée. L'empereur Napoléon Ier le détruisait avec la même énergie.
0: Bon, je suis fatigué. Reviens demain. Je te raconterai la suite. Je te raconterai mon Napoléon.
4: Mon père, ce héros au sourire si doux, suivi d'un seul hussard qu'il aimait entre tous, pour sa grande bravoure et pour sa haute taille, parcourait à cheval le soir d'une bataille le champ couvert de morts sur qui tombait la nuit. Il lui sembla dans l'ombre entendre un faible bruit. C'était un Espagnol de l'armée en déroute qui se traînait sanglant sur le bord de la route, râlant, brisé, livide et mort plus qu'à moitié, et qui disait « à boire par pitié ». Mon père, ému, tendit à son hussard fidèle une gourde de rhum qui pendait à sa selle et dit « Tiens, donne à boire à ce pauvre blessé ». Tout à coup, au moment où le hussard baissé se penchait vers lui, l'homme, une espèce de mort, saisit un pistolet qui l'étreignait encore et vise au front mon père en criant « Caramba !» Le coup passa si près que le chapeau tomba et que le cheval fit un écart en arrière. « Donne-lui tout de même à boire, » dit mon père.

0: glorieuse qui porte avec elle la garantie de sa durée. Il est temps que notre patrie vive en repos, à l'abri de la maligne influence de l'Angleterre. Mes bienfaits vous prouveront ma reconnaissance et toute l'étendue de l'amour que je vous porte.
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2: Nous sommes aujourd'hui le 26 mai, revenons si vous le voulez bien aux premières heures des 24 heures du Mans automobile.
3: Parlons aujourd'hui de mécanique, de grosses cylindrées et de circuits mythiques. Le 26 mai 1923, le premier départ des 24 heures du Mans était donné dans la Sarthe. Le but de cette nouvelle course automobile d'endurance, effectuer le maximum de distance en un tour d'horloge. Plusieurs équipages composés de deux pilotes se relayant régulièrement sont sur la grille de départ de cette première édition. Ils sont au total 33 exactement. Et au final de 128 tours du circuit de la Sarthe, les Français André Lagache et René Léonard remportent cette édition inaugurale de la mythique course mensuelle organisée par l'ACO, l'Automobile Club de l'Ouest. L'histoire des 24 heures du Mans évolue avec celle de l'automobile. Au fur et à mesure des décennies, la belle sartoise n'a eu de cesse d'être l'épreuve étalon de la discipline d'endurance, des marques s'y spécialisent même, et puis que dire des grands noms associés à des succès sur le circuit des 24 heures du Mans, Jackie Hicks, Henri Pescarolo, Derek Bell, Phil Hill, et plus récemment les Yannick Delmas ou encore le pilote le plus titré, le Danois Tom Christensen, et puis sans oublier les passes d'armes entre marques de voitures, l'aventure Porsche ou les Audi, la domination du milieu du siècle des Ferrari surveillée de près par Jaguar. Bref, 24 heures ne suffiraient même pas pour parler au mieux de la course d'endurance par excellence.
2: Allez, on se donne rendez-vous demain pour d'autres histoires d'un jour avec Mémoire Sport.
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1: 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Des millions de Français ne connaissent pas leurs droits. Je suis Sabrina Gapteni, avocate et fondatrice d'Avocats Justes, le réseau d'avocats qui vous accompagne pour un monde plus juste. Aujourd'hui, je vais vous éclairer au sujet de l'entretien préalable au licenciement, auquel vous pouvez être convoqué par votre employeur. Voici trois réflexes à adopter pour vous préparer si cela devait vous arriver. Premièrement, dès que vous recevez le courrier de convocation à cet entretien, demandez-vous ce que l'employeur pourrait bien avoir à vous reprocher. Y a-t-il eu un incident ou une quelconque discussion les jours ou les mois précédents au sujet de l'exécution de vos missions ? Qu'en est-il de vos entretiens annuels d'évaluation ? Sont-ils positifs ? L'employeur vous perçoit-il comme un salarié exemplaire ? Et l'a-t-il déclaré officiellement ? Ou semble-t-il insatisfait de la relation de travail que vous avez avec lui ? Vous poser toutes ces questions vous permet d'avancer avec plus de clarté. Dans un deuxième temps, je vous invite à vous faire assister. Vous avez le droit de vous faire accompagner. Mais attention, un avocat ne peut pas être présent à cet entretien. La loi ne le lui permet pas. Seul un conseiller du salarié, représentant du personnel au sein de l'entreprise ou non, est habilité à vous assister. Cette personne peut d'ailleurs établir un compte-rendu de cet entretien, très précieux pour la suite, éventuellement défavorable, que va donner l'employeur à cet entretien. En troisième et dernier lieu, le jour J, parlez le moins possible. Je sais très bien qu'il est difficile de s'abstenir de parler, car vous pensez qu'il faut le faire pour bien se défendre. Mais c'est souvent le contraire qui se produit, car l'employeur reprendra vos propos, qui ne sont pas d'ailleurs toujours en votre faveur, s'il en vient à prendre la décision de vous licencier. Il n'est jamais bon, vous le savez, d'agir sous le coup de l'émotion. Prenez donc vos précautions. Restez à l'écoute des prochains épisodes pour mieux connaître vos droits. 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
2: Bonjour à tous. À l'approche de l'été, la tentation peut être grande de tenter quelques rééquilibrages alimentaires, voire des approches telles que les substituts de repas pour perdre un peu de poids. Mais que penser de ces substituts ? Sous la forme de barres, soupes ou encore de biscuits, les substituts de repas proposent un concept entrée plat dessert en quelques bouchées ou gorgées. Comme leur nom l'indique, ils visent ainsi à remplacer un voire deux repas classiques d'une journée. Plusieurs études cliniques ont approuvé l'utilisation des substituts de ce type dans le cadre de la prise en charge de l'obésité, et ce, en association à la pratique d'une activité physique adaptée. Dans une publication de 2024, des médecins américains précisent que leur efficacité, leur sécurité et les améliorations en termes de santé associées font de l'utilisation de ces substituts de repas une stratégie précieuse dans plusieurs situations cliniques à haut risque où une perte de poids est indiquée. Il n'en reste pas moins que ces substituts n'apparaissent pas toujours employés dans le cadre d'une perte de poids recommandée par le corps médical, mais pour perdre quelques kilos avant l'été par exemple, ce que ne préconisent pas forcément les spécialistes du sujet. Ainsi, oublie-t-on parfois que l'on a affaire à des produits transformés, ce qui signifie qu'ils n'apportent pas autant de bienfaits que des minéraux et autres fibres issues d'aliments comme des fruits et légumes frais. Ils peuvent aussi renfermer de mauvaises graisses comme de l'huile hydrogénée ou des acides gras trans. Enfin, en présence de repas liquides, il n'y a pas de mastication alors que celle-ci s'avère indispensable à la sensation de satiété. Enfin, pris trop régulièrement et sur une longue durée, la consommation de substituts de repas peut entraîner une vraie frustration physiologique et psychologique avec le risque d'induire chez certaines personnes un trouble du comportement alimentaire.
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6: Isaac Nelson. Est un pasteur protestant qui a 28 ans, qui est donc qui est marié, qui a deux enfants et qui a trouvé complètement insupportable de voir des enfants dans la rue, qu'on viole, qu'on frappe, qu'on est bouillante parce qu'on les supporte plus, parce qu'ils ont faim et que... Bon, il y a une histoire d'un des petits enfants là de Madurai. Il est arrivé, le premier qui est arrivé chez Isaac en fait, c'est parce qu'il vendait des petits bracelets, des petits bangles dans la rue. Et puis il avait très faim et il demande au vendeur de thé, chai, donc il demande du thé. Et le mec insupporté lui jette de l'eau bouillante à la figure. Donc Isaac a récupéré le môme comme ça, l'a emmené à l'hôpital, a essayé de comprendre d'où il venait. Il a compris que bon, c'était un enfant orphelin à la rue et du coup. Il l'a récupéré, il a négocié avec la famille s'il pouvait s'en occuper et l'envoyer à l'école. Donc voilà, ça a commencé comme ça et de fil en aiguille, il en a récupéré 7. Donc nous voilà à la tête de 7 nains. Il y en a dont les mères se prostituent donc ils ne peuvent pas s'en occuper. Il y en a dont les parents sont morts du sida donc ils sont exclus parce qu'on en a peur. Ouais, il faut savoir qu'en Inde, bon, en Tamil Nadu, les gens sont très peu éduqués. Il y a des enfants qui sont bergers, il y a des enfants qui sont donc à la rue, quoi. C'est des enfants des rues qui se débrouillent tout seuls. Et donc Isaac les récupère et les habille, les loge, les soigne et les envoie à l'école. Et son but à lui, c'est de faire grandir sa structure et de récupérer des enfants, bon, tout en restant dans un children's home et pas un orphelinat, on reste dans un cadre familial. Là, les enfants vivent et sont adoptés comme si c'était des enfants de la famille. Ça laisse une dimension affective intéressante. Ils ont des activités familiales.
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0: 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Il est midi.
1: Bonjour à tous, à la une de l'actu sportive du football avec le barrage aller Ligue 1, Ligue 2. Saint-Etienne, 3e de Ligue 2, reçoit Nice, 16e de Ligue 1. Coup d'envoi à 20h45, le match retour aura lieu vendredi à Nice. En tennis, suite du premier tour de Roland-Garros, Gaël Monfils a fait ses adieux au tournoi parisien. Il a été battu en 5-7 par Hugo Gaston, il prendra sa retraite à la fin de la saison. Dans les autres résultats d'hier, Hugo Humbert a battu Adrian Manarino et sera opposé à un autre Français au deuxième tour, Quentin Alice. Qualification également d'Arthur Hinderknecht et de Lucas Van Haché. Chez les femmes, Léolia Jean-Jean et Sarah Rakotomanga ont été éliminées. Fin du premier tour aujourd'hui avec notamment Moïse Kouamé, Corentin Moutet, Alexandre Muller, Elsa Jacquemot, Loïse Boisson, Diane Paris ou encore Alice Toubello. En basket, Nanterre et Monaco bien partis dans quart de finale du championnat de France. Nanterre a battu Le Mans et Monaco s'est imposé face à Bourg-en-Bresse lors des matchs 1. Match 2 dès demain soir pour ces clubs. Suite des premiers matchs des quarts de finale ce soir, Asvel Cholet c'est à 19h, Paris-Strasbourg à 21h. Également en basket, le match 5 de la finale de Conférence Ouest de NBA la nuit prochaine entre les Spurs de San Antonio et le Thunder d'Oklahoma City. C'est à partir de 2h30, il va falloir mettre le réveil. Les deux équipes sont à 2 partout dans la série. Le premier à 4 victoires atteindra la finale NBA. Voilà pour l'essentiel de l'actu sportive.
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3: 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Pas de jour férié pour le 100% football amateur. Ravi de vous retrouver pour un peu moins d'une heure entre reconversion, finish incroyable et transmission ce soir. C'est à Sergi et nulle part ailleurs. Voici les titres, chers auditeurs, auditrices. Ancien pro mais sans banc. Pourquoi la reconversion de coach reste si compliquée? Fin de saison folle, folle en amateur, Cannes, Bordeaux, Fleury, des destins différents. Rémi Maréval du football professionnel à la transmission. Pour m'accompagner en plateau ce soir à ma gauche, Cox pour sa première. Comment vas-tu, Cox?
4: Très bien, très très bien. Bonsoir à toi et merci pour l'invitation.
3: Merci d'être présent. Sur ma droite, il y a Mehdi Oudni. Comment vas-tu, Mehdi?
5: Ça va aussi, Farid. Content de vous retrouver.
3: Merci et bientôt un autre consultant devrait nous rejoindre, Kevin Makazi. Voici le programme copieux qui vous attend ce soir. Être ancien joueur professionnel ne garantit plus une place sur un banc en 3e division française, voire en dessous. Michel Milosevic revient sur les obstacles, les réalités du football amateur et les coulisses d'un métier devenu ultra concurrentiel. Il est avec nous dans quelques instants au téléphone. Entre renaissance historique, désillusion persistante et scénario cruel, la fin de saison a réservé son lot d'émotions dans le football français. On en parle dans le débat en seconde partie d'émission. Ancien joueur professionnel, Rémi Maréval revient sur les moments marquants de sa carrière, les difficultés rencontrées loin des projecteurs et sa vision d'un football qui a beaucoup évolué au fil des années. Bienvenue à ce micro, Rémi.
6: Bienvenue, bonjour, bonjour, merci pour cette invitation.
3: Merci d'avoir accepté également donc cette invitation, Rémi. Messieurs, on est prêts pour un peu moins d'une heure avec Damien aux manettes. C'est le 38e numéro de la saison, c'est parti.
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3: Voilà, les micros entre manque de reconnaissance, exigence du football amateur et évolution du métier, Michel Milosevic raconte une reconversion plus difficile que prévu. Il est avec nous au téléphone. Allô ?
8: Oui, bonsoir. Bonsoir Farid, bonsoir à tous.
3: Bonsoir Michel, merci d'avoir accepté cette invitation. Première question, toute simple aujourd'hui, tu fais quoi dans le football ?
8: Dans le football, depuis décembre, j'ai pas mal de temps pour aller visionner des matchs amateurs dans la région parisienne. J'étais en Italie. J'ai donné un coup de main à un ami pour le recrutement en National 2, en Série D, en l'occurrence pour le club de Porto Guaro. Malheureusement, on a eu des problèmes avec deux partenaires italiens, ce qui fait que les joueurs, pas mal de joueurs ont été dans l'obligation qu'on a libéré de partir avant la trêve. Et c'est pour cette raison que, bon, même moi, je l'ai fait bénévolement par rapport à un ami et ça a été un fiasco total. Voilà. Alors, il n'y a pas qu'en France qu'il y a des problèmes.
3: Non, exactement. Voilà. Et c'est bien d'en parler, de le partager. Après ta carrière de joueur, devenir entraîneur, c'était une évidence?
8: C'était une évidence. J'ai commencé à 21 ans quand j'étais à Créteil. J'ai passé mon BE1. Et je m'occupais d'une équipe au club de Créteil. Et puis j'ai enchaîné après mon BE2 quand j'étais au Girondins de Bordeaux. J'ai toujours eu la fibre parce que j'intervenais en tant qu'éducateur sportif au sein de la commune de Créteil, ce qui fait que pour moi c'était une évidence. C'est pour ça qu'à 31 ans, j'avais déjà mon BE2. Ouais.
3: D'accord. Et tu pensais que ton passé de joueur pro allait faciliter ta reconversion?
8: C'était le cas il y a, on va dire, une trentaine d'années. C'était le cas il y a une trentaine d'années où on avait beaucoup plus de respect, où on avait des présidents qui nous écoutaient davantage.
3: Du respect, c'est intéressant, c'est-à-dire, Michel?
8: C'est tout simplement que à partir du moment où on s'engageait dans un club amateur, déjà pour un club amateur, d'avoir un ancien professionnel, c'était déjà bien.
3: Exactement.
8: Et aujourd'hui, oui. Un ancien joueur professionnel qui atterrit dans un club amateur, même en R1, il n'est même pas respecté.
3: Le monde va mal.
8: Le monde va mal, mais il n'y a pas que dans le monde du football, malheureusement. On le voit surtout au quotidien.
3: Le football, on le dit souvent, le football est à l'image de la société. Et malheureusement, ça n'avance pas ni d'un côté ni de l'autre. À quel moment tu as compris que le métier de coach était totalement différent de celui de joueur?
8: Je m'en suis rendu compte au bout de pas mal d'années, parce que j'ai pas mal bourlingué au niveau amateur dans différentes régions. Par rapport à ce qui s'est passé un petit peu dans le monde professionnel, hein. Avant, dans le monde professionnel, c'était des présidents qui mettaient moi, j'ai eu la chance d'avoir des Lagardères comme président. J'étais aussi avec Kivina Cabret, c'est des personnes qui mettaient beaucoup, beaucoup d'argent, leur argent personnel dans le club. Aujourd'hui, malheureusement, depuis des années, les présidents, ils sont salariés et on voit ce qui se passe. Je parle même pas des agents, parce qu'aujourd'hui, les agents, il y en a plein qui ont jamais été dans le football. C'est devenu un business. Et on va dire qu'on ne peut pas dire que le football, il est sain aujourd'hui. Voilà, tout simplement.
3: Avant de laisser la parole au consultant Cox et Mehdi, dans un premier temps, est-ce que le football amateur, tu en as parlé au début, mais est-ce que le football amateur reconnaît encore l'expérience des anciens pros?
8: En ce qui me concerne, c'est pour moi que
3: tu
8: poses la question.
3: Oui,
8: bien sûr. Mais ça va beaucoup plus vite qu'avant. On le voit au plus haut niveau, mais ça... Ça se répercute au niveau amateur, malheureusement, parce que aujourd'hui, au niveau amateur, je pense qu'on reviendra par la suite. Je pense qu'il y aura des questions peut-être qui seront intéressantes à poser. Ça va aussi vite que dans le monde professionnel, quoi. On respecte pas les engagements qui ont été pris. On parle de projets, mais on sait pertinemment qu'au bout de 4 ou 5 résultats négatifs, le projet déjà il est remis en cause, quoi.
3: Ouais, on peut pas travailler dans la confiance et dans la durée.
8: Et dans la sérénité.
3: Et dans la sérénité, ça peut aider, en effet. Je laisse la parole à Cox.
4: Bonsoir, coach. En fait, moi, la question que j'allais poser, justement, c'était une transition. C'est que les contraintes sociales, aujourd'hui, impactent complètement le fonctionnement des clubs. On sait, dans tous les cas, que le volet financier détermine énormément les projets, comme tu le disais. Est-ce que c'est pas quelque chose qu'on peut anticiper en tant qu'entraîneur, surtout quand on a eu un parcours professionnel? Ou avant de s'engager, on se dit je préfère être sûr de l'engagement financier que vous avez pris, surtout quand on voit derrière la DNCG qui tape fort, quoi.
8: Écoutez, moi je l'ai connu il y a pas mal d'années en région parisienne avec des clubs qui s'engageaient avec des joueurs, mais quand je discutais avec le président, je dis est-ce que vous avez les moyens, et on me disait oui, mais on attend ce sponsor, ça. Je lui dis, moi je travaille pas de cette façon-là. Je lui dis, parce que déjà quand je m'engage avec un joueur, je veux que ça soit ça s'assure que le club, la direction sera capable d'engager, de respecter ses engagements, ce qui n'a pas été le cas, que j'ai connu déjà dans pas mal de clubs amateurs, mais là je l'ai connu en Italie dans un club de série D, quoi. C'était catastrophique, impressionnant. Je parle même pas des galères au niveau des infrastructures. Allez-y.
3: Non, c'est très intéressant. Merci, Michel. Il y a Mehdi qui a une question pour toi.
5: Ouais, bonsoir, Michel. Ouais. Moi, je vous rejoins totalement sur ce que vous dites. Le football, tout le monde s'y intéresse et tout le monde peut avoir un poste malgré le peu d'expérience qu'ils ont. Maintenant, vous, de votre côté, est-ce que vous trouvez encore la motivation pour retrouver un banc?
8: Écoutez, moi, je suis allé, je vous le cache pas, je suis allé parce que j'ai un ami très proche, William Longuet, à Clessouilly. Je suis allé voir trois matchs là-bas. Moi, ce que je recherchais dans le passé, parce que j'ai pas mal bourlingué, même en province, cet esprit familial, que les joueurs étaient contents de se retrouver, même avec les femmes de joueurs, les enfants. Ça existe plus, ça, aujourd'hui. Malheureusement, on le voit au plus haut niveau. Et quand vous avez la chance d'avoir un club avec de vraies infrastructures, où les joueurs, moi, je l'ai imposé quand j'étais arrivé à Sucy, où les joueurs peuvent déjeuner ensemble, regarder des matchs de Coupe d'Europe ou visionner la vidéo. Mais les matchs de Coupe d'Europe, à la mi-temps, je vais vous dire, ils avaient mangé la pizza, ils étaient partis. Il y a même des joueurs, ils arrivaient le samedi, ils ne savaient même pas quand ils jouaient. On se rend compte de l'évolution du football aujourd'hui.
3: Oui, des travers de l'évolution du football amateur. Certains disent que les anciens pros sont parfois trop exigeants pour le niveau amateur. Est-ce que tu comprends cette idée?
8: Moi, je comprends cette idée tout simplement parce que quand j'ai des anciens joueurs que j'ai eu avec moi, qui ont réussi une carrière, même si c'était qu'en National 1, mais qui vivaient, qui se levaient le matin pour aller jouer au football, moi, j'ai eu la chance de vivre de ma passion en tant que fils d'immigré. Je sais d'où je viens, j'ai jamais oublié. Et quand j'ai des anciens joueurs qui m'appellent à Noël, du moins, ou à Nouvel An pour me souhaiter bonne année, ça me fait plaisir parce qu'ils se rendent pas compte de la chance, surtout aujourd'hui. Aujourd'hui, moi, je paierais pour avoir 19 ans, je m'entraînerais jour et nuit. Quand on voit tout l'argent qu'il y a, c'est invraisemblable. Je vais vous dire, en vérité, je suis né trop tôt, quoi.
3: Oui, oui, on partage complètement.
8: C'est pour ça qu'on est exigeant, parce qu'on souhaite à tous les joueurs de pouvoir se lever le matin et de prendre la voiture, d'aller s'entraîner. C'est le souhait qu'ont tous les entraîneurs, souhaitent ça à leurs joueurs.
3: C'est vrai, c'est vrai. C'est le même souhait que j'ai quand je viens à l'antenne en plateau. Donc, je peux comprendre, Michel. Je laisse la parole à Cox.
4: Alors, est-ce qu'aujourd'hui, un entraîneur, par exemple, de ton expérience, peut, à la place d'être que sur le banc, gérer le club directement,
3: c'est-à-dire un manager à l'anglaise ?
4: Oui, un manager de cette manière-là, aller chercher les sponsors ou les financements pour pouvoir tenir sur une saison, construire un budget, pour pouvoir aller aussi sur les projets qu'on peut construire en fonction du budget qu'on s'est fixé ?
8: Alors, je vous cache pas que ça, il y a deux casquettes. Là, vous parlez moi, j'ai toujours été un homme de terrain, même si j'ai eu des possibilités de ramener des partenaires financiers pour des clubs amateurs. Mais je pense que chacun va être dans son domaine. Ça dépend de la division où on évolue. Parce qu'après, c'est la division dans laquelle vous évoluez, hein. On sait pertinemment que un club, qui joue en National 3, qui ont des moyens de payer des joueurs et que des joueurs vivent que du football, ça existe. Hein, ça, on le sait. Même en R1, ça existe. Un peu moins, mais ça existe aussi. Et malheureusement, on le sait pertinemment. Je pense que quand on bâtit une équipe, quand on a les moyens d'avoir des moyens financiers, des infrastructures, je pense que c'est plus facile de travailler. Si vous avez bien structuré votre club avec des gens en place qui sont compétents, normalement, je dis bien normalement, ça devrait fonctionner. Mais j'ai vu tellement de choses dans le football qu'aujourd'hui, effectivement, moi, un banc de touche, ça m'intéresserait plus. Sincèrement, ça m'intéresserait plus. Mais par contre, de structurer un club, oui, avec chaque catégorie, parce que je vois tellement de lacunes, même en R1, même en National 3, même en National 2, quand je vois les lacunes techniques qu'il y a, je parle même pas tactiquement, mais quand je vois les lacunes techniques qu'il y a, c'est invraisemblable, quoi. Alors, je pense qu'il y a déjà tout à revoir au niveau de la jeunesse. Je pense qu'on impose trop de rigueur à des jeunes à 7, 8, 9 ans, même jusqu'à 11 ans. Je pense qu'on devrait leur donner davantage de liberté d'expression et je pense qu'ils progresseraient tous techniquement. Mais là, ça devient facile pour des entraîneurs amateurs qui ont même pas de diplôme d'aller sur YouTube, d'aller sur Internet et ils viennent, ils vous sortent des séances qu'ils maîtrisent même pas eux, quoi. Voilà, c'est du tout n'importe quoi. Malheureusement, Internet, ça tue la société.
3: C'est vrai, c'est une poubelle, Internet. Je laisse la parole à Mehdi.
5: On parlait tout à l'heure avec justement Rémi Maréval des jeunes et tu as coaché en jeune, et on a tous le même constat, je pense que toi aussi, qu'ils n'aiment pas le foot finalement. Voilà, ils viennent, ils tapent le ballon, mais ils ne s'intéressent pas plus.
3: Ouais, c'est un produit de consommation.
5: Voilà, ils ne s'intéressent pas plus à... Ils louent pas l'entraînement, pour eux, c'est rien. Alors que nous, notre génération, tu pleurais.
3: Ouais, qu'il pleuve, qu'il neige, on y était.
5: Voilà, ton père t'interdisait, bah, tu négociais quoi qu'il arrive. Est-ce que t'as ce même ressenti?
8: Ah bah oui, j'ai ce même ressenti bien depuis longtemps. Mais de toute façon, je vais vous dire, hein, même là en National, en Serie D où j'étais en Italie, je me suis clashé avec un joueur. J'avais René Lobello quand même comme entraîneur, qui était quand même champion avec Bordeaux, avec René Gillot, il a été pas mal. Il a bourlingué en France, il a même entraîné en Chine, en Tunisie. Il avait Bernard Gilly comme préparateur physique, qui a fait aussi la Coupe du Monde avec Gernot Rohr, avec le Nigeria et tout ça. Bon, ils ont fait un mois et demi. Moi, j'ai chopé un joueur dès qu'il est rentré. On venait de perdre chez nous. La première chose qu'il a fait, il a regardé son téléphone pour me dire que le but qu'il avait marqué, il était pas attribué. Je lui dis, t'as de la chance, parce que de notre génération, ton portable, déjà, il serait plus en vie, et je pense que ça aurait été très compliqué pour toi avec certains joueurs. Non, mais le football, c'est devenu comme à l'image de la société, c'est individuel. J'écoutais Eric Cantona à la fois qui disait, moi, j'interdirais le portable dans le vestiaire. Effectivement, ça, c'est, après, ça fait partie de la cellule de recrutement, même au niveau amateur. C'est compliqué que quand vous n'arrivez pas à sonder le joueur, ça va. De quelle manière il fonctionne, il y a tellement de paramètres qui rentrent en jeu pour pas se tromper. Aujourd'hui, c'est très compliqué et c'est encore plus compliqué dans le monde amateur. Voilà.
3: Michel, une nouvelle question. Les clubs amateurs, selon toi, ils manquent de moyens, de stabilité ou d'ambition?
8: Quand vous me parlez de clubs amateurs, vous me parlez pas de clubs de National 3, de National 2. Vous me parlez de clubs de R1, de R2.
3: Oui, oui, même jusqu'en National 3.
8: National 3, National 2, pour moi, c'est pas des clubs amateurs. Ils s'entraînent le matin en National 2, tous. Hein.
3: Pas en National 3.
8: Pas tous. Mais il y a pas mal de clubs en National 3 qui ont des moyens. Peut-être pas sur Paris, mais en province, oui. Mais je pense que c'est une bonne étape. Et je vais vous dire sincèrement, c'est plus facile de travailler en province que sur Paris.
3: Et comment tu l'expliques?
8: Bah déjà parce qu'il y a des joueurs qui viennent de l'autre bout de Paris qui sont jamais à l'heure, qui ont une activité en parallèle, c'est très compliqué. Et moi, quand vous avez des joueurs qui se tapent une heure et demie pour venir ou deux heures à l'entraînement, qui ont une journée éprouvante physiquement, comment voulez-vous qu'ils soient disponibles et prêts physiquement pour travailler? Parce qu'après, il faut qu'ils rentrent chez lui. Très très compliqué. C'est pour ça qu'au niveau du recrutement, au niveau amateur, moi je conseille aux coachs de vraiment cibler les joueurs dans un périmètre très restreint, parce que en fin de compte, ils y sont pour rien, mais quand l'année commence, on sait comment c'est, les embouteillages à Paris, c'est une galère, quoi. C'est très compliqué, très très compliqué.
3: Dernière question, Michel, avant de laisser aussi le mot de la fin à Cox et à Mehdi, mais je t'entends sans comparaison aucune avec Luis Enrique, mais je sais que je bois tes paroles et je progresserai très rapidement grâce à toi sur un terrain. Michel, mais qu'est-ce qui fait peur au président de ne pas te donner ta chance à toi comme coach?
8: Bah parce qu'aujourd'hui le président, même au niveau amateur, j'ai un ami quand même, Laurent Fournier, qui a vécu ça du côté de Chartres, qui s'est fait renvoyer comme un moins que rien. Là, j'ai lu aussi avant-hier dans la région de Nantes, j'ai plus exactement son nom, pareil, il a fait monter son club en National 3. Ils étaient deux anciens Nantais. Au comité directeur, il y en a qui appréciaient pas. Bon bref, ils viennent d'obtenir la montée en National 3, ils ont réalisé leur objectif, et puis on leur dit qu'on va pas les garder. Alors, je pense qu'aujourd'hui, les présidents amateurs, ils ont un peu trop, ils ont pris le melon, quoi, tout simplement, hein, parce qu'au niveau amateur, ils mettent quand même encore de l'argent, hein, ils sont pas salariés. Voilà. Ils mettent de l'argent, ça veut dire que c'est eux les stars maintenant au niveau amateur. Alors, c'est pour ça que je trouve ça un petit peu regrettable, parce que quand vous avez la chance d'avoir des joueurs qui sont passionnés, des anciens joueurs qui sont passionnés, qui ont passé, qui ont bourlingué sur les terrains en tant que joueurs, qui ont eu la chance de côtoyer de vrais coachs, je sais pas si c'est une aubaine. Il faut penser quand même que on devient pas entraîneur du jour au lendemain comme ça. Ça a rien à voir avec un entraîneur, c'est un autre métier. C'est pas un joueur de football, entraîneur. Entraîneur, c'est un autre métier.
3: Exactement.
8: Mais il faut être passionné aujourd'hui pour un professionnel, pour aller en amateur et accepter les couleuvres qu'on lui balance dès qu'il y a trois résultats négatifs, quoi. Voilà.
3: Dernière question, Cox.
4: Oui, dernière pour moi, justement quand on revient sur l'exemple de Chartres, où Laurent Fournier s'est fait lourder, est-ce que ce n'est pas finalement le président qui veut plus attirer de la lumière
8: Ça. C'est exactement ça. C'était Gérard Soler là-bas. Non, mais c'est exactement ça. Comme dans beaucoup de clubs amateurs, hein. C'est le président. Moi, j'étais jalousé dans mon passé parce que quand j'entraînais en Normandie ou ailleurs, effectivement, ou à Château-Thierry, bah, c'est vrai quand il y a un article, quand on arrive, ou quand il y a, c'est toujours, on parle toujours de l'entraîneur, surtout quand vous avez été ancien joueur professionnel, et ça dérange. Ça dérange au niveau du club, ça c'est sûr, au sein du comité directeur, ça dérange. Il suffit qu'il y ait des petits partenaires financiers ou le président, c'est surtout. Mais bah, effectivement, ça dérange. Mais dans ce cas-là, il faut pas nous appeler.
3: Exactement. Oui, c'est ça. Quand on vous laisse tranquille.
8: Nous, on vient pour parce que c'est notre passion. On vient pour vivre des grands moments avec nos joueurs, avec le club, avec tous ceux qui s'investissent dans le club. Et je vous dis, c'est plus facile à trouver encore ces mentalités en province qu'à Paris.
3: Dernière question de Mehdi.
5: La dernière question va être simple. Est-ce que maintenant le mode copinage pour faire venir un entraîneur est plus mis en valeur que autre chose en fait?
8: Le copinage, il a été mis en lumière au plus haut niveau déjà. Moi, je le vois même pas au niveau amateur, mais c'est surtout au plus haut niveau. On le voit, je le vois dans les cellules de recrutement parce que j'ai quand même essayé de rentrer dans un club pro. Et non des moindres à Bordeaux, j'ai même été à Saint-Étienne. Je vois comment ça se passe, c'est du copinage. Celui qui est en poste dans un club professionnel, qui doit gérer la cellule de recrutement, il va faire venir ses relations. Voilà. Mais il y a tellement de choses aujourd'hui malsaines au plus haut niveau que malheureusement on peut même pas en parler, quoi.
3: C'est vrai, c'est vrai. Mais enfin bon, n'hésite pas la prochaine fois que tu reviens nous voir, Michel.
8: Bien
3: n'hésite pas.
8: Sans problème. Ouais. Ah. Tu sais bien que je suis pas la langue de bois. Ouais.
3: tu seras en tout cas le bienvenu en plateau à Cergy au 100% football amateur. C'est terminé pour ce soir. Merci Milo pour Michel, pardon pour ta dispo.
8: Merci à toi. Mais tu sais, je vous fais part. Je suis pas dégoûté, désespéré. J'ai pris une grosse claque en Italie. J'ai fait un gros travail pendant 6 semaines, j'ai visionné plus de 110 joueurs avec une enveloppe très très limitée.

0: comité et j'ai relancé certains joueurs. Mais je sais, je connais la mentalité des joueurs. Un jour c'est blanc, un jour c'est noir. Voilà, ils avaient des agents, ils en ont connu d'autres en Italie, ils ont lâché leur agent français. C'est un truc de fou, quoi. Mais je lâche pas le morceau.
1: T'as bien raison.
0: Je préférais aujourd'hui effectivement trouver un club où je pourrais aider le club avec un président qui sera à l'écoute. Et j'ai quand même un réseau, même pour les National 2, National 1, voire des deux, parce que j'ai rencontré beaucoup d'agents et j'ai déjà beaucoup de demandes par rapport à des joueurs pour des pays comme en Suisse, comme en Turquie, comme en Grèce. Et c'est un truc qui m'intéresserait, mais ça m'intéresserait quand même de faire un truc dans un club amateur avec un projet sur 3 ans, d'essayer de faire monter une équipe avec des bonnes infrastructures, un truc à vivre en famille, quoi, tout simplement.
1: En tout cas, le message est passé, Michel. Voilà. Merci d'avoir répondu à toutes nos questions et à très bientôt. Voilà.
0: Je vous dis bonne chance à tous et merci encore de m'avoir accueilli. Merci à vous.
1: Merci Michel, à bientôt.
0: Ciao, ciao. Ciao.
1: Mais merci à lui, on va pouvoir retirer nos casques, messieurs. Très intéressant, on espère que Michel Milošević retrouvera rapidement un bon touche et un projet correspondant à ses ambitions. Il est 19h25 passé. Si vous nous rejoignez, soyez les bienvenus au 100% football amateur. Retour sur le finish en amateur.
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1: Quel événement symbolise le mieux cette fin de saison, messieurs? Cannes, retour logique ou simple feu de paille? Bordeaux, peut-on encore parler d'un grand club? Fleury, héros malheureux ou occasion gâchée? Petit tour de table, Cox, quel destin t'a le plus marqué?
3: Alors moi, ce serait l'AS Cannes, parce que c'est un club qui revient petit à petit dans le giron professionnel.
1: Rien à voir avec le Festival de Cannes.
3: Ah non, rien à voir. Non. La montée des marches, c'est pas pour moi. On parle de foot. L'AS Cannes qui est un club qu'on a connu, enfin qu'on connaît pour nous, avec les formations de Zidane, Mikou, je crois qu'il y a Patrick Vieira, si je me trompe pas.
1: Il y a Mikou, Sébastien Frey, ouais. Il y en a eu.
3: Donc oui, voilà. Et c'est un club qui, pour moi, sans être en professionnel, c'était une anomalie, parce que l'AS Cannes aussi est dans une région qui est une région de foot. Après, on pourra voir la concurrence qu'il y a avec le GC Nice, qui doit certainement être aussi difficile à gérer pour l'AS Cannes. Mais pour moi, ce retour-là est très important, parce que ça leur permet de revenir un peu dans ce qui, à mon avis, correspond un peu plus à la ville.
1: Exactement, et la Ligue 3, oui, qui commencera donc au mois d'août. Mehdi, quel destin t'a le plus marqué?
4: Déjà, déçu pour Fleury, dans les dernières secondes, se faire...
1: De la famille Bovis.
4: Ouais, se faire piéger, c'est difficile
1: dans
4: d'accepter.
1: Dans les derniers instants.
4: Ouais, derniers instants, mais Cannes, moi, c'est vrai que c'est une ville de football qui a connu la Ligue 1 et qui a sombré, je ne sais pas depuis combien de temps ils ont connu la R1 même, je crois, il me semble.
1: Oui, ils sont
4: un petit peu comme Strasbourg il y a quelques années, en leur souhaitant le même destin. Voilà, c'est ça qui m'a vraiment...
1: Qui t'a le plus marqué?
4: Ouais, c'est celui-là, ouais.
1: Je donne la parole à Rémi par rapport à ces trois clubs. C'est vrai que j'aurais pu en citer plein d'autres, mais il fallait s'arrêter sur trois au minimum. Cannes, Bordeaux, Fleury. Lequel club ou quel destin t'a le plus marqué?
5: Moi, c'est Bordeaux.
1: Bordeaux, pourquoi?
5: Ouais, dans le sens où ça n'a pas trop bien marché au fil de l'année.
1: Et après, d'abord avec Bruno Irles et ensuite Rio Mavuba.
5: Après, ils ont fait appel à Rio, et qui a fait un sacré boulot, même si je pense qu'il n'a pas eu assez de temps pour s'exprimer, même s'il a fait un bon boulot pour le peu de temps qu'il a eu. Je pense que s'il lui restait 2-3 journées en plus, je pense que ça le faisait. Et c'est dommage, parce que tous ces clubs, ils méritent un petit peu plus de lumière, un petit peu plus de soutien. Mais comme on dit depuis tout à l'heure, les clubs comme ça, ça équivaut par rapport à la société, aux finances et tout, et c'est dommage.
1: Mais pour rester sur le sujet de Bordeaux, les Girondins de Bordeaux doivent-ils changer de stratégie pour retrouver rapidement le haut niveau, selon toi?
5: Je pense que déjà s'ils
1: avec
5: sont
1: avec le départ
5: là,
1: de Gérard Lopez, peut-être.
5: Ouais, je pense que déjà s'ils sont là, c'est comme on dit, des fois
1: on a que
5: quand
1: ce qu'on
5: le
1: mérite.
5: Club descend, c'est qu'il faut rebâtir comme si on construit une maison, c'est pierre par pierre et avoir de bonnes pierres, c'est-à-dire avoir une bonne équipe autour de soi pour pouvoir remonter, comme ils ont fait Strasbourg, ils sont descendus en R1, et là ils sont aux portes de la Coupe d'Europe, donc il y a beaucoup de choses à faire, à travailler.

0: très très important. On le voit aujourd'hui, le Paris Saint-Germain est un exemple parlant. Mais il n'y a pas que ça. En réalité, je pense que quand l'expérience qu'on peut emmener sur la gestion d'un club, et on connaît, Rémi peut très bien nous parler d'une saison. Gérer une saison ne se fait pas de manière linéaire. On commence généralement au mois d'août. Il y a des aléas, il y a parfois certains impondérables qui viennent et qui vont venir parasiter la saison. Je pense qu'il faut être en mesure sur chaque temps de passage de savoir comment se positionner et comment les gérer. Et je pense que ça, c'est ce qui va manquer à Bordeaux. C'est comme on disait, Rio serait venu peut-être un mois avant.
1: Peut-être pas.
0: Ouais, ou peut-être pas. Attention, il n'y a aucune certitude là-dessus.
1: Exactement.
0: Mais peut-être que l'issue aurait changé. L'issue aurait été tout autre. C'est un peu délicat parce qu'en fait, si je veux faire un parallèle justement entre Bordeaux et la SCAN, on voit malgré tout que Bordeaux essaie de garder quelque chose sur sa formation, ce qui n'est pas du tout le cas de la SCAN. Donc finalement, ils ont plus concentré leur énergie sur l'équipe première, donc pour pouvoir retrouver la Ligue 3, ce qui leur a réussi à la SCAN. En revanche, au niveau des jeunes, c'est le désert. C'est D'accord. le désert complet. U18, c'est R2. U17, ils sont en départemental. On se dit, pour un club qui
1: va être... Donc, ils ont mis le paquet sur l'équipe pro.
0: C'est ça, voilà. Ils ont mis le paquet sur l'équipe pro. Bon, attention, ils l'ont fait assez tard. Hein,
1: oui, exactement.
0: Parce que c'est seulement à la trêve qu'ils ont changé un peu tout le monde. Et, ça
1: avec
0: leur a réussi.
1: Avec l'arrivée d'un nouveau coach, Mathieu Chabert.
0: C'est ça, Mathieu Chabert. À l'opposé, Bordeaux, qui travaille bien, les U18, les U16, que Rio avait d'ailleurs, qui malheureusement, par contre, pour l'équipe première, n'a pas réussi à rentrer dans ses objectifs.
1: C'est vrai. Mehdi, pour revenir sur le cas de Fleury, ouais. Je présume que tu as pas mal suivi tout au long de la saison, et nous aussi autour du plateau, mais Fleury doit-il retenir la frustration des dernières secondes ou cette progression réalisée tout au long de la saison?
2: C'est mitigé parce qu'ils se font vraiment avoir à la dernière seconde et tout s'écroule en laps de temps. Donc forcément qu'ils vont retenir les leçons, mais quelles leçons, c'est difficile à dire parce que c'est vraiment sur le dernier match... Ils font une saison plus qu'honorable.
1: Plus que parfaite.
2: Avec un meilleur buteur, avec Kevin Farad qui a marqué 19 buts, qui a été chercher le haut du classement journée par journée. Je pense qu'ils ne sont même pas posé ces questions.
1: Avec Jonathan Rivas aussi, ouais. Un sacré duo d'attaquants.
2: Mmh. Je pense qu'ils ne s'attendaient même pas à ça. Ils ont joué le jeu jusqu'au bout. Ils se sont dit, il arrivera ce qu'il arrivera. Et puis, bon, malheureusement, ça a pas pu aller jusqu'au barrage, mais peut-être qu'ils vont s'appuyer là-dessus, je pense, pour faire mieux la saison prochaine.
1: Es-tu d'accord avec ça, toi, Rémi? Est-ce que le club doit forcément se servir de cette frustration pour se donner les moyens de monter la saison prochaine?
3: Après, comme on dit, ouais, c'est la magie du football, C'est beau d'un côté pour l'autre équipe, et c'est horrible de l'autre côté parce que si on enlève ce match-là, ils ont fait une saison incroyable.
1: Incroyable.
3: Et en fait, tout le fruit du travail que t'as fait en amont se résume à ça, alors que c'est pas ça la réalité.
1: Non.
3: Mais ça, c'est le football.
1: Est-ce que tu veux rajouter un mot, Coq, sur Fleury?
0: Oui, bien sûr. En fait, j'avais cette question-là pour Mehdi. Généralement, dans ce qu'on appelle aujourd'hui le money time, est-ce que ce n'est pas un déficit d'expérience?
1: Ah si, certainement.
0: Voilà.
1: Après, je ne connais pas assez l'effectif de l'intérieur. Après, il y avait comme des anciens pros, comme Kevin Farad, et d'autres.
2: J'ai pas vu le match, mais est-ce que à quelques minutes de la fin, tu te dis il y a un partout et t'es barragiste? Est-ce que sur le terrain, il y a eu de la communication? Après, comme dit Rémi, c'est trop difficile à ce moment-là, avec les émotions, si on encaisse un deuxième, il n'y a pas de barrage, donc tu es entre deux eaux. Donc c'est délicat.
1: Et surtout, à contrario, l'adversaire du jour, c'était Rouen, qui était leader, qui a connu un gros creux en 2026, et qui est revenu tout doucement pour rester la tête au-dessus de l'eau, pour les battre au finish. Alors que donc Rouen aurait très bien pu perdre ce match finalement.
2: Exactement.
1: Comme l'a très bien dit Rémi, c'est la magie du football.
0: Oui.
1: C'est ce qu'on aime. Il n'y a pas de science exacte. En tout cas, merci messieurs d'avoir réagi à ce débat. On en fera d'autres à l'occasion de la Coupe du Monde. Il est 19h, bientôt 36. Si vous nous rejoignez, soyez les bienvenus au 100% football amateur. On termine avec un ancien Nantais.
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1: Après les terrains professionnels, Rémi Maréval a choisi de transmettre son expérience aux jeunes en devenant coach au FC Zanvillers-Couhan. Nous avons le plaisir de le recevoir en plateau. Rémi, quand tu repenses à ta carrière, quel mot te vient en premier ?
3: L'amour du football. C'est-à-dire que nous, à notre époque, il n'y avait pas les téléphones, il n'y avait pas Internet, il n'y avait pas tout ça. Et nous, on sortait de l'école, c'était...
1: Le football City. Pur.
3: Ouais, le football pur, comme je dis aux parents ou aux enfants, que nous, il n'y avait que ça, en fait. C'est-à-dire, on sortait de l'école, boum, on allait jouer en bas, jusqu'à pas d'heure, nos parents, ils venaient nous chercher, c'est l'heure, demain, t'as école. Et il n'y avait que ça.
1: On a tous connu ça.
3: Et moi, c'est ça qui m'a donné la passion du foot, en fait.
1: Est-ce qu'on vit différemment une carrière quand on n'est pas une star du football ? Est-ce qu'on l'apprécie mieux ou
3: star
1: différemment
3: ou pas star, après, comme moi, je le ressens, c'est l'éducation que j'ai eue, en fait. Donc, star ou pas star, je suis humble, je reste simple et j'ai goûté au haut niveau. Je sais ce que j'ai vu, je sais ce que j'ai fait, je sais ce que j'ai appris et... Peu importe où je suis allé, je resterai toujours le même.
1: C'est important de le rappeler. C'est pas donné à tout le monde. Dans ta carrière, Rémi, quelles ont été les plus grandes difficultés dans ton parcours ?
3: Moi, ça a été l'un des plus gros sujets en fait actuels, c'est les agents en fait. J'ai eu énormément d'agents parce que j'ai fait confiance à beaucoup de gens, à beaucoup d'agents et je pense que c'est ça qui a fait que je n'ai pas pu aller plus haut, en fait.
1: Ah oui, tu penses que tu aurais pu faire une autre carrière ?
3: Ouais, complètement. En fait, je ne vais pas dire sur toutes les saisons en France que j'ai faites, mais la plupart, ouais. Je suis sorti à chaque fois, soit dans l'équipe type, ou soit à meilleur arrière-gauche de chaque division. Et la plupart du temps, j'étais en fin de contrat, donc j'ai fait confiance à des agents. Et quand tu vois que tu es dans l'équipe type ou tu es meilleur arrière-gauche de la saison, t'arrives au mois d'avril et t'as rien du tout alors que t'es en fin de contrat, tu te dis non, c'est pas possible.
1: Ça, c'est intéressant ce que tu dis, c'est vrai qu'on le lit encore de nos jours, hein. Souvent les joueurs attendent les fins de contrat pour partir gratuitement. C'était de ton fait ou c'était vraiment le choix de l'agent d'attendre la fin de contrat pour peut-être négocier un plus gros contrat ?
3: Non, parce qu'après moi j'ai commencé dans, on va dire un peu dans le milieu... pas amateur, mais j'ai fait centre de formation, après j'ai fait Ligue 2, et j'ai plus ou moins signé à chaque fois pour un an, voire deux ans.
1: Et toi qui voulais des courtes durées ?
3: Non, c'était comme ça au début, en fait. Quand j'ai commencé à Beauvais, j'étais sorti du centre de formation stagiaire pro, j'ai signé deux ans, donc je suis allé jusqu'à mes deux ans, et en fin de compte, je fais, je crois, la première année, je crois que je fais 10 matchs, alors qu'avec Beauvais, on était en Ligue 2, on a failli monter en Ligue 1 cette année, j'avais 17 ans. Il me reste une année, je dis, allez, je fais 30 matchs, je me dis, allez, pourquoi pas, et au final, je suis en meilleur espoir, arrière-gauche, et j'ai rien. Donc, je comprends pas. Et souvent, ça a été ça. Et puis, j'ai toujours su rebondir et défoncer des portes, parce que... je connaissais mes qualités et ma force, en fait.
1: Je j'entends un petit peu d'amertume dans tes propos, Rémi, mais c'est vraiment intéressant. Je laisse la parole à Cox.
0: Alors, bon, je n'irai pas jusqu'à parler d'amertume par rapport à Rémi.
1: Le choix des agents, j'entendais.
0: Ah oui, bon, après, c'est vrai que dans ce milieu, malheureusement, on peut aussi parler de compétences, hein.
1: Ah
0: de
1: oui.
0: Compétences, parce que...
1: Il y a beaucoup d'agents de vent. Hein.
0: Voilà, un agent qui a un élément qu'il suit, qui est plutôt un prospect intéressant dans n'importe quel club, parce qu'on en recherche, Je vois encore que le PSG recherche un arrière-gauche. Tu n'attends pas le mois d'avril pour placer ton joueur. Ça, c'est
1: ça. Ça, c'est juste longtemps en avance.
3: Non, c'est, et puis après, aussi, c'est pas la même époque que maintenant.
0: Oui.
3: Parce qu'avant, si à cette époque-là, j'étais meilleur arrière-gauche de Ligue 1 ou de Ligue 2, j'ai pas besoin d'agent.
1: Non.
3: Parce que la visibilité, elle est énorme maintenant. Sauf qu'avant, on avait besoin de ça. Et donc, c'est une époque complètement différente.
0: C'est tout. Mais c'est vrai que les temps ne sont pas totalement les mêmes. Parce qu'aujourd'hui, c'est vrai qu'on parle des joueurs qui attendent la fin de contrat pour partir gratuitement. Mais c'est parce qu'ils récupèrent, eux, derrière, les frais de signature. Les frais de
1: signature.
0: Ce qui n'était pas le cas il y a une dizaine d'années ou il y a une quinzaine d'années. Si tu joues à ce jeu-là, je pense que tu te retrouves sans club. Ah, tu te retrouves automatiquement sans club. Après, ce qui est un peu dommage, justement, dans son parcours, c'est effectivement le fait de n'avoir pas réussi à intégrer une structure un peu plus sérieuse ou qui a des ouvertures, par exemple à l'international, avec des cellules d'agents qui ont, on va dire, les top joueurs des 5 meilleurs championnats en Europe. Parce qu'en fait, dès que tu arrives à passer ce cap-là, tu n'es plus le même joueur.
3: Ah ouais, c'est vrai. Ouais. Non, c'est complètement vrai. Après, c'est pas un regret, parce que moi, je connaissais ma force et je sais que peu importe où j'allais aller, je savais ce que je devais faire et j'ai toujours réussi comme ça.
1: Mais dis une question pour Rémi.
2: Non, mais Rémi, déjà, c'est vrai que je rejoins ce qu'il a dit, il est toujours resté le même quand on jouait ensemble à Aizenville. En plus, c'était quelqu'un de joyeux, et il pouvait jouer dans les buts, il pouvait jouer avant-centre, il pouvait jouer dev central, et il s'en foutait, il voulait jouer. Et quand j'ai suivi un peu, et forcément son parcours, sauf à l'étranger, parce que on n'avait pas les réseaux, il n'y avait pas les matchs en direct mais j'ai toujours suivi son parcours. Et c'est vrai qu'à un moment donné, lorsqu'on échangeait, il me dit, Mehdi, j'ai choisi l'étranger, parce qu'au bout d'un moment, j'ai vu qu'en France, il a dit, par rapport peut-être aux agents et tout, je pouvais plus évoluer sur un club éventuellement qui joue la Coupe d'Europe. Et lui avait cette opportunité d'aller à l'étranger, de jouer la Coupe d'Europe, tout ça. Et c'est vrai qu'il a franchi ces étapes tout seul, en fait. Je pense que après les agents, il a certainement mis de côté certains agents. Mais on voit que ça se joue à rien. Et si toi-même, t'es pas motivé et tu sais ce que tu veux faire, c'est délicat.
1: Non, oui, je te laisserai la parole après, Rémi. Il y a Mehdi qui a mentionné Aizenville, là où vous vous êtes connu. J'ai appris que tu avais coaché dans ce club, le club de tes origines.
3: Ouais.
1: Pour toi, revenir, c'était important dans ce club ?
3: Moi, c'était important, sachant que le club allait tomber, en fait. Il allait tomber, il restait une catégorie.
1: Ah oui ?
3: Ouais, à un moment donné, il y a 4-5 ans, et on nous l'a proposé à un autre ancien pro que je connais depuis tout petit, mais dit aussi le connaît, Mourad Enzif. Et on nous a donné l'opportunité d'essayer de le remonter avec ce qu'on pouvait faire. Donc on a fait appel à
1: et là, Jean-Noël, vous avez fait jouer votre réseau.
3: Ouais, on a fait jouer notre petit réseau. Après, il y a des gens qui nous ont rejoints et on essaye petit à petit de se battre pour essayer de remonter le club. Mais c'est pas évident, parce que vous connaissez le milieu amateur comment c'est, et il faut se battre. Et c'est pas en quelques années qu'on peut remonter
1: tout
3: ça.
1: Qu'on peut tout changer. Ouais. Oui, tout à fait. Est-ce que c'est difficile de gérer un vestiaire de jeunes de nos jours ?
3: Ouais, c'est difficile. C'est très difficile. Surtout dans le milieu amateur. Parce que, comme je disais tout à l'heure, pour moi, les jeunes, ils n'aiment plus le foot, en fait.
1: Oui, ils veulent tout trop vite.
3: Nous, il fallait qu'on se batte pour une baguette de pain. Eux, ils ont un téléphone, ils ont un iPhone, ils ont les trucs, ils ont tout. Et ils n'ont plus cette valeur de se battre. Et moi, j'ai des petits trucs, des petits flashs. Mais par exemple, quand nous, on s'entraînait, par exemple, en U14, en U15 ou en U16, on avait cette joie de s'entraîner, on avait ne serait-ce même cette joie de prendre une douche tous ensemble avec des caleçons, se mouiller. Eux, ils finissent l'entraînement et ils courent en courant, manger des grecs, et ils ont encore la transpiration sur eux. Mais c'est pour vous dire que l'époque, elle a complètement changé, et c'est dur de donner cette culture d'aimer le foot, en fait.
1: Ouais, revenir à des bases saines.
3: Pour moi, si tu comprends pas ça, c'est que t'aimes pas le foot, en fait. Et c'est très dur de faire aimer le foot à un jeune qui pense connaître ou aimer le foot. En fait.
1: On est d'accord. Mmh. Cox.
0: Oui, c'est le discours de Rémi. Mais je pense qu'il nous parle, il nous parle tous quelque part. Aujourd'hui, les jeunes sont dans un environnement où les valeurs de ce qu'il faut aller chercher, ou par exemple le travail, n'a pas cette valeur-là. Eux, ils ne perçoivent pas les choses de cette manière-là. Alors déjà, on lâche très très vite, on baisse les bras. On n'a pas envie de transpirer, on n'a pas envie de faire cet effort-là pour aller chercher une place. Alors, je veux pas rentrer dans le débat avec les parents, mais je pense déjà que les jeunes eux-mêmes, pour moi, en U14, je pense que tu peux travailler à l'entraînement si tu estimes que tu mérites une place sur le terrain et qu'il y ait une concurrence qui est installée, une concurrence saine. Je pense que tu es en mesure d'aller chercher une place. Sauf que aujourd'hui, pour eux, ils n'ont pas envie de faire cet effort-là. Voilà. Le coach le fait jouer parce qu'il est inscrit au club. Et ça s'arrête là. Je veux pas être titulaire parce que j'ai fait l'effort de travailler sur les consignes qu'on m'a données à l'entraînement et sur les objectifs qu'on m'a permis d'atteindre à l'entraînement. Non, je veux jouer parce que c'est mon droit de jouer.
1: Non, c'est intéressant ce qu'il dit, Cox. Et la question qui me vient à l'esprit, Rémi, c'est qu'est-ce qui manque, selon toi, à la formation actuelle pour faire évoluer ces mentalités? C'est quoi? C'est du temps, c'est du temps humain et de la présence?
3: Ouais, de la présence déjà, je pense. Parce que les jeunes, comme je dis, ils n'aiment pas le foot, ils s'entraînent plus. Mais ça va jusqu'en senior. Et ils s'entraînent plus, ils jouent pas, on va dire, le samedi. La semaine, ils reviennent plus la semaine d'après. Et c'est il faut toujours être derrière. Et même si on a des bons formateurs, même si on a des gens bénévoles qui se donnent à 2000%, si le jeune y suit pas, c'est compliqué.
1: Oui, tout à fait, c'est inquiétant. En effet, pour faire un petit retour en arrière, Rémi, t'en as connu des grands joueurs. Quel a été le joueur qui t'a le plus marqué dans ta carrière, avec lequel t'as joué?
3: Wow. Oh.
1: On en a au moins un.
3: La question, elle est énorme, là. Mais je sais pas. Je vais pas dire qu'il y a des joueurs avec qui j'ai joué qui m'ont marqué, mais c'est plus des joueurs avec qui j'ai...
5: Contre
3: qui j'ai joué. Parce que moi, j'étais arrière-gauche.
1: D'accord.
2: Je m'en souviens d'un qui m'avait dit Rémi. Je ne sais pas si c'est celui-là. Mais...
3: Et moi, j'ai eu une ribambelle de... C'est à base de Ben Arfa, Gervinho, Djouli... Je sais pas, Bakary Koné, j'en passe, parce que moi c'était vraiment.
1: Et souvent des petits formats. Hein.
3: Que des petits formats, tout ce que je déteste.
2: On avait parlé de Valbuena.
1: Et moi j'adorais aussi, les grands formats. Sur un
3: non,
1: terrain.
3: Mais il y avait Valbuena. En fait, c'est toute cette époque de Jérémy Ménez, et c'est tout ça en fait. Et moi je suis costaud, j'aime bien les duels, et j'avais toujours les tout petits feux follets en fait. Et ça, c'était juste incroyable. Donc, après, oui, j'ai connu énormément de joueurs, des super joueurs, mais moi, c'est vraiment les adversaires qui m'ont plus marqué que
1: plus
3: les
1: marqué
3: joueurs.
1: Et le joueur le plus sous-coté d'un vestiaire, ça serait qui? Qui n'a pas eu la carrière qu'il aurait méritée, à part toi?
0: Ah, je sais ce que j'allais dire, Rémi Maréval.
3: Ah, mais là, qui a joué avec moi?
1: Pas forcément.
3: Non,
1: pas
3: forcément.
1: Comme
3: non.
1: Tu veux.
3: Non, mais. La question est dure. Hein. Non, après, de ce qu'on entend, ouais, on va dire, allez, un peu Ben Arfa. Mais ça, c'est autre chose, parce que dans la tête, ça suivait pas. Mais après, quelqu'un.
2: De Freitas, peut-être?
3: Non, il y a un joueur, par contre, c'est Mickaël Pagis.
1: Ah oui. Ouais. Ouais, Strasbourgeois, Marseillais.
3: Ouais.
1: Ouais. Lui, il pue le football, on peut le dire.
3: Ouais. Lui, ouais.
0: Tu l'as croisé à Strasbourg?
3: Je l'ai croisé à Rennes.
0: Ah oui, oui.
3: Je l'ai croisé quand il était à Rennes.
2: Un bon petit d'entraîne.
1: Ah, et puis on voit le petit qui suit derrière.
0: Non, moi, j'étais à Strasbourg quand Mika Pagis y était, avec Nyon.
3: Ouais, les deux, là, c'était incroyable.
0: Mais là on regarde sur tous les matchs, mais moi, j'allais les voir à l'entraînement. Mais non, Mika Pagis, c'est pas possible. Ouais. Et je comprenais pas pourquoi il n'était pas en équipe de France. Je ne comprenais pas. Voilà. Mais après, je me suis
3: dit, après, il y avait des sacrés attaquants
1: de
3: l'Euro.
1: Attention.
3: Là, c'était incroyable.
0: Ouais, c'est clair. C'est un peu comme là. Hein.
3: C'est un peu comme là maintenant. Il y a des joueurs, tu te dis pourquoi il n'y est pas, mais
2: oui,
3: comment il s'appelle, le René là, qui a mis 20 buts, le Paul.
1: Ouais,
3: il mérite, ça. Mais regarde ce qu'il a devant, tu peux
1: pas dire. Même lui, il sait.
0: Ouais, le petit Lee Kroupi aussi, même s'il est jeune.
1: Kroupi, en effet, qui a fait mal à City. Ouais. Avant de laisser une dernière question à Cox et à Mehdi, n'hésitez pas à prendre la parole, messieurs. Dans ton parcours, tu as connu quand même le FC Nantes.
3: Ouais.
1: Hein, club mythique en France, descendre en Ligue 2 17 ans après, ça te fait quoi? Es-tu étonné?
3: Oui et non. Oui et non, dans le sens où moi je suis arrivé en même temps que Valdemar Quita.
1: Ah, Quita, ouais. Ah oui.
3: Je suis arrivé en même temps. Et encore, je l'ai eu il n'y a pas longtemps au téléphone encore.
1: Ah.
3: Je suis un des seuls joueurs avec qui on discute.
1: Ah, peut-être un retour au club?
3: Ça, c'est, on verra après. Mais non, mais en fait, quand on voit tout ce qui se passe, moi, je suis complètement d'accord avec vous. Par exemple, moi, j'ai joué 5 ans. J'ai eu 8 entraîneurs. C'est énorme, en fait.
1: Ah oui.
3: Et en fait, quand il est arrivé, pour moi, il dirige un club comme il dirige une entreprise. Et en fait, pour moi, il connaissait pas le foot comme il l'a pu apprendre maintenant. Et il a géré différemment et il s'est entouré de mauvaises personnes.
1: Ouais, et puis il a laissé les pleins pouvoirs à son fils.
3: Oui, mais toujours en donnant aussi la chance à des gens qui ne méritaient même pas d'avoir cette chance-là, en fait. Et il s'est très mal entouré chaque année de rencontrer un agent. Il va lui donner les pleins pouvoirs sur le recrutement. Tu vas voir tous ces joueurs qui sortent d'un coup. Tu te dis, mais comment c'est possible? L'autre agent de Belgique, il arrive, Modibaya. Tu vois 5 joueurs de Belgique qui arrivent. L'autre de Turquie, t'en vois 5 qui arrivent. Et en fait, comme je dis, si tu t'entoures bien, ça aurait été magnifique.
1: Ah, il a fait confiance trop facilement, les yeux aveuglément même.
3: Carrément. Et c'est dommage parce que c'est un club incroyable et vraiment la ferveur qu'il y a, les gens, c'est... Moi-même, quand je suis arrivé, j'en tremblais. J'ai dit, mais c'est quoi? Même au bout de 3 mois, j'arrivais même pas à sortir de chez moi pour aller faire des courses alors que je sors des envies. Je me dis, mais c'est quoi ça, moi? Je suis pas fait pour ça. Mais non, c'est vraiment dommage parce que c'est un club qui mérite pas ça. Et au final, avec tout ce qui s'est passé, ça va faire 20 ans qu'il est là, plus de 20 coachs. Le club mérite de descendre pour essayer de repartir.
1: Mais il faut le dire aussi comme à nos auditeurs et auditrices, c'est que ce club était encore en Ligue 1. Ce qu'on peut, on peut en dire ce qu'on veut, mais grâce à M. Quita, ce qu'il a mis de sa poche.
3: Ah ouais, là,
1: ce club serait peut-être de longues années.
3: Il a fait des erreurs, mais il a fait aussi ce choix de mettre énormément d'argent. Je crois qu'il doit être presque à 100 millions d'euros de sa poche. 100 millions d'euros de sa poche, et c'est énorme. Mais il aime aussi le club, mais il fait des mauvais choix aussi. Donc. Je pense que c'est un mal pour un bien, et là, c'est vraiment un mal, mais il faut vraiment remonter. Parce
1: ça ne va pas être simple de remonter de suite en Ligue 1, Cox.
0: Oui, c'est clair que la Ligue 2, ce n'est pas le même championnat que la Ligue 1. Enfin, dans tous les cas, on le leur souhaite, parce qu'une Ligue 1 sans le FC Nantes,
1: Ligue 1 sans l'AS Saint-Etienne.
0: Oui, ça fait un peu tâche, malgré tout. Mais il faut aussi comprendre que c'est le foot. Aujourd'hui, on est très heureux de retrouver Le Mans en Ligue 1.
1: Qui le mérite.
0: Donc, comme le dit Rémi, je pense que Nantes a besoin, à un moment donné, de redescendre, de repartir sur des bases solides et de revenir en Ligue 1 avec des arguments plus qu'élevés pour titiller les clubs qui sont en Ligue 1.
1: Et certainement mettre plus en avant ou piocher davantage dans la formation. Parce qu'avant, c'était son point fort, la formation nantaise.
0: Oui.
1: Est-ce qu'il y a encore des joueurs qui sortent du centre de formation?
3: Ah non, la formation nantaise, elle est incroyable.
0: Oui,
3: il y a beaucoup de joueurs qui sortent du centre de formation.
1: Qui
3: arrivent. Qui
1: jouent en équipe pro du FC Nantes.
3: Il y en a beaucoup. Il y en a beaucoup, ils font beaucoup confiance aux jeunes. Mais après, moi, je suis persuadé que ils vont remonter parce que lui, déjà, il a un ego surdimensionné et il fera tout pour remonter, quitte à remettre encore de l'argent de sa poche. Et moi, je suis pas inquiet. Vraiment, je suis pas inquiet, mais je suis plus inquiet de la façon dont comment ça va se passer, par contre. C'est ça qui m'inquiète. Mais les finances, je sais qu'il mettra de l'argent pour remonter.
1: Mais toi qui le connais bien, Rémi, est-ce que tu connais déjà le futur coach?
3: Non.
1: Entre nous.
3: Non.
1: Pour RGB. Non, petit exclu pour nous.
3: Même
1: Pantaloni.
3: Pas. Non. Là, c'est encore trop frais.
1: Will Steel.
3: Il faut attendre un petit peu.
1: Stéphane Gilly. J'ai que ça en poche. Je peux pas t'en dire d'autres.
3: Non.
0: Stéphane.
3: Non.
0: Stéphane.
1: Guy Stéphane, oh, ah, peut-être Midi Woodney, peut-être.
2: Oh, non, ça m'étonne.
1: Non. Une question, une dernière question
2: de là,
1: pour
2: Rémi. Très loin de là, j'ai pas de diplôme.
1: Dernière question pour Rémi, Midi.
2: Bah, on n'a pas parlé beaucoup de son expérience à l'étranger. Je sais qu'il a fait Israël, c'est ça, Rémi?
3: Ouais,
2: Israël et Belgique.
3: Ouais, Israël, Belgique, Hongrie, bah, Espagne.
1: C'est deux pays bien différents.
2: Si tu peux en parler en quelques
1: bien
2: minutes.
1: Sûr.
3: Non, la Hongrie, c'était incroyable. Vraiment, je crois que c'est mes plus belles années de football. Ouais. Parce qu'en fait, j'aurais pu rester toute ma carrière à Nantes. Mais j'ai des amis qui me disaient, Rémi, je joue la Ligue des Champions là-bas, je joue la Ligue Europa là-bas. J'ai dit, non, moi, j'aime voyager, il faut que je me barre. Et je suis allé là-bas. Et au final, j'étais dans l'un des plus grands clubs d'Israël, le club de Netanyahou. Et j'ai des anecdotes à en pleurer, mais là, je peux pas vous en dire plus. Mais non, c'était... Ne serait-ce juste arriver à l'aéroport et je vois 500
1: ouais,
3: spectateurs...
1: Ouais, reçu comme un dieu, quoi.
3: Je dis, mais je suis pas Ibrahimovic, moi, je suis pas... Ouais. Et non, c'était... Bah, en fait, je suis venu 3 jours pour visiter, parce qu'au départ, j'avais dit non. Parce qu'avec tout ce qui se passe en politique et tout, j'ai dit, moi,
1: déjà
3: j'ai peur, je peux pas. Ma famille sont venus avec moi. Je suis venu pour 3 jours pour visiter et donner mon accord. Et en fait, au bout de 3 heures, j'ai dit oui. Tellement qu'ils m'ont fait visiter des trucs, ils m'ont fait voir des trucs. Je peux pas vous en dire plus, mais... Non, et vraiment, le football, là-bas, c'est une ferveur incroyable. C'est un tout petit pays, mais... Ça ressemble un peu à la Turquie ou, on va dire, à la Serbie, où il y a vraiment des derbies incroyables où eux, leur couleur, c'est le jaune. Moi, des fois, j'arrivais avec un... Parce que j'étais sponsorisé par Nike, qui m'envoyait des survêtes rouges. Mais l'équipe rivale, c'est le... Je sais plus. Le Betar... Non, pas le Betar... Bon, bref, c'est une autre équipe.
1: D'accord.
3: Ils sont en rouge. Et les joueurs, ils coupaient mon jogging au point de... Tu peux pas mettre du rouge dans le vestiaire. Mm-hmm. J'avais même une voiture rouge, la voiture, et ils l'ont tagué. Non, mais des trucs incroyables. Et non, mais même... Après, j'ai fait la Ligue Europa, j'ai fait la Ligue des Champions, et c'était 2 fois champion aussi là-bas. Mm-hmm. La ferveur devant 200 000 spectateurs.
1: Oui.
3: Non, c'était incroyable. Incroyable.
1: Ah ouais. Et je pense que c'est partagé, et je terminerai par ça, Rémi, autour du plateau. Mais moi, lorsque j'entends la musique de la Ligue des Champions à la télé,
3: ouais.
1: Même assis sur mon canapé, ça me donne des frissons.
3: Ouais.
1: Toi,
3: non,
1: est-ce
3: non,
1: que
3: c'est
1: c'était
3: vrai,
1: pareil?
3: La première fois, ouais, c'était incroyable, parce que tu dis, ouais, je suis arrivé. Bon, je ne l'ai pas gagné, mais je suis arrivé.
1: Oui, non, mais tu l'as joué.
3: Mais tu dis, ouais, c'est ça la musique, ok. Tu l'as entendu à la télé, ou tu l'as entendu sur la PlayStation, et tu dis, ouais, je suis arrivé, mais... C'est pas tout, quoi, mais c'est un grand moment quand même.
1: Ouais. Un grand moment, en tout cas, de t'avoir reçu ici, Rémi. Merci d'avoir répondu à toutes mes questions. Le temps passe vite, messieurs, comme à chaque fois. Et dernier tour de table, je te redonne la parole, Cox. Merci pour ta première fois.
0: Bah, merci à toi pour l'invitation. J'avais quand même une question pour,
1: vas-y.
0: Pour Rémi.
1: La question bonus.
0: Oui, voilà. Je veux dire, aujourd'hui, tu veux reprendre un club. Alors, si tu es à Aizenville ou à Écon, peu importe. Qu'est-ce que.
3: Il n'y a pas assez de temps pour discuter entre. Il y a trop de trucs.
1: À la question à faire heures. Plus court.
2: À Aizenville, oui.
0: D'accord, très bien. Qu'est-ce que tu apportes? Qu'est-ce que tu emmènes? Alors, je ne parle pas forcément de finances, mais qu'est-ce que tu vas emmener pour pouvoir relever ce club-là et surtout de pouvoir l'inscrire dans les clubs qui comptent dans la formation de ces jeunes?
3: Non, moi, après, je suis là pour vraiment donner ce qu'on m'a donné en étant petit, en fait. Si je peux apporter ce que j'ai appris, ben, je le donne volontairement. Je suis bénévole, je le ferai toujours. Et pour moi, c'est comme ça qu'on peut donner l'amour du football aux jeunes maintenant.
1: Ah, on pouvait pas mieux terminer par cette réponse. Et ça transpire de sincérité, de passion, et ça fait plaisir, et on en a bien besoin. Cox, merci d'être passé.
0: Merci à toi.
1: Tu reviendras au mois de juin?
0: Absolument.
1: Hein, on fera un spécial Coupe du Monde. J'attends ça avec impatience. Mehdi, merci d'être passé également.
2: Bah, pareil. avec Rémi qui est toujours aussi accessible.
1: C'est vrai.
2: Mais toujours calme, posé.
1: Il en faut, il en faut.
2: Et merci à lui d'être venu. Merci à toi, Farid, pour chaque émission le lundi. Cox, bienvenue dans la team consultant et avec plaisir, avec plaisir.
1: Et le mot de la fin, il est pour toi, Rémi. Merci d'être passé nous voir.
3: Non, merci à vous, c'était cool. Après, dommage, il n'y a pas assez de temps parce qu'il y a plein d'anecdotes.
1: Mais t'inquiète pas, je sens qu'on va, on va te réinviter pour un spécial anecdote Rémi Maréval.
3: Avec plaisir.
1: Et j'attends ça avec impatience également, peut-être d'ici, pendant la Coupe du Monde ou à la rentrée
3: pas,
1: en tout cas. Ouais, merci d'être venu.
3: Pendant la Coupe du Monde, hein, j'ai des amis qui y sont là, ça va être beau. Hein.
1: Eh ben, très bien, maintenant tu connais le trajet, tu connais le plateau. Merci en tout cas à tous les trois en plateau. Merci aussi à Michel Milosevic qu'on a eu au téléphone. L'émission arrive à sa fin. N'hésitez pas à l'écouter demain, pas demain mais mardi, hein, en podcast. Merci à Damien pour la technique. Comme à chaque fois, il est au rendez-vous. Je continue également à vous abonner sur les réseaux sociaux. Vous êtes de plus en plus, ça fait plaisir. Pour ma part, je vous donne rendez-vous la semaine prochaine. Et n'oubliez pas, le football, ce n'est que du plaisir. Ciao.

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4: 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Il est 13h.
5: Bonjour à tous. À la une de l'actualité, au moins 7 personnes sont mortes avec la vague de chaleur qui traverse la France. Annonce du gouvernement ce matin, 8 départements sont en vigilance orange canicule. Le Finistère, le Morbihan, la Manche, l'Ille-et-Vilaine, la Loire-Atlantique, la Mayenne, le Maine-et-Loire et la Vendée. Le gouvernement pourrait prendre des mesures dans les prochaines heures, dans les prochains jours, Julie Pierret.
6: Oui, à commencer par une réunion interministérielle qui doit se tenir jeudi autour du Premier ministre pour adapter la réponse de l'État. Au programme, la gestion des écoles, des hôpitaux, des transports, mais aussi les risques d'incendie et les tensions sur l'eau. Le ministre de l'Éducation nationale n'exclut déjà pas des fermetures ponctuelles d'écoles si les températures deviennent trop élevées dans certains établissements. Des consignes ont été envoyées tout à l'heure au chef d'établissement. Hydratation renforcée, limitation des activités physiques et aération des salles de classe. Pour l'instant, aucun report des épreuves du brevet ou du bac n'est envisagé. On s'adapte aussi au ministère des Sports avec la possibilité d'annuler ou de reporter certaines compétitions. Et ça, si les conditions deviennent beaucoup trop dangereuses.
5: Merci Julie. Et le gouvernement renforce les messages de prévention. Il appelle à éviter les efforts aux heures les plus chaudes, à surveiller les personnes âgées et les enfants et à rester prudent lors des baignades. Les acteurs de la filière électrique reçus à l'Elysée par Emmanuel Macron aujourd'hui. Le chef de l'État veut accélérer l'électrification du pays pour réduire la dépendance aux énergies fossiles et limiter la facture pétrolière. EDF doit aussi annoncer 240 millions d'euros d'investissement pour financer notamment des pompes à chaleur, des bornes de recharge et l'équipement des poids lourds électriques. Le procès d'un animateur périscolaire d'une école maternelle s'ouvre aujourd'hui à Paris. Il est jugé pour agression sexuelle sur 8 enfants de 3 à 5 ans, mais aussi pour des faits visant 2 collègues. L'affaire a éclaté il y a un an après les témoignages de plusieurs élèves. Les familles dénoncent aussi des défaillances dans le traitement d'un premier signalement effectué dès septembre 2024. Un accident s'est produit ce matin dans le nord de la Belgique. Un car scolaire a été percuté par un train. Le choc a fait plusieurs victimes, selon le ministre de l'Intérieur. Les secours sont toujours mobilisés sur place et aucun bilan précis n'a encore été communiqué par les autorités. Et en tennis, la suite et la fin du premier tour aujourd'hui à Roland-Garros. À suivre côté français, Moïse Kouamé, Corentin Moutet, Alexandre Muller, Clément Tabur ou encore Loïs Boisson et Alice Tubello. Voilà pour l'essentiel de l'actualité. Belle journée à tous.
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On emploie le terme gaspillé parce qu'on vit dans un monde qui est placé sous le signe de la productivité. La rêverie, la lecture, la possibilité de ne rien faire, qui est un résultat immédiat, est important pour l'harmonie de l'esprit et du corps. L'harmonie de l'esprit et du corps. Et rien ne pourrait naître, il me semble, s'il n'y avait pas ces moments privilégiés où on vit d'une façon différente et où le temps s'écoule.

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0: 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Il est 14h.
1: Bonjour à tous. À la une de l'actualité, au moins 7 personnes sont mortes avec la vague de chaleur qui traverse la France actuellement, annonce du gouvernement ce matin. 8 départements sont en vigilance orange canicule, le Finistère, le Morbihan, la Manche, l'Ille-et-Vilaine, la Loire-Atlantique, la Mayenne, le Maine-et-Loire et la Vendée. Le gouvernement renforce les messages de prévention. Il appelle à éviter les efforts aux heures les plus chaudes, à surveiller les personnes âgées et les enfants et à rester prudent lors des baignades. Les acteurs de la filière électrique reçus à l'Elysée par Emmanuel Macron aujourd'hui. Le chef de l'État veut accélérer l'électrification du pays pour réduire la dépendance aux énergies fossiles et limiter la facture pétrolière. EDF doit aussi annoncer 240 millions d'euros d'investissement pour financer notamment des pompes à chaleur, des bornes de recharge et l'équipement des poids lourds électriques. Un accident s'est produit ce matin dans le nord de la Belgique. Un car scolaire a été percuté par un train. Le choc a fait plusieurs victimes, selon le ministre de l'Intérieur. Les secours sont toujours mobilisés sur place et aucun bilan n'a encore été communiqué par les autorités. Et en tennis, la suite et la fin du premier tour aujourd'hui à Roland-Garros, avec à suivre côté français notamment Moïse Kouamé, Corentin Moutet ou encore Loïs Boisson. Belle journée à tous.
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0: c'est le bruit d'un rouleau en caoutchouc qui étale de l'encre de manière vraiment régulière. Ce bruit, on peut l'entendre plutôt vers la fin de mon processus. Je commence d'habitude par une idée qui est très importante. Et puis j'essaye beaucoup de techniques différentes. Je n'ai pas une seule technique que j'utilise tout le temps. Et je trouve celle qui arrive le mieux à exprimer ce que je veux finalement. Je l'utilise beaucoup récemment, c'est juste à cause de ça, mais parce qu'il n'y a pas beaucoup de sons sinon, c'est tout, beaucoup est dans ma tête. Je ressens un besoin très fort d'exprimer ou de montrer, de trouver des manières de montrer des parties de ma vie, de mes expériences. Ça peut varier de, des choses négatives, des choses positives. Dans le cas de ce projet où vous avez entendu ce bruit, l'idée c'est aussi de montrer de la tendresse. Il y a beaucoup de mains qui sont qui en font partie et différentes générations. En fait, tout avait commencé par une photo que j'ai prise il y a 20 ans. Donc parfois ça peut aller loin dans mon passé, mais c'était une photo des mains de ma grand-mère. Et il y a peut-être 10 ans, je voulais déjà continuer de quelque façon. J'avais pris des images, j'ai fait des dessins des mains de ma mère et puis récemment de ma fille. Donc il y a plusieurs générations qui se sont rajoutées. Et j'avais pensé l'avoir fini il y a quelques années, mais en utilisant des photos, mais non, j'ai changé d'avis. Souvent, mes projets continuent à changer, même après que je pense que c'est fini, parfois ça continue. Ah, j'utilise beaucoup les mains ces dernières années, parce que ça peut représenter tellement de choses, mais c'est toujours très humain. Donc ça peut être un demande d'aide, un cri, une demande d'attention, mais aussi une main qui rassure. C'est aussi ce qu'on utilise pour créer, pour écrire, pour entrer en contact avec les autres. Donc j'aime bien toutes les facettes qui sont exprimées par les mains. J'utilise beaucoup de papier, du verre, du plexi, parfois des objets que j'achète qui sont tout prêts mais que je modifie ensuite, comme le liège, la cuir que je grave par exemple. Donc oui, c'est beaucoup de matières différentes. J'ai des crayons, des marqueurs, des gouges, des cutters, du papier, des photos, du carton, même des nappes aussi, finalement des matériaux qui s'achètent, qui ne sont pas très chers, que j'utilise de différentes manières. Donc mon lieu de travail ressemble à un bureau avec beaucoup de tiroirs, une étagère avec des livres et des matériaux dans des boîtes plus ou moins bien rangées. Et puis j'ai besoin de beaucoup de surface plane en fait pour stocker des choses, pour bien stocker à plat. Et beaucoup de murs. En ce moment, c'est mon garage qui se transforme en pièce. La moitié, j'ai une fenêtre, ce qui est déjà super. Parce qu'avant, je travaillais ailleurs. Mais depuis qu'on a la fenêtre, je peux finalement l'utiliser comme pièce. Avec la lumière naturelle. Mais j'ai deux murs qui sont en plaque de plâtre que j'ai peint. Qui donnent vraiment l'impression d'une pièce. Et puis j'ai deux murs qui sont toujours des murs de garage qui attendent leur tour. Où est-ce qu'on peut retrouver ce que je fais? Dans des galeries, à des festivals, en ligne, chez mes amis. Je m'appelle Adina Anka, je suis artiste plasticienne, je fais de l'art. Oui, donc il y a une partie de mon travail qui a beaucoup d'idées féministes derrière. Je trouve ça très important, surtout depuis que je suis devenue mère. Mais c'est super si les autres se rencontrent avant aussi, d'avoir des enfants. Et oui, donc je dirais que presque la moitié de mon travail a ce thème-là en ce moment. Oui, je vais un peu lister en fait toutes les choses que je vais ramener à la réserve pour essayer de les vendre bientôt. J'ai des linogravures qui sont combinées avec des plexis découpés. J'utilise souvent le Fab Lab pour travailler les matériaux, donc des techniques digitales et nouvelles combinées un peu avec des techniques plus anciennes. J'ai des dessins en Posca sur verre. J'ai des objets qui sont comme des poupées, mais qui utilisent des matériaux de ménage. Ça s'appelle Mop Ladies, qui parle aussi de travail qui est très invisible, qui est à la maison. Et oui, donc c'est pas que du plat. Mon site, c'est adinaochea.tumblr.com. J'ai Instagram aussi, c'est mon nom, Adina Ochea.
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Et on a commencé très culture, très roots, reggae. L'homme qu'on écoutait tout à l'heure, c'était on était sur une partie d'Exterminator, donc Sizzla. Et là, on continue avec Tarius Riley. Toujours c'est Exterminator. Big up à vous qui êtes connectés déjà et faites tourner le lien.

mets-toi cool, là, c'est l'homme chez Idek. T'écoutes bien l'émission African Soul, Radio RGB 99.2.

On était avec Sonny Troupé, Limier, extrait de son album Evidence. Et là, on est toujours en Guadeloupe avec la famille Abraham, avec leur album Jardin en nous. Le titre s'appelle Hymne.

là, je passe le Redim qui fait challenge en ce moment là, le WFL avec Anthony B. Le Redim qui fait parler de lui.

On reste en Jamaïque. Là, on continue avec un big tune, Hustling. Avec Sham. Damien et Stephen Marley. Vous êtes toujours dans l'émission African Soul, radio RGB 99.2. J'ai la main au contrôle.

0: Yes, on continue, là on part en Guyane avec Golden B.
1: C'est Golden.
0: On voyage, Jamaïque, Antilles, Guyane,

Là, on continue avec Mr. Yunchang MC. Vous êtes bien dans l'émission African Soul, Radio RGB 99.2. Notre invité est là, Monsieur Sonny Troupé. Dans quelques instants, il y aura l'interview. Il nous expliquera un peu son album, la conception. Restez connectés.

Là, on reste en Guadeloupe avec un tune de monsieur Admiralty. Écoute ça.

Yannirol a fait une belle version sur le... Il a fait une big tune sur le WFL Redeem. À check sur les réseaux. Là, on continue avec Monsieur Sonny Troupé, qui est dans les studios avec nous. Là, c'est Sans Démêler, issu de son album Évidence.

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0: Radio RGB 99.2, on est en vivant et en direct, on va pouvoir commencer notre petite interview tranquillement. Je vous rappelle qu'on est ensemble jusqu'à 16h et que le numéro pour nous joindre en direct c'est le 01 84 24 01 28, 01 84 24 01 28. On va faire comme d'habitude, vous connaissez déjà, on va pas présenter d'abord notre invité, on va présenter nos chroniqueurs, nous intéresser à ce qu'ils ont fait dans la semaine. Et tranquillement, Jérémy.
1: Yes.
0: Comment vas-tu?
1: Attends, parce que moi. Yes, c'est bon, je t'entends.
0: Ouais. Comment vas-tu?
1: Ça va et toi?
0: Bah écoute, ça va, la semaine ça a été?
1: Oui.
0: J'ai vu que tu es reparti saigner les concerts.
1: Hein? Je n'en ai pas fait tant que ça. Hein. J'ai été aux 50 ans de carrière de monsieur Jean-Claude Nemrot,
0: okay.
1: Au Cabaret Sauvage.
0: Ok.
1: Donc c'était une belle célébration. Comme il l'a dit lui-même, ce n'était pas un concert, mais plus une célébration de 50 ans de carrière, 50 okay. ans de vie musicale, quoi.
0: Ok. Et si t'as commencé, donc t'as fait d'autres choses aussi.
1: Oui, il y a eu lundi aussi où j'enchaînais avec le New Morning avec monsieur Junior Kelly.
0: Quand même. Ça faisait Kelly, ok.
1: Ouais, ça faisait 7 ans qu'il n'avait pas mis ses pieds en France. Ouais. Donc ça m'a fait plaisir de le revoir quand même, monsieur Junior Kelly.
0: Très bien, le concert était de qualité.
1: Oui.
0: Un peu de retard, tu m'as dit.
1: Un peu de retard, c'est vrai qu'on a attendu un peu. Le public était un peu impatient, mais il a su rattraper le tir. Et franchement, c'est le Roots Royal Band. Ils ont mis ça à carré, les choristes aussi. Okay. Les gens étaient contents, il a taquiné une fille dans le public. Mais franchement, non, le concert était top.
0: Très bien. Monsieur Yuzimi.
2: Ça va ou quoi?
0: Comment vas-tu?
2: Tu vas bien?
0: Tranquillement?
2: Ouais, ça va tranquillement.
0: Je vois que tu es très affairé sur les réseaux sociaux.
2: Ouais.
0: Dans une compétition Wi-Fi. Comment vas-tu?
2: Bah, ça va tranquille, hein, on est là. Il y a des gens qui m'ont sollicité pour ce truc-là et je trouve que c'est bien parce que ça permet de voir les différentes personnes qui posent, les différentes façons de faire. Et puis ça me rappelle les années 2000. Où t'as vu, t'avais tous les artistes qui arrivaient, t'avais un One Redeem, et puis tout le monde voulait se tester là-dessus,
0: ouais.
2: Tu vois. Donc, et puis là, on est rentré dans un truc où, ben, forcément, les gens, ils sont dans la comparaison. Hein. Celui-là, il est plus chaud que celui-là, celui-ci, il est plus chaud que celui-là. Mais en vrai, t'as des débats là-dessus, alors que les gens le faisaient déjà à l'époque. Quand t'avais une série où t'avais, je sais pas, un Redeem avec 20 artistes dessus, forcément, tu sais, t'en avais qui se démarquaient et que tu préférais, tu vois.
0: C'était vraiment ça, la marque de fabrique du One Redeem.
2: C'est ça.
0: Plutôt que de dire, j'ai bien aimé lui sur tel rap, lui oui. sur tel reggae, on mettait tout le monde sur la même instru, comme ouais. ça on pouvait vraiment savoir qui sur cette version-là était la plus intéressante.
2: Qui était la plus intéressante.
0: Très bien. Ouais. Du coup, donc, t'as posé, on fait la promo de la team. On invite tous ceux qui sont connectés à aller donc sur les réseaux de Mr. Yuzimi, d'écouter yes. la version, de faire tourner la version de Yuzimi. Et yes, comme ça, au moins, on aura fait les choses comme il faut.
2: Les choses comme il faut.
0: Et donc, juste en face de toi, nous avons notre invité du jour. Bonjour, qui es-tu? Que fais-tu?
3: Bonjour,
0: là, que veux-tu?
3: Je suis Sony Troupé.
0: Bonjour Sony, est-ce que tu peux te présenter tranquillement pour les gens qui t'écoutent?
3: Et voilà, tout simplement, écoute, hein, je viens de la Guadeloupe. Je suis musicien, batteur, compositeur. Et puis sur la route depuis un bon moment maintenant. La route, une route qui est partie de Guadeloupe, mais qui est maintenant, voilà, un peu partout dans le monde, ouais. à accompagner pas mal de monde, et aussi à mener des projets qui me tiennent à cœur, des projets en solo. Ça a commencé depuis 2013, et voilà, c'est le cinquième aujourd'hui qui est arrivé parmi nous, parmi vous.
0: Très bien. Donc du coup, moi je passe la main aux chroniqueurs qui sont avec toi et je reste en surface au cas où je voudrais intervenir. Didaman, je te redonne la main.
1: Ok, monsieur Sony.
3: Oui.
1: Comment vas-tu?
3: Écoute, ça va, hein, ça va. Hein. Toujours entre deux avions, entre deux trains. Et c'est la vie, c'est ma vie et ça caille, ça va bien.
1: Oui, je t'ai vu à droite, à gauche pour... justement promotionner l'album.
3: Ouais.
1: Et comment l'album a été reçu? Parce qu'il est sorti le 6 février.
3: C'est ça.
1: Et quel a été l'accueil de cet album?
3: Ben écoute, je suis quand même vraiment très heureux, hein, de l'accueil. J'avais choisi pour commencer d'en faire une écoute exclusive en Guadeloupe avant qu'il ne sorte. Et c'était déjà pour moi un premier moyen d'avoir un retour, mais aussi de dire que merci à la Guadeloupe, aux Antilles de suivre le projet. Et déjà là, j'ai eu beaucoup de retours positifs. Et après, ben, les choses ont continué en venant ici à Paris, en France, et en le donnant aussi aux différents acteurs de la culture. Et sincèrement, oui, pour le moment, tout se passe très très bien.
1: Ah, parce que dans cet album, comme tu l'as dit, tu as sorti plusieurs albums.
3: Ouais.
1: Et dans celui-là, moi, il y a quelque chose qui m'a marqué. Je t'en avais parlé.
3: Oui.
1: Ce sont le quatuor à cordes.
3: Ouais, ouais, ouais.
1: Donc, comment t'es venue l'idée de ce quatuor, d'intégrer ce quatuor justement au K? Parce que il y a la musique K, c'est un mélange.
3: Ouais.
1: Donc, on va dire que c'est un album jazz K.
3: Mm-hmm.
1: Donc, comment ce mélange s'est fait? Comment ça a germé dans ton esprit?
3: Ben, en fait, c'est quelque chose qui a commencé depuis un moment. En fait, c'est un cheminement, hein, depuis le premier disque qui s'appelait juste Sony Troupé Quartet. Où il y avait donc un quartet de base avec la basse, la batterie, le tambour et le piano. Et quelques années plus tard, il y a le Sony Quartet à deux, où donc j'avais rajouté deux sax, un sax alto et un sax ténor. Et je pense que c'est une forme de continuité, de se dire comment continuer ce travail d'écriture du gros cas. En fait, c'est surtout ça, d'écriture du gros cas avec d'autres instruments et voir comment retranscrire les choses sur les instruments qui ne sont pas traditionnels à la musique. Et je pense que c'est au fil de mon parcours, en travaillant avec des cordes et des choses comme ça, que l'idée m'est venue tout simplement de continuer ce travail de gros cas retranscrit avec un quatuor à cordes. Et c'était pour moi très intéressant, dans la mesure où ça peut paraître c'est quand même, on va dire, la formation phare de la musique dite classique.
1: Mm-hmm.
3: Et pourtant ce sont des instruments, donc l'idée c'est de pouvoir leur faire dire ce que l'on souhaite et au final de retranscrire la musique, notre musique, avec cette partie-là, ces cordes-là. Eh ben, on se rend compte déjà que notre musique est très riche et qu'elle est surtout extrêmement contemporaine. Et la musique traditionnelle, finalement, n'est pas une musique figée, elle est une musique très contemporaine, voilà, quand on l'habille d'une certaine manière. Voilà.
1: Et tu as un peu galéré, enfin, quelle galère t'as rencontré pour réaliser cet album?
3: Ben, je pense que les galères, c'est surtout le fait que ça prenne du temps, beaucoup de temps. Mais je dis toujours que cet album-là, c'était vraiment une évidence, parce que venant d'un cheminement qui a commencé depuis pas mal d'années, écrire les choses prennent du temps, mais savoir ce qu'on veut écrire, ça c'était assez clair. Donc après, la difficulté, c'est que c'était pour moi la première fois que j'écrivais pour des cordes. Alors j'ai eu une formation classique, hein, aussi, et une formation jazz, mais écrire pour des cordes, c'était la première. Donc j'ai écrit, j'ai demandé à Guillaume Latil, le violoncelliste, de constituer l'équipe et de regarder ce que j'avais écrit. Et puisque mine de rien, chaque instrument a sa particularité et son rôle a priori dans une musique. Mais j'ai essayé de faire ce que j'entendais en respectant ce qu'est un quatuor à cordes. Et au final, ayant reçu les partitions, bien sûr, jouer du gros cas ou des musiques traditionnelles, c'est pas évident, ils n'en ont pas l'habitude. Mais au final, il n'a rien changé à l'écriture. Et je me suis dit que voilà, ben, ça veut dire que je pouvais être satisfait d'avoir à la fois respecté la manière de jouer d'un quatuor à cordes, et en même temps je ne m'étais pas restreint et j'ai écrit vraiment ce qui me semblait le plus juste pour la musique gros cas.
1: Mmh. Et tu peux rappeler ton parcours, parce que tu as parlé justement d'écriture, de formation musicale.
3: Ouais.
1: Est-ce que tu peux rappeler aux auditeurs un peu ton parcours quand même, parce qu'on a démarré sur l'album, mais c'est bien que les gens sachent au moins qui est Sony Troupé.
3: Ben en fait, mon parcours, il a commencé en Guadeloupe, avec mon père qui est musicien. D'abord saxophoniste, qui a créé une école de musique qui s'appelle l'Atelier Marcel Lolia di Velo, le nom du grand tambourier. Et dans cette école de musique, il apprenait à la fois le tambour K, mais aussi d'autres instruments. L'idée était, et il apprenait la musique en général, le solfège, et à côté du gros K, on apprenait le jazz, la musique classique, etc. Donc je suis né dans cet environnement aussi de musique au sens large, des musiques de chez nous, et aussi dans l'idée d'aller plein d'endroits, écouter de la musique avec mon père. Et après, je suis parti à Toulouse faire mes études. J'ai fait des études de batterie à l'école Agostini, Toulouse. J'étais au conservatoire également de Toulouse. Et la particularité à cette époque-là de l'école de batterie, c'est qu'on avait des cours de piano pour l'harmonie jazz. Donc, j'avais une formation qui était relativement complète, même si axée sur mon instrument, la batterie. Et du coup, après ces années de formation, eh ben, je me suis lancé sur la route et j'ai rencontré plein de monde et joué avec pas mal de monde et jusqu'à aujourd'hui, voilà.
1: Ok, il y a peut-être Mysterious Amy.
2: Ouais, justement, tu as commencé ton parcours du coup très jeune, mm-hmm, avec le tambourka, si ouais, je dis pas de bêtises. Donc aujourd'hui, quand tu joues, est-ce que tu as encore l'impression de parler avec l'enfant que tu étais, qui avait 6 ans?
3: Je sais pas si j'ai, je suis toujours très heureux.
2: Oui.
3: Ça n'a pas changé. Mmh. Et je crois que ça va au-delà du cas. C'est cette musique-là qui me rend vraiment très heureux. Donc, quel que soit le lieu où je suis, dans quel contexte je joue le tambour ou la musique groka,
2: oui,
3: parce que je peux aussi jouer le tambour avec des musiciens classiques, ouais, avec voilà, je fais plein d'expériences comme ça.
2: Okay.
3: Mais je crois que c'est ouais, l'âme d'enfant, elle est dans la joie que j'ai ouais, jusqu'à aujourd'hui à jouer cet instrument.
2: Et du coup, justement, cette âme d'enfant, cette joie d'enfant, comment toi tu la retransmets à ton public? Quels sont les retours que justement les personnes qui te suivent te font en général?
3: Ouais, je pense que le retour en général, c'est que je suis un peu finalement que je retransmets cette joie.
2: Ouais. T'arrives à retransmettre les émotions, cette joie.
3: En vrai, pas qu'à jouer en fait, je joue pas,
2: ou qu'à vivre,
3: Et du coup, je pense que c'est ce qui est reçu en fait. C'est
2: important. De toute façon, quand tu ressens la chose et que comme tu vis la chose, forcément ton public derrière ça, il va apprécier. Parce que c'est, je vais pas dire que t'es dans une méthode de calcul où tu vas jouer pour jouer en fait.
3: C'est ça.
2: Tu vois.
3: Je fais ce que je ressens déjà, ouais, et je ressens de la joie à jouer de la musique, mm-hmm, et je ressens aussi de la joie à partager déjà avec dans les différentes expériences que j'ai avec, oui, les musiciens, mais aussi à partager des musiques qui me plaisent tout simplement. Ah,
2: super.
1: Non, ce que je voulais rebondir sur ce que vous étiez en train de dire. Mm-hmm. C'est que pour t'avoir vu jouer plusieurs fois sur scène, moi, la chose que je dirais, c'est que tu es habité quand tu joues. La façon dont tu joues, que ça soit dans Black Lives ou peu importe la formation, mm-hmm, on sent que tu es habité par les ancêtres, en fait.
3: Eh bien, écoute, ça, je sais pas, parce que voilà, ce sont des choses que d'autres peuvent ressentir. La seule chose, c'est que je sais que quand parfois j'ai terminé, je sais pas forcément ce que je viens de faire en fait. Donc c'est que je suis en tous les cas à fond. Et puis après, voilà, ce que ça a donné, ça a donné. Et c'est ce que j'aime, c'est le live en fait. Ah. C'est l'instant quoi.
2: L'instant T. T'as réussi à mélanger groka, jazz et les musiques modernes sans jamais trahir la tradition. Comment on trouve cet équilibre entre respect des racines et liberté artistique?
3: Avec un seul mot, respect.
2: Yes.
3: Le respect des ancêtres, le respect de ceux qui ont fait avant, mm-hmm, et de ce mot-là découle énormément de choses. Si on respecte, on va apprendre le plus possible.
2: Yes.
3: On va pas rester en surface. Si on respecte, on va demander est-ce que ça va, est-ce que c'est correct. Si on respecte, on va jamais s'arrêter d'aller fouiller dans les vieux albums et de chercher à comprendre comment la musique elle fonctionne, mm-hmm, et pour pouvoir faire sa propre musique ou reprendre des morceaux, mais même reprendre des morceaux, faut savoir comment les choses fonctionnent,
2: ouais,
3: et je pense que c'est le seul mot, c'est respecter pour pouvoir après faire ça, son propre chemin. Et ça on doit le faire autant dans nos musiques que dans les musiques qui ne sont pas les nôtres mais qu'on adore. Si je veux faire du jazz ou si je veux faire du dancehall, oui, je vais d'abord écouter les gars qui font ça et dont c'est vraiment
2: pour
3: leur musique
2: pour t'imprégner. Ouais,
3: yes. Et l'idée c'est que en tant qu'antillais, je dois aussi faire la même démarche en fait. C'est pas parce que je suis né là que j'ai pas une démarche à faire pour m'imprégner, comprendre, analyser et pour pouvoir après faire ce que moi j'ai envie de faire.
2: Tu parlais de respect, c'est important. Est-ce qu'il faut être une personne rigoureuse?
3: Je crois. Parce que dans respect, il y a aussi être rigoureux.
2: Ouais.
3: Dans la mesure où si tu respectes quelqu'un ou une œuvre ou quelque chose comme ça, il faut forcément que tu sois rigoureux pour la travailler, pour l'analyser, pour la rejouer après. Mm-hmm. Donc je crois que c'est vraiment le maître mot qui induit tous les autres, en fait.
2: Yes.
1: Et moi, je voulais parler aussi d'une collaboration que tu as faite sur l'album avec Lou Tavano.
3: Oui.
1: Comment cette connexion s'est faite ?
3: Ben, comme le titre de l'album, c'était là aussi une évidence. Non, parce que Lou Tavano, c'est quelqu'un que je connaissais depuis très longtemps. Je cherchais effectivement... Je savais que dans l'album, il y aurait eu une ballade que je voulais qu'il soit chanté par une femme. Je savais que ce serait le morceau qui serait un peu... Il y en a deux comme ça sur l'album qui serait vraiment l'idée de faire fusionner les musiques jazz, groka, etc., les choses que j'aime. Et je crois que les choses se sont imposées. En réalité, les choses se sont imposées à moi. Et très sincèrement, quand la session s'est terminée, il y avait beaucoup, beaucoup d'émotions parce que, justement, c'est comme si ça ne pouvait être que ça. Et je suis très heureux, vraiment, que Lou ait accepté, en fait, ce morceau. Je crois qu'il aurait été différent, de toute façon, avec d'autres personnes.
1: Oui, parce qu'elle a une manière de chanter rien que l'intro.
3: Oui.
1: Parce que j'ai remarqué que le single et l'album, enfin, le titre qu'il y a dans l'album... Ce n'est pas la même chose.
3: Exact.
1: Ça commence pas pareil.
3: Ça commence pas pareil. C'est souvent ça, le single, la version est plus...
1: courte.
3: Et plus... dès l'introduction, c'est vrai que dans sa manière d'interpréter, c'était très important, hein. Le titre s'appelle Sans mêler. Mm-hmm. Et donc, je lui ai expliqué que sans mêler, ça veut dire que nous, on est métissés. Et c'est elle qui a écrit les paroles en sachant que je lui disais que, voilà, dans le titre, j'avais déjà placé... c'est là pour nous aller et nous toutes c'est sans mêler.
1: Mmh.
3: Donc je lui ai dit, voilà, c'est là pour nous aller, ça veut dire c'est ce vers quoi on doit tendre. Mmh. Et nous toutes c'est sans mêler, ça veut dire nous sommes tous métissés. Et donc je lui ai envoyé et en fait c'est elle qui a du coup écrit avec Alexei les paroles. Donc je crois qu'en fait c'est une connexion qui a bien marché. C'est pour ça que je parle d'évidence aussi pour ça, parce que ça voulait vraiment significativement, c'était très important ce morceau, et je pense que voilà, la tournure que ça a pris, c'est exactement ce que je souhaitais.
1: Ah d'accord, ouais, parce que quand on l'écoute, c'est vrai que, rien que comme je le dis, hein, j'invite tous les auditeurs et auditrices à aller écouter ce morceau-là, parce que l'intro est particulière. Mm-hmm. Et puis après il y a les tambours, et puis rappelons aussi qu'il a été clippé.
3: Oui.
1: Et le clip, il a une particularité, c'est qu'il est animé.
3: C'est ça, ouais.
1: Et on voit des personnes qui jouent du tambour, on voit comme ça parle un peu de la mer, etc.
3: Exact.
1: Donc, c'est vrai qu'on entend sa voix, et puis elle a une façon de chanter qui va vraiment avec la musique, en fait. C'est une harmonie, quoi.
3: Oui, l'harmonie est là, et je tiens à rajouter aussi que sur ce titre-là, il y a un invité, Guillaume Latil, qui fait le violoncelle.
1: Mmh.
3: Et je pense que... Tout ça, ce sont des expériences de vie. Hein. Guillaume, je l'ai rencontré sur plein de projets très différents, parfois très improvisés, parfois très écrits. Et voilà, pour moi, c'était la bonne connexion, la bonne alchimie pour arriver à décrire ce sans mêler, en fait.
1: Et petite question, parce que dans cet album-là, je sais que tu es très proche de Arnaud Dolmen.
3: Ouais.
1: Et Arnaud, vous n'avez pas eu le temps de collaborer dessus, enfin sur cet album-là.
3: Ouais.
1: Ça a été, est-ce que vos agendas ne correspondaient pas, ou c'est un choix
3: Ouais, non, c'est en fait on est avec Arnaud Dolmen, on est plus que des musiciens collaborateurs, c'est-à-dire que on échange sur tout. Donc quand il fait ses projets, on échange ensemble. Quand je fais les miens, on échange. Il écoute avant tout le monde, on en parle et tout ça. Mais depuis quelques années, il a ses propres idées avec les gens avec qui il veut travailler. Mmh. Et donc ça se fait comme ça, moi de mon côté pareil. Par contre, on est toujours ensemble pour échanger, pour écouter, pour se dire qu'est-ce que tu en penses, quoi, simplement. Et voilà.
1: Il y a un titre de l'album là qui m'a, enfin tous les titres sont très différents, hein, mais c'est le titre Sans démêler.
3: Sentiment démêlé.
1: Exact. Sentiment démêlé, j'aime bien parce qu'il y a plusieurs transitions, plusieurs parties, mais c'est surtout la fin.
3: Ouais.
1: C'est quand les gens, le témoignage des gens, en fait. Ouais, je trouve ça super fort, en fait.
3: Ouais, cet album-là, c'est toute une histoire, hein, depuis le premier titre jusqu'au dernier. En fait, ça raconte l'histoire d'un personnage qui s'appelle Evie et qui vit. Ce sont différentes époques de sa vie. Ça peut être des époques où elle est très jeune, comme des époques où elle est finalement âgée, ou on va dire à l'âge de la sagesse. Et Sentiment démêlé, en fait, c'est une époque de sa vie où les tumultes et tout ce qu'elle a eu comme expérience lui permettent au final de dire qu'elle se sent bien. Et c'est pour ça que ce morceau-là passe par énormément de... C'est pas un morceau, c'est une pièce, en fait.
1: Ouais.
3: C'est le titre le plus long de l'album, entre guillemets, parce que c'est conçu presque comme une musique de film où on passe vraiment par plein d'états différents, que ce soit tumultueux, que ce soit de la tristesse, jusqu'à arriver à cet état dont tu parles à la fin, où ça va, les sentiments sont démêlés.
1: Ouais, parce que les gens, il y a plein de témoignages où les gens disent qu'ils sont fiers, qu'ils sont contents de se retrouver en tant que Guadeloupéens, que je trouve les témoignages forts, en fait.
3: Ouais, c'était vraiment l'idée de un moment de sa vie, et je pense de notre vie, à tout être humain, hein, pas seulement Moun Guadeloupe, Moun Martinique, de tout être humain, à un moment donné, par rapport à notre parcours, de se dire ça va, là j'ai compris certaines choses et je suis fier d'être ce que je suis, et puis je peux aller en Allemagne, n'importe où, en étant fier de ce qu'on est. Mais je pense que arriver à ça, c'est tout un cheminement, et l'idée de ce morceau là c'était ça, quoi.
1: D'accord. Peut-être que Mister Yuzi...
2: Non, tout à l'heure tu parlais de connexion, d'alchimie, et c'est vrai que quand moi je t'ai découvert par rapport à Jay, dans ton jeu on sent qu'il y a beaucoup de choses de spirituel. Tout à l'heure tu parlais de choses de vivre la chose, tu vois, et effectivement dans ce que j'ai écouté, on a l'impression que c'est ça, c'est une conversation, que tu vis la chose et tout. Et j'avais une question à te poser, est-ce que pour toi la percussion, est-ce que c'est juste un instrument ou est-ce que c'est un langage?
3: C'est un langage, c'est vraiment... Ouais. C'est... Alors, tu sais, je vais répondre, c'est vraiment les deux. Ouais. En vrai, parce qu'on a été éduqués comme ça, quand je vais commencer par c'est un instrument. C'est très important pour nous de dire que c'est un instrument, que c'est pas juste quelque chose qui permet de faire de la musique traditionnelle. Justement, autant le quatuor à cordes peut jouer du gros cas.
2: Oui.
3: Quand tu vois un piano, tu dis pas c'est un jazz ou c'est un classique, tu vois un piano, et après là-dessus, tu vas faire tchink, tchink, tchink, et tu vas donc jouer du reggae.
2: Yes, oui.
3: Ben, le tambour, c'est pareil, en fait, c'est un instrument.
2: Okay.
3: Et avec celui-ci, tu peux jouer ta musique traditionnelle, mais tu peux aussi jouer toutes sortes de musique. Donc, il y a déjà ça.
2: Ouais.
3: Et puis, la deuxième chose, c'est notre histoire. De toute façon, l'instrument lui-même est lié au fait que c'était d'abord un langage pour communiquer, et aussi un langage pour se donner de la force, et aussi un langage pour communiquer avec ceux qui sont plus hauts. Mmh. Et je pense que même sans être à fond dans la spiritualité ou les choses comme ça, c'est quelque chose qui est là et qui est présent.
2: Yes. Ok, c'est cool. C'est bien parce que pour les personnes qui découvrent, tu vois, de l'exprimer comme ça avec ton ressenti, avec tes mots, ben ça permet aussi aux gens de découvrir ça. Et puis de savoir que ce n'est pas qu'un instrument, mais que ça fait partie exactement d'un langage et puis d'une énergie spécifique.
3: Oui, et qui peut nous dépasser.
2: Exactement, ouais.
1: Exactement. Et sur cet album, toi, tu as collaboré avec quel musicien? Est-ce que tu peux nommer les personnes qui ont participé à cet album?
3: Alors, déjà, il y a le quartet de base qui est là depuis pas mal d'années, ou alors avec des nouveaux arrivants. Il y a Jonathan Jurion qui est au piano. Il y a Mike Armougom qui est à la basse et qui est là depuis le tout premier, donc 2013. Et il y a celui qui est arrivé après, qui est Andy Bérald, qui est au tambour et qui a commencé l'aventure à partir de la tournée du deuxième album Sony Troupé Quartet à deux. Et donc effectivement, je suis à la batterie, ça constitue le quartet de base. Il y a le quatuor à cordes qui est mené par Guillaume Latil. Et puis, à côté de ça, comme d'habitude, je fais appel à des invités, des gens que j'aime bien. Donc, on a parlé de Lou Tavano, qui chante un titre. Guillaume Latil, effectivement, qui intervient en tant que, qu'artiste invité sur Sans Mêler. Il y a Christian Lavizzo, qui est le guitariste actuellement qui maîtrise la musique qu'a sur sa, sur son instrument, qui est la guitare. Donc, il y a la guitare. Et Raphaël Philibert, qui est au saxophone, sur deux titres. Et enfin, Lucien Troupé, la famille.
1: Ah, c'est la question que j'allais te poser. Lucien Troupé, c'est qui?
3: C'est mon cousin.
1: C'est ton cousin, d'accord.
3: Et okay. Qui participe sur deux titres. Un titre où il dit un texte et l'autre où il chante. Voilà.
1: Mmh, ok. Voilà. Et l'album a été enregistré en France?
3: Oui. Non, l'album a été enregistré en France, au studio de Meudon. Merci en pile, hein. C'est un super studio dans lequel je suis attaché depuis pas mal d'années maintenant. Et les petites choses qui manquaient, les ads ont été faits au studio Golden Ears en Guadeloupe avec Olivier Mathurin. Et c'est lui qui a également mixé et masterisé l'album.
1: Voilà. Ok. Et il y avait, parce que j'avais une question sur c'était même pas sur la réalisation de l'album. Enfin, déjà, combien de temps ça t'a pris pour faire cet album? Est-ce que ça t'a pris beaucoup de temps, des années ou...
3: Eh ben, je peux répondre de deux manières. Ah. Je pense que ça m'a pris 13 ans.
1: Ah, ok.
3: Puisque sachant que le premier était en 2013 et que c'est... En fait, c'est le dernier du triptyque. Hein.
1: Ok.
3: Voilà. Donc, voilà, c'est un cheminement qui s'est fait de 2013, 2017 le suivant et 26 le dernier de cette série, de ce triptyque, de cette recherche d'écriture. Et en temps effectif, maintenant, à partir du moment où... on ne réfléchit pas simplement, ou quand ça vient dans notre tête, on note les idées, donc ça c'est tout le temps. Mais se mettre sur la table et commencer à travailler, écrire, et ça m'a pris 2 ans.
1: D'accord. Voilà. Donc c'est toi qui as écrit toutes les partitions?
3: C'est moi qui ai écrit effectivement toutes les partitions, qui ai composé la plupart des morceaux et arrangé j'ai arrangé le morceau Léono. C'est un morceau, en fait, il y a toujours sur mes albums un morceau traditionnel, un chanteur traditionnel. C'était Serge Geoffroy sur le premier, c'était Guy Conquête sur le deuxième, et là j'ai choisi Michel Laurent, un titre de Michel Laurent qui s'appelle Léono. Voilà, donc ce titre-là, là j'ai eu à l'arranger. Il y a le titre Une étoile toujours sera la bienvenue que j'ai écrit, mais le texte est de Robert Oumarou, qui est un grand de la musique gronka. Et puis il y a un titre également de Gérard Louquel qui s'appelle Les roses numéro 3. Voilà.
1: D'accord. Ah ouais. Donc c'est bien de le dire aussi que ça fait partie d'un triptyque.
3: Oui, c'est ça.
1: Il y a un suivi, quoi. T'as pas fait un album comme ça. Il y a tout un concept derrière, en fait.
3: C'est ça. J'en ai fait 2 autres. Il y a eu l'album avec Grégory Priva qui s'appelle Luminescence, qui était un duo piano-tambour, qui est sorti en 2015. Et puis en 2022, il y a eu aussi un album qui s'appelle Romance, qui était en fait une bande originale de film. Voilà. Et le film s'appelle 2 semaines chrono de Stéphane Florissien. Et donc, ça m'a permis aussi de réaliser, de faire cet album. Et voilà, donc il y a pas mal d'albums qui sont sortis, mais avec cette direction musicale et cette, comme je dis encore, cette recherche de comment écrire et avec plein d'instruments, ça c'est quelque chose, ce sont ces 3 albums-là qui arrivent à cet aboutissement, en fait.
1: Et sur cet album-là, toi tu joues uniquement de la batterie ou des fois tu te mets aussi au quart?
3: Eh bien, sur celui-là, je joue uniquement de la batterie.
1: D'accord.
3: Comparativement aux autres où parfois je passais au tambour avec, à l'époque justement, avec ou Arnaud Dolmen ou Olivier Juste. Sur celui-ci, non, j'étais sur la batterie, à la composition, à la direction, on va dire. Et Andy Bérald, il a fait... Ouais, il a été extraordinaire, en vrai.
1: Ben, j'invite tous les gens à aller voir ce que vous avez fait, un clip où vous êtes en studio.
3: Exact.
1: Où vous jouez. Donc j'invite tous les gens à aller, je crois que c'est sur Limier.
3: Limier, c'est ça.
1: Donc comme ça, vous pourrez voir un peu le quatuor à cordes, enfin, toute l'équipe qui joue.
3: C'est ça.
1: Sur donc comme ça, vous pourrez mettre un nom, enfin voir à peu près les personnes qui ont participé à cet album.
3: Ouais, c'est ça, c'est ça. Mais, l'idée, c'est aussi les images sont très importantes aujourd'hui. Hein. On écoute avec on écoute avec l'image maintenant. Mm. Et c'est important aussi que, voilà, qu'on puisse découvrir les choses par ce biais-là. Ouais. Ouais.
2: Ouais, dans ce que j'entends depuis tout à l'heure, t'as joué avec de très grands musiciens internationaux. Est-ce qu'il y a une rencontre qui t'a particulièrement transformé? Donc, que ce soit sur le plan humain ou ouais. musical?
3: C'est très dur. Aïe, aïe, aïe, aïe, aïe. Alors, pour ceux que je ne vais pas citer, ils seront cités dans une autre émission.
2: Dion pas vexé.
3: Mais vraiment, par rapport à ta question, il y a Kenny Garrett qui m'a... ça m'a marqué vraiment parce que j'ai compris à ce moment-là ce que voulait dire pourquoi il est en haut.
2: Il est en haut,
3: et c'était simple, c'est parce que chaque fois qu'il y avait une pause, ou chaque fois que, bon, voilà, lui, il allait travailler son instrument.
2: Ok.
3: Et je me suis dit, attends, mais c'est quand même... Et on peut aller boire un verre, quoi, tu vois. Mm-hmm. Et en fait, non, je pense qu'à un certain moment, il y a cette humilité extrême qui est là. Et donc, tu veux toujours travailler parce que tu sais très bien ce qui va pas ou comment continuer à progresser. Ouais. Et ça m'avait marqué de lui par rapport à qui il est. Et puis après, quelqu'un que j'apprécie tout autant et qui est de la Guadeloupe, c'est Christian Lavizeau, avec lequel je collabore encore beaucoup. Mmh. Pour moi, déjà, ça veut dire qu'on n'est pas obligé d'être d'un pays autre pour qu'on ait un émerveillement. Et Christian Lavizeau, c'est quelqu'un qui a un jeu sur sa guitare et qui est vraiment très original. Mondialement, c'est très original. Okay. Et c'est énorme de voir qu'il vient de chez nous et qu'il a fait aussi le choix de rester en Guadeloupe et de travailler que cette musique, alors qu'il était très facile pour lui de faire autre chose. Okay. Et d'avoir plein de maisons, quoi. Tu vois. Donc ça, pour moi, ce sont de très jolis exemples, en fait.
2: Super, nickel. Merci beaucoup, en tout cas, toi, pour ton ressenti, ton temps.
1: Et comment dire, concernant l'album, est-ce que même dans un concert, est-ce que tu as une anecdote, quelque chose qui t'a marqué ou une situation ou...
3: Alors, concernant cet album-ci, pas encore, parce que les concerts arrivent après, bientôt, au mois d'avril. Mais il y a quelque chose qui m'a marqué beaucoup. C'était... on était en tournée avec le deuxième, donc Quartet à deux. Et on était en Argentine. Et là, on était dans une assez grande salle, je crois. C'est un festival, on était dans une assez grande salle. Peut-être 2000 places, donc c'est beaucoup pour un festival de jazz, une salle fermée, complet. Il se trouve qu'on était les têtes d'affiche, alors qu'on n'est pas argentin, en fait, et qu'on n'est pas non plus connu à laquelle. Et c'était incroyable pour moi comment les gens ont ressenti la musique Goka, la musique jazz caraïbéen. Parce que dès le premier morceau, il y a eu un engouement et comment ils ont applaudi, crié, etc., tout ça. Et je trouvais ça incroyable que ça se fasse dans un pays qui, a priori, parce qu'après les histoires se rejoignent, mais qui, a priori, est très éloigné de nos publics habituels. Et ça m'avait vraiment marqué.
1: Ouais, parce que tu vois que t'es pas dans un pays...
3: À la limite, ils connaissent pas, en fait.
1: Ouais, voilà, c'est ça.
3: Ils connaissent pas du tout. Et voir comment c'est ressenti. Là, c'est vrai que ça donne de la force aussi, du courage, et pour se dire que clairement, on a quelque chose chez nous à transmettre à l'humanité, en vrai. Voilà, puisque nous sommes, comme on aime à le dire, des éponges. On aime beaucoup, on reçoit. Et on reçoit et on aime recevoir et faire avec ce qu'on est, que ce soit lorsqu'on fait notre propre reggae, notre propre salsa, notre propre, enfin toutes les musiques, notre propre jazz, on a cette faculté de recevoir et de faire, et quand on va à l'étranger, voilà, se dire que ce qui vient de chez nous, ça peut provoquer la même chose, cette envie pour les autres de la comprendre, de la connaître, et l'émerveillement. Voilà, je pense que c'est une belle leçon, en fait. C'est une belle leçon. Peut-être que sentiment démêlé, c'est aussi ça, en fait. C'est se rendre compte, à un moment donné, que waouh, oui, on peut amener des choses. On peut amener des choses.
1: Ah bah ça, c'est clair. On a beaucoup de richesses chez nous.
3: C'est ça. C'est ça.
1: Que ce soit dans les petites Antilles ou dans les grandes Antilles, quand tu vois la musique qu'on a, les traditions, c'est... puis quand tu vois que beaucoup de personnes reprennent nos musiques... je trouve ça fort, en fait.
3: Oui, c'est très très fort, sachant que nos territoires à l'échelle du monde sont très petits, mais combien de richesses, pas seulement dans la musique d'ailleurs, mais dans tous les domaines, que ce soit scientifique, sportif, combien de choses la Caraïbe a amené, c'est juste incroyable, ça, c'est sûr.
1: Est-ce que tu penses que nous on en a conscience?
3: Je pense qu'on en prend de plus en plus conscience, et je crois que c'est ce qui nous fera avancer aussi, d'être conscient de ça pour pouvoir, comme Koyo Kadi, rester solide face à l'autre. Mais pour moi, on est dans le bon, ça va dans le bon sens. Je pense qu'on en prend de plus en plus conscience, et quand on regarde toutes les initiatives justement des jeunes dans plein de domaines, voilà, cette idée d'entreprendre avec ce qu'on est, pour moi, c'est le signe vraiment qu'on en prend de plus en plus conscience.
1: Ouais, et puis là, il y a beaucoup de musiciens, il y a beaucoup de jeunes qui arrivent, il y a des jeunes qui sont à l'international aussi.
3: Absolument.
1: Donc, quand je vois un Grégory Privat, Arnaud, pareil, il y en a plein, quoi, qui sont des gens comme toi aussi, parce que tu voyages aussi pas mal, et tu propages la musique, justement, le patrimoine de la Guadeloupe, en fait.
3: C'est ça, c'est ça.
1: Donc, je pense que les gens commencent à, enfin, j'espère qu'ils prennent conscience.
3: Oui, c'est-à-dire que, après, il faut toujours se dire qu'on est un jeune peuple, hein. On est un jeune peuple, et au regard de cela, se dire que, waouh, quand même, on avance relativement vite, parce que entre nos ancêtres, mais nos arrières, grand-mères, grand-pères, qui étaient là pour maintenir une tradition envers et contre tous, avec parfois dans le envers et contre tous des gens qui sont de leur communauté aussi, parce que Emancipate yourself from mental slavery, hein. C'était vraiment un travail pour faire croire que ce qu'on avait, c'était pas du positif. Donc entre ça, qui est finalement à peine 200 ans, 300 ans, et ce qu'on a aujourd'hui, où à l'international, des gens commencent à briller, je pense que le parcours va relativement... Les choses vont relativement vite. C'est-à-dire que la génération, deux générations avant nous, avec pour moi la même force, la même qualité de production musicale, parce que la musique était très belle à l'époque déjà, ils n'arrivaient pas forcément à faire le tour du monde. C'est notre chance à nous, mais ça vient aussi de ce qu'ils ont laissé eux, en fait. Et voilà, comme je dis, c'est à peine deux générations derrière. Alors, les sacrifices, les gros, pour moi, c'est pas nous, en fait, c'est eux. C'est pour ça que c'est respect, encore une fois, c'est par rapport à eux, en fait. Parce que nous, on bénéficie de ces fruits-là aujourd'hui.
1: Et puis à l'époque, comme tu disais, il y avait des bonnes musiques, mais pas forcément la technologie d'aujourd'hui.
3: C'est ça, c'est ça. Et on s'en sert très bien. Hein.
1: Ouais.
3: La nouvelle génération, là, quand je regarde les réseaux et tout ça, je me dis, waouh, les gars, ils maîtrisent quand même, c'est super, c'est super.
1: Ouais, parce qu'on a quand même aujourd'hui des téléphones qui filment bien, au niveau technique, tout ce qui est micro, etc., on a quand même des belles choses. Donc on peut mettre la musique des ancêtres qui était déjà belle à l'époque, mm-hmm. mais on peut la sublimer aujourd'hui, quoi.
3: Exactement, on peut la sublimer, et heureusement qu'il y a eu des gens qui étaient là pour justement tenter de capter le maximum de ce matériel sonore ou visuel, parce que voilà, il faut qu'on ait des racines pour pouvoir après voilà continuer et faire ce qu'on a envie, mais il faut quelque chose de solide. Et ce quelque chose de solide, voilà, on a la chance d'avoir quand même pas mal de matériel audio qui sont là.
1: Et toi, tu vis en Guadeloupe, c'est ça?
3: Ouais, ouais.
1: Donc vivre en France, non, ça te dit pas grand-chose, ou non, c'est pas dans tes projets pour l'instant?
3: Ah ben écoute, ça n'est pas dans mes projets du tout.
1: Du tout.
3: Oui, c'est long, il faudrait là. Vraiment, je vois pas qu'est-ce qu'il pourrait me faire. C'est en fait. Le truc, c'est que oui, je suis basé en Guadeloupe, mm-hmm. mais en réalité, je suis pratiquement 6 mois à l'extérieur.
1: Ah.
3: Donc c'est juste que comparativement, il y a quelques années, parce que j'ai vécu plus d'une dizaine d'années à Paris et pratiquement 5-6 ans à Toulouse, avec un peu ce même ratio, une fois que j'étais devenu professionnel, ce même ratio d'avoir 6 mois de l'autre côté de l'Atlantique. Eh ben, je crois que la belle différence pour moi, c'est que quand j'habitais

0: Paris, ben voilà, j'allais faire quelque chose aux Antilles. Et je disais, j'habite à Paris. En vrai, ça n'a pas changé, parce que c'est du 6 mois, 6 mois. Mais je peux dire, j'habite en Guadeloupe. Et je pense que ça, dans la tête, quand même, c'est différent.
1: Parce qu'en fait, tu vis 6 mois là-bas, mais tu fais beaucoup d'allers-retours, quoi.
0: Voilà, c'est ça. Donc, ces allers-retours, bien sûr, c'est pas du 6-6, c'est que je partir 3 semaines, rentrer une semaine ou quelques jours, repartir. Ça dépend de avec qui je suis en tournée, ce que j'ai à faire à l'extérieur.
1: Et voilà. Pour ta famille, c'est pas compliqué?
0: Ben, je pense qu'il y a... Ça se gère et je pense qu'il y a énormément de métiers comme ça. Où je pense très souvent aux militaires, en fait, qui, par exemple, hein, mais il y a énormément de métiers où les pilotes, enfin bref, les gens qui doivent partir de chez eux et revenir, partir, revenir. C'est un choix et on s'organise pour ça et voilà, pour effectivement toujours continuer à faire, en tout cas, pour ma part, mon métier, le métier que j'ai choisi de faire, c'est-à-dire à la fois être chez moi, voir ce qui s'y passe, travailler avec des gens de chez moi, transmettre chez moi, et en même temps continuer à travailler avec des Américains, des Français à l'extérieur, et faire des concerts et surtout faire des expériences, en fait. Voilà. Et ça, c'est pour moi, c'est très important d'avoir cet équilibre.
1: Oui, bah oui, comme ça, tu gardes au moins les racines. Et puis, tu as de l'autre côté, tu explores, puis tu fais découvrir la musique aux gens qui ne connaissent pas patrimoine de la Guadeloupe.
0: C'est ça. Et l'idée, c'est de pouvoir faire découvrir à la fois dans des projets personnels, bien sûr, mais aussi en s'intégrant à d'autres projets qui sont dans une dynamique, je ne sais pas si on dit ça, mais d'hybridation. Et il y a pas mal de projets qui sont là ou qui arrivent. Ou ben voilà, ça va être l'électro. On va faire l'électro se lier à la tradition. Il y a un autre projet aussi avec la musique classique. Un projet qui était là juste avant ce dernier évidence là, qui est XPK, où là c'était la rencontre du rap et des musiques Gourka, Belé. Donc en fait, l'idée c'est voilà. Lorsqu'on est à l'extérieur, c'est faire découvrir notre manière de voir à travers le plus de prismes possible.
1: Oui, parce que XPK, c'était un projet qui était autour de toi et de la rappeuse Kazé.
0: Et de la rappeuse Kazé, exactement. Là aussi, c'est un projet qui se compte en dizaines d'années, mais dont l'album est sorti fin 2023. Et où on a pu enfin concrétiser voilà ce qu'on avait en tête, c'est-à-dire parler de sujets qui concernent la diaspora et en même temps voilà voir où le monde de Kazé qui est une rappeuse avec cette culture là et mon monde où ils peuvent se rejoindre pour que chacun on soit à notre place, qu'on se sente à notre place. Et avec Kazé, il y a Seliawa qui écrivait les textes également et qui faisait la flûte. Et donc, du coup, voilà, ça donnait vraiment, déjà avec Kazé et Seliawa, une manière d'écrire qui est différente. Et bien sûr, derrière, avec Olivier Just, Stéphane Castry, Didier Davidas. Donc, ce sont des gens qui aiment les choses qui l'hybrident, en fait. Et ça nous a permis vraiment de d'écrire et de composer des choses qui, quelque part, nous ressemblent.
1: Voilà. Parce que vous avez tourné au théâtre du Petit Châtelet, vous avez fait pas mal de dates.
0: On a fait beaucoup de dates et on espère encore en faire, hein, parce que en vrai, autant la musique que ce qu'on raconte, ce sont des choses qui, malheureusement, ne sont pas prêtes de passer. Donc ça reste actuel et on espère encore continuer à faire des concerts.
1: Mais en plus là, bon, pas avec XPK, mais là il y a ta release party qui arrive le 9 avril.
0: Oui, au studio
1: L'Ermitage.
0: Exact.
1: Donc on invite toutes les personnes qui nous écoutent à découvrir Evidence sur scène. Mm-hmm. Ça sera les musiciens qui vont t'accompagner, ce sont les mêmes qui sont sur l'album.
0: Oui, on aura le quartet plus le quatuor à cordes.
1: Ah oui.
0: Okay. Ah ouais. Donc plus Lou Tavano qui sera là, ouais. Et également Raphaël Philibert, donc qui était invité sur l'album.

0: une sensibilité incroyable sur son instrument. Et je suis vraiment très heureux qu'il soit de la partie, mais surtout qu'il ait aussi fait la démarche de considérer autant le jazz que les musiques de chez nous. Et du coup, il maîtrise parfaitement ces deux pôles. Et avec lui, plus sa sensibilité, voilà, c'est quelqu'un, voilà, je suis vraiment très très heureux de partager la scène. Et je lui dis que j'attends et j'invite les autres à attendre ses projets en solo.
1: Parce qu'il y a quelqu'un qui m'a dit là, quelqu'un que tu connais très très bien, qui m'a, il a trouvé un mot juste pour lui, le magicien.
0: Ah oui.
1: il m'a dit c'est le magicien.
0: Ah oui, non mais c'est clair, c'est pour ça. Non, très sincèrement, c'est comme je dis, c'est il mérite d'être encore plus vu. Mm-hmm. Et voilà, il joue beaucoup avec Joey au missile. Mm. Il a rejoint le projet depuis le quartet à deux. Et comme je dis, voilà, j'espère et je souhaite vraiment que ces projets personnels se développent, parce que c'est une magnifique sensibilité qui va au-delà de nous en tant qu'Antillais, en tant que Guadeloupéen. C'est l'universalité, ce monsieur.
1: Voilà. Ah. On va essayer de le recevoir quand même, ce monsieur, parce que...
0: Ah ouais, franchement, ce serait super.
1: Ouais, on va essayer d'organiser ça, parce que là, tu sais, Arnaud me parlait de lui et il me disait, Jonathan, c'est le magicien.
0: Ouais,
1: et toi-même, quand je t'ai posé la question s'il serait là, parce que je sais qu'il vit en Guadeloupe maintenant.
0: Oui, c'est ça, il est rentré aussi.
1: Donc je me suis posé la question, est-ce qu'il serait présent, en fait?
0: Ouais, ouais.
1: Et lorsque tu me dis oui, ben, moi, ça me fait plaisir, parce que je me dis au moins les personnes pourront découvrir son univers, peut-être pas son projet pour l'instant,
0: c'est ça.
1: Mais pour quand même le découvrir sur scène avec toi.
0: Ouais, c'est ça. Et ça, c'est franchement une belle chance pour nous qu'il soit là, qu'il soit de la partie, et parce qu'il a, en vrai, le quartet de base là, ils ont vraiment donné énormément de temps et de passion à ce disque-là, et Jonathan, vraiment, ça a été quelqu'un sur qui je pouvais vraiment compter aussi pour essayer des choses, pour être sûr qu'on allait dans la bonne direction. Et donc voilà, très heureux que tout le monde soit là pour cette sortie, pour ce concert de sortie, quoi.
1: Ouais, de toute façon, on en reparlera, Mr. Yuzimi.
2: Yes, on va faire la pause dans un petit instant et on va revenir après. Juste après. Yes, ça et Big Up Talo. Yes.
3: Je vous rappelle que vous êtes sur African Soul. On est ensemble jusqu'à 16h. On se fait une petite pause musicale et on se retrouve juste après. Ah, je vous rappelle aussi que vous pouvez nous appeler en direct au 01 84 24 01 28. 01 84 24 01 28.

0: Radio RGB 99.2, nous sommes en vivant et en direct. Nous vous rappelons que nous sommes ensemble jusqu'à 16h et que nous sommes en compagnie de Sony Troupé et nos chroniqueurs s'installent tranquillement. Le temps de reprendre. Jérémy, c'est bon ?
1: Yes, yes, je suis là.
0: La pause a été bénéfique ?
1: Oui, oui, oui, oui.
0: Bon, très bien. Sony, ça va ?
2: Oui, ça va, super.
0: Bon, bien reçu ?
2: Bien reçu. Jusqu'à
0: là, ça va ?
2: Ouais, ça va, bon. Super.
0: Très bien. Ah, ben tiens, Zav, comment vas-tu ?
3: Oui, je suis là.
0: Dis comme ça, par magie, paf !
1: Et on nous apparaît.
2: Je vous ai vu depuis la régie, je me suis dit, ah non, il faudra que je passe faire un petit coucou, quand même.
0: Ok, très bien.
2: Ben, mon ami, Jai Damad et mon invité, Sony.
0: Je vous laisse la main et je suis en back-off. À tout à l'heure.
1: Ben, je vais te laisser poser les questions.
2: Non, mais pour le moment, je suis la, la ligne directive.
4: Partout, oui.
2: Non, je ne comprends pas. Non, je suis.
4: Non,
2: mais parce que c'est vrai que bon, je ne suis pas timide, Sony, mais tu sais, j'ai suivi un peu ton parcours. Okay. Je sais que tu vas battre tambourin.
4: Oui.
2: Et franchement, Goka, parce que j'ai entendu que tu venais de la Guadeloupe également.
4: Ouais.
2: J'ai envie de te dire, mais d'où t'as pris cette inspiration ? D'où c'est venu, en fait, quoi ?
4: Ben, l'inspiration, elle est venue déjà de mon éducation musicale. Parce que tout jeune, j'ai baigné dans cette musique. Et pour moi, ma chance, c'est d'avoir baigné autant dans la musique dite traditionnelle, c'est-à-dire aller dans ce qu'on appelle les léos, dans les coups de tambour, mais aussi d'avoir baigné dans la partie qu'on a appelée mouvement où les choses se sont modernisées. On parlait du Goka moderne de Gérard Lockel et puis tous ceux qui sont venus après et qui commençaient déjà à voir comment on peut moderniser tout ça. Et c'est dans ce foisonnement, en fait, à la fois culturel, mais aussi de créativité. Et en réalité, quand on regarde, c'est aussi à ce moment-là que Kassav, qui n'était pas encore Kassav, faisait aussi ses premières expériences, tout ça. Et je pense que, voilà, être né à cette époque-là, dans le fait que ça crée avec une forme de simplicité, voilà, on est là juste pour créer. Ça donne de belles choses et ça donne envie après de continuer.
2: Donc en gros, c'est toi, c'est le Goka qui t'a choisi, quoi.
4: Oui, je crois bien. Et après, je ne l'ai pas laissé.
2: D'accord. Mais un truc qui me chagrine, mais franchement, c'est j'arrive pas. Je suis jaloux de vous, en fait, en Guadeloupe. Excuse-moi, mon ami, j'ai lui donné un coup de pied en passant. Je suis jaloux de vous parce que on a tendance en Martinique des fois à différencier le Goka et le Bélé. Mm-hmm. Est-ce que pour toi c'est la même chose ? Pour toi c'est pas la même chose ? Ou est-ce que
4: le Bélé
2: autant moi et le Goka c'est la même chose ou
4: parce non, que c'est... je vois ce que tu veux dire. En fait c'est alors si j'ai bien compris ta question hein.
2: Aïe.
4: Non, c'est pour moi c'est pas la même chose.
2: Pourquoi ?
4: Mais parce que
2: c'est la même connotation.
4: Ce sont pas les mêmes rythmes tout simplement, c'est-à-dire que à partir du moment à partir du moment où le bateau est parti et a déposé des gens sur plein de villes, dans plein de territoires différents, quand ils arrivent, ce sont des ethnies différentes qui sont ensemble. Donc déjà, ils sont amenés à vivre ensemble. À partir de là, il n'y a aucune communication entre les différents territoires. Et donc, la musique qui est créée sur place, elle, c'est pas la même qu'ils créent sur le territoire d'à côté, mais c'est la même racine. Donc, il y a des choses qui vont se ressembler, parce que c'est la même racine, mais historiquement, avec le temps, toutes ces ethnies qui arrivent sur un territoire et qui commencent à mélanger leur culture, hein, faut pas oublier, c'est pas une culture, c'est mélange leur culture, eh ben, ça donne en Guadeloupe le Goka avec des rythmes qui viennent de Guadeloupe, les 7 rythmes principaux. En Martinique, ça donne le Bélé, avec les Bélé, Dino, Bélé, Lycide, etc., Damier. À La Réunion, ça donne, si je ne me trompe pas, le Maloya. Okay. Et à Cuba, ben, ça donne encore... j'oublie le nom exact. Mais en fait, la seule chose qui nous relie tous, c'est le tambour. Okay. Mais les tambours eux-mêmes sont différents, si tu regardes, selon les territoires. À Porto Rico, il y a la bomba. Quand on va là-bas, ce sont des tambours avec les rythmes, etc. On trouve des similitudes et forcément, avec le temps et les choses se sont développées sur chaque territoire, eh ben, des musiques se sont créées sur chaque territoire. Yes. Même racine, mais création de chaque territoire. C'est pour ça que chaque territoire peut être fier de ce qu'il a créé, surtout.
3: Yes, oui.
4: Voilà. Ouais.
3: Alors, moi, j'avais deux questions à te poser. Après, je vais partir, donc il fallait que je les pose et pas partir comme élevé, tu vois. Tu sais, quand une personne découvre Sonny Troupé pour la première fois en live, qu'est-ce que tu aimerais qu'elle ressente en quittant la salle? J'ai des questions cheloues. Hein,
4: voilà. Et du coup, non, mais c'est bien. Ça me fait plaisir. Ressente. Mm-hmm. Ouais. En vrai, j'aimerais juste qu'elle si c'est pas quelqu'un qui connaisse,
3: ouais,
4: qu'elle découvre et qu'elle apprécie une, yes, musique entre guillemets nouvelle pour elle. Et voilà, ce serait yes, ça ma satisfaction, en fait, qu'en sortant, mm-hmm, la personne ait la curiosité de se dire qu'est-ce que c'est et qu'elle ait envie de découvrir.
3: Tiens, voilà, j'ai découvert avec Sony aujourd'hui.
4: Voilà, mais
3: je vais aller rechercher.
4: Je vais chercher, je vais fouiller. Yes.
3: De cette histoire de rechercher, de savoir et tout, et que c'était important, mais c'est vrai que je voulais te poser cette question-là tout à l'heure. Et j'ai une deuxième question aussi pour toi. On a parlé aussi de ton début de carrière, du côté perso où ton père il était musicien. Est-ce, mm-hmm, que ça a été une pression ou est-ce que c'était plutôt une chance d'avoir la musique à la maison?
4: Avec le temps, on va dire que c'est une chance.
3: Ouais.
4: Parce que avoir la musique, mm-hmm, c'est même pas avoir la musique, c'est avoir les musiques. Mm-hmm. Et quand on a les musiques, ça veut dire qu'on a déjà dans notre manière d'être éduqué une ouverture,
3: ouais,
4: une ouverture à l'autre et une ouverture sur le monde. Donc l'idée toujours d'être dans une forme de partage avec l'autre. Et pour moi, c'est une chance.
3: Yes.
4: En fait, cette manière de penser, au final, elle rejaillit sur tous les domaines de ma vie, en fait.
3: Yes, ça y est. Est-ce que tu te souviens, excuse-moi, du moment précis où tu t'es dit, OK, ma vie, ça sera la musique?
4: Moment précis.
3: Même si c'est pas le moment.
4: Ouais, c'est pas un moment. Voilà, c'est pas à la minute près.
3: Mm-hmm.
4: Mais quand je suis parti pour étudier,
3: ouais,
4: je suis parti pour étudier la psychologie et la musique.
3: OK.
4: Et du coup, j'ai fait mener les deux études en même temps.
3: Mm-hmm.
4: En vrai, parce que je savais pas quoi choisir entre les deux. Et après, au bac plus 4, là, j'avais vraiment plus le temps de mener les deux de front.
3: Okay.
4: En tout cas, perso, en tout cas. Et là, je me suis dit, il va falloir choisir quelle étude tu mènes jusqu'au bout, parce que tu pourras pas faire les deux. Et c'est là que je me suis dit, bon, ben, allez, je vais, ouais, continuer mes études musicales.
3: Yes.
4: Et la psycho, ça va être ma passion à côté. Peut-être qu'un jour, j'y reviendrai. Mais ça, ouais, voilà, ça a été là. Donc, relativement tard, finalement,
3: ouais,
4: où je me suis dit, bon, là, je vais dans la musique à fond.
3: Yes, ouais. Merci en tout cas, Sonny.
1: Et pour rebondir sur ce que tu disais tout à l'heure là, quand tu parlais de musique cubaine,
4: mm-hmm,
1: est-ce que tu parlais de la rumba ou tu parlais d'un autre style musical?
4: Il y a la rumba, mais il y a des choses encore plus roots.
1: Ouais.
4: La
1: santeria.
4: Santeria. Il y a beaucoup de. Quand on regarde les c'est très. J'aime beaucoup en fait, en termes d'exemple,
3: mm-hmm,
4: la musique cubaine et les musiciens cubains d'aujourd'hui,
3: mm-hmm,
4: parce que ça fait longtemps qu'ils ont commencé cette idée de continuer à travailler avec leur tambour et les rythmes traditionnels et en même temps continuer à faire avancer les choses. Et c'est très intéressant de voir que à côté des choses actuelles, il y a toujours chez ces musiciens leur tambour qui est présent et leur rythme traditionnel qui est présent.
1: Parce que c'est vrai qu'on en a souvent parlé. Moi, j'ai été voir l'année dernière Roberto Fonseca,
4: ouais,
1: au Duc des Lombards,
4: ouais, ouais, ouais,
1: accompagné de Felipe Cabrera.
4: Ouais.
1: Et c'était un moment particulier. Parce que Fonseca, il a une façon de jouer le piano, t'as l'impression que le type, il joue pas, en fait. Il est assis, t'as l'impression, tu vois que ses bras ne bougent pas, et pourtant, le type, il est là, il joue, hein.
4: Ouais, ouais, ouais, ouais.
1: Mais il y a toujours, comme tu disais, ce côté percussif, il y a toujours.
4: Oui, vraiment, je trouve ça vraiment magnifique. Vraiment, ce côté, ils peuvent toucher toutes les musiques qu'ils veulent. Tu ressens que ce sont des Cubains, en fait. C'est parce qu'il y a quelque chose dans le rythme, dans la manière dont ils vont bouger, dans la manière dont ils vont faire swinguer leur mélodie, où tu sens une fierté de propager leur culture, en fait.
1: C'est ça, parce que j'observais Roberto jouer. Il y avait les frères Vistel, il y avait Luc Mille Pérez.
4: Ah, Luc Mille, incroyable, batteur.
1: J'observais le gars jouer. Bon, déjà, quand les autres musiciens jouent, Fonseca, même si c'est sur son nom, tu vois que le type, il s'efface.
4: Ouais,
1: il est là, il regardait Felipe Cabrera, mais comme un enfant, en fait.
4: Ouais.
1: Il le regardait, tu sentais qu'il admirait le travail. Pareil pour les frères Vistel, il les regardait. Et tu sentais qu'il y avait... Je sais pas si c'est une délicatesse, je sais pas si... Il y a quelque chose en lui qui... Un truc fort, mais très doux à la fois, qui se dégageait. Et puis à la fin du concert, il a dit, bon, là on arrive à la fin, il est 23h et quelques, on va jouer un peu de mambo. Donc il a joué le mambo, il a été l'animateur. Et quand, le vendredi, je suis allé voir Felipe Cabrera, avec une autre formation, il y avait Petit Cabrera au piano...
4: Ah oui.
1: Il y avait d'autres personnes, Inor,
4: Sotolongo,
1: percussion. Non, ce jour-là, franchement, il y avait un autre mec à la batterie, je ne sais plus comment il s'appelle, et deux chanteurs. Il y avait Anaïs, je ne sais plus comment, je ne veux pas écorcher son nom, et un autre chanteur. Mais tu sentais qu'il revisitait des morceaux, et Irving Akao aussi, saxophone.
4: Ok.
1: Pas que j'oublie quand même. Ouais. Mais tu sentais qu'il revisitait des morceaux des années 50-60 de Cuba.
4: De Cuba.
1: Mais tu voyais que t'étais à la Havane, quoi.
4: Oui, et ça se voit, en fait, qu'il revisite avec... qu'ils sont heureux de faire ça,
1: c'est
4: en fait.
1: Ça.
4: Voilà, on sent vraiment la joie de vivre. Il y a, c'est pas faire pour faire, en
1: c'est
4: fait. Il y a quelque chose... Ils transmettent vraiment, finalement, la joie. Et eux-mêmes, tu sens qu'ils sont heureux de jouer cette musique, en fait.
1: C'est ça, parce que je les observais jouer. Inor, bon, il envoie, hein. Les mecs, j'étais là, je regardais, je me suis dit, putain, ça envoie quand même, hein, ça envoie du lourd. Non, les mecs, ils rigolent pas. La vérité, ça rigole pas. Mais c'est vrai que les Cubains, c'est particulier, quoi.
4: Ce sont de jolis exemples pour nous, hein, parce que, pas seulement en termes de musique, mais en termes de médecine, enfin, il y a beaucoup de choses où ils sont très avancés. Et pour l'éducation musicale, quand on est à Cuba, déjà, il faut faire du piano, faut connaître les percussions, même si tu veux être saxophoniste, hein, ou chanteur. Et cette éducation musicale-là, couplée au fait qu'ils connaissent bien la musique classique également, ça en fait vraiment des musiciens complets. Et en même temps, qui sont vraiment des Cubains, en fait. C'est-à-dire qu'ils apprécient et ils aiment jouer leur musique. Et du coup, c'est pas étonnant, en fait, qu'on s'en rend pas forcément compte, mais que derrière des gros groupes, il y ait 1, 2, 3 Cubains qui soient là parce que ce sont vraiment de super, super musiciens.
1: Et puis eux, contrairement au reste du monde, ils ont, je crois, tous les 3 ans ou 4 ans, ils doivent refaire, on va dire, ce qu'on appelle du recyclage au niveau de la musique. Ou par exemple, s'ils veulent être augmentés au niveau de leur salaire, faut qu'ils repassent leur examen. Et si ils réussissent l'examen, ils sont augmentés. S'ils ne réussissent pas l'examen, faut qu'ils recommencent tout. J'ai dit ah ouais, quand même, c'est hard. Hein,
4: je savais pas, donc j'apprends quelque chose, mais ça me permet encore plus de comprendre d'où vient ce niveau incroyable quand ils arrivent en Europe, ce niveau incroyable. On sent que ça vient de la manière dont les choses sont apprises chez eux, quoi.
1: Parce qu'apparemment dans la société cubaine, pour que tu sois toujours à la hauteur de ta virtuosité, il faut que tu fasses au bout de 3 ans ou 4 ans un recyclage pour être sûr que tu es toujours au niveau, en fait,
4: que tu as
1: toujours ta virtuosité. C'est pour ça que ça en fait des musiciens aussi doués, quoi.
4: Ouais, doués et hors pair.
1: Hors
4: pair, dans le sens où ils maîtrisent parfaitement les codes théoriques, le solfège, et encore une fois, le fait que, quel que soit ce que tu fais, tu fais un peu de piano, tu maîtrises tout ça, et ça fait que c'est très facile après pour eux de se confronter à d'autres types de musique ou à d'autres musiciens et tout en gardant ce qu'ils sont. Parce que tu peux être dans un morceau de jazz, mais vraiment jazz, jazz, voilà, American jazz. S'il y a un Cubain, tu vas le remarquer, en fait. Ouais. Parce qu'il y a, ça, il y a, dans la manière de jouer, ils respirent ce qu'ils sont, en fait, malgré tout. Ouais.
2: Alors, cher ami, cher auditeur, on reçoit Sonny Troupé. Sonny Troupé, il est avec nous aujourd'hui sur les ondes d'African Soul, hein, 99.2. Sonny, qui est un ambassadeur du Goka moderne, un percussionniste d'exception, qui transforme le tambour K, en langage universel. Sonny, j'ai une question pour toi, Sonny. Quand tu montes sur scène, Sonny, est-ce que tu joues pour le public ou pour les ancêtres? Franchement, c'est une question que
4: j'ai travaillé, ça va redevenir. Ouais, ouais, je joue.
2: Tu es dans la spiritualité. Je sais que tu es c'est dans ton truc.
4: En fait, je pense que je joue pour le public en remerciant parce que je suis toujours dans une démarche de partage et de transmission. Mais cette démarche-là, je suis conscient que c'est par rapport aux ancêtres et à ceux qui étaient là ou qui sont là avant moi, que je suis en train de faire ça. Donc pour moi, c'est une direction envers le public, mais avec une pensée constante et un remerciement constant pour les ancêtres.
2: Mais chez vous, ça reste une tradition. Ou bien une révolution de musicale.
4: Ben c'est une. Comment ça se passe? En fait, ça s'appelle une tradition.
2: Ça quand même, ça parce que quand on joue du tambour, excuse-moi, Sonny, mais ça a quand même des vibrations que ça dégage le tambour.
4: Ben c'est ça. Ça reste une tradition, mais la tradition, c'est un mot qui le sens avec lequel on le pense. J'ai envie de dire n'est pas le bon. La tradition, en fait, c'est quelque chose qui est constamment en mouvement et qui est donc quelque chose d'éminemment moderne, contrairement au folklore qui est quelque chose de figé.
2: D'accord.
4: Donc, quand on joue cette tradition, en réalité, on est ancré dans le monde d'aujourd'hui avec une force qui vient des ancêtres ou de tout ce qui a été fait avant. Donc, quand tu joues quelque chose, intrinsèquement, ça a beaucoup de force. Mais tu la joues aujourd'hui avec ce que tu es aujourd'hui. Et c'est en fait tout ça, en fait, tout ce cheminement qui est présent au moment où tu fais les choses, où tu interprètes, encore une fois, en direction de ceux qui sont là pour recevoir. Mais toi, tu es entre deux, en fait. Tu es entre ceux qui reçoivent et ceux qui te transmettent.
2: D'accord. Et ça t'est déjà arrivé d'arriver sur scène et de jouer et à la fin de ton show de te dire ah j'ai dépassé les frontières.
4: Oui ça ce sont des choses qui m'arrivent dans le sens où parfois comme je disais à la fin d'un concert je suis pas vraiment capable de dire ce qui s'est passé parce que je suis vraiment dans l'instant avec l'inspiration du moment. Et donc, en sortant de scène, ben, ça va sans doute être le retour des autres qui vont me dire, ah, il s'est passé ça, ou on
2: d'accord,
4: a
2: ressenti.
4: Mais moi, le plus possible, en tout cas, dans nos musiques, c'est-à-dire les musiques qui sont basées sur l'improvisation et sur l'instant, eh ben, j'essaie d'être vraiment ancré sur ce moment-là pour donner l'énergie du moment. En
2: fait. Ah, je suis curieux, Sonny. Franchement, quand j'ai vu que tu venais aujourd'hui, je me suis dit, faut pas que je rate ça. J'ai des questions à te poser. Excuse-moi, mon ami Jaidaman, de prendre un peu de ton temps. Mais, Sonny, j'ai une autre petite question à te poser. Et ma question, c'est, est-ce qu'il y a une préparation avant tout ça, quoi? C'est-à-dire, avant de monter sur scène, est-ce que, je sais pas moi, tu fais des exercices, tu vas courir ou bien
4: tu sais là ça dépend vraiment de il y a des musiciens ou des artistes qui ont besoin d'une préparation spécifique juste avant de monter ou des choses comme ça. Moi j'irai plus loin, la préparation en réalité
2: c'est pas
4: le jour du concert, c'est tout le mois avant où tu as travaillé l'instrument, toutes les années où tu as travaillé l'instrument, des heures et des heures par jour. C'est ça la préparation en fait. Quand tu arrives et que tu fais une heure de concert ou deux heures de concert, t'as pas fait une heure ou deux heures. En fait, t'as fait il y a eu de la préparation qui a duré des heures, voire des années pour donner à l'instant T quelque chose. Après, quand ça dépend des projets dans lesquels je suis. Si je suis dans un projet où j'invite, où la personne m'invite et que j'ai des choses à revoir, ben comme tout j'allais dire tout bon élève, on va essayer de revoir les choses avant, se refaire les choses dans la tête, etc. Et si je suis dans un autre concept où l'idée est de vraiment improviser, de laisser justement l'instant présent te dire ce que tu dois dire ou ce que tu dois faire, ben je vais tout simplement être là.
2: Et ta préparation, elle est composée de quoi exactement?
4: Ma préparation, ouais. Juste être là.
2: C'est
4: vrai? Et ressentir.
2: Pas besoin de courir, rien du tout?
4: Non.
2: Pas besoin de boire une petite bière, rien du tout?
4: Non plus. Un peu de jus, quoi.
2: Ah, d'accord, mais vous avez pris note.
4: J'aime le jus.
2: Cher artiste, vous avez pris note.
4: Mais non, c'est juste être là et attendre le moment, mais de manière la plus posée, tranquille,
2: pour la nouvelle génération,
4: et éventuellement, comme je dis, de voilà, même dans la tête, de revoir un peu les moments clés qu'il faudra entre guillemets pas rater ou des choses comme ça.
2: D'accord. Et tu penses que ça a un impact quand même pour la nouvelle génération, le Goka? C'est
4: ben oui, ça a un impact quand on regarde.
2: Je dis le Goka, le K, normalement. Alors
4: c'est différent. Le Goka, c'est la musique. Et cette musique-là, elle est déjà présente un endroit où on pourrait ne pas l'attendre forcément, c'est dans ce qu'on appelle la musique urbaine. C'est-à-dire que depuis les années 90 déjà, il y a eu les premières expériences où il y avait du tambourka dans les musiques dancehall ou tout ça, ou rap. Et donc, en fait, le tambourka ou la musique goka, en fait, Elle navigue aussi dans les autres types de musique. Et ce qui est intéressant aujourd'hui, c'est que quand on regarde la manière dont on joue la musique, toutes les nouvelles musiques, les jeunes qui la font, instinctivement, se servent de cette tradition sans même s'en rendre compte. Ça veut dire qu'on a passé un autre stade où on n'est pas dans le, comme les générations précédentes, dans une forme de militantisme pour se dire tiens, il faut absolument qu'on mette nos musiques dans. Non, eux ils le font parce que ça a l'air d'être comme ça, la tradition est quelque chose de naturel. Donc je pense que le Goka fait son chemin, mais je parle du Goka comme on a parlé de l'exemple cubain où là aussi c'est clair, toutes les musiques dites traditionnelles font leur chemin et s'intègrent parfaitement aux musiques actuelles.
2: D'accord. C'est très intéressant ce que tu nous dis parce que moi j'étais pas au courant de certaines choses. Pour moi j'ai toujours apprécié d'ailleurs cette mouvance-là, Goka, Bélé et compagnie, puisque bon c'est quand même dans nos entrailles, dans nos racines.
4: Exact.
2: C'est ce qui nous a permis de nous aider à sortir des chaînes, quoi. Oui. Je veux dire ça comme ça, puisqu'il fallait de ça pour nous donner un peu de force et courage.
4: Tout à fait.
2: Donc c'est pour ça que je me dis, c'est un bon travail ce que tu fais et j'adhère. Moi, j'aime bien. Et mais le seul problème, c'est que une fois, j'ai vu un concert avec Akiyo. C'était sur Toulouse. Ce concert s'est passé et après, plus rien. Donc, je me suis dit, on perd un peu de notre culture, quoi. Un peu de, on est en train d'éteindre notre culture. Et ça m'avait un peu embêté. Et donc, le seul endroit où je voyais le Goka, mes compatriotes jouer le Goka, c'était pendant le carnaval ou bien sorti de bateau au niveau de Pointe-à-Pitre.
4: Ouais. Mais les choses ont beaucoup évolué là aussi en très, très, très,
2: bizarre,
4: très peu de temps. Hein, parce que quand tu regardes aujourd'hui le nombre d'écoles ou d'associations qui apprennent aux jeunes à jouer du Goka, du tambour ou les écoles de danse, ça n'a rien à voir avec genre il y a 10, 15, 20 ans en arrière où il y avait une, deux écoles. Maintenant, énormément de jeunes ou d'enfants font du Goka, font de la musique traditionnelle, font de la danse Et ce qui est intéressant, c'est que il y a plus cette connotation d'être un peu à l'écart lorsqu'on l'a fait. Il y a quelques années, tu étais, tu es celui qui fait ça, mais pourquoi, tu peux, aujourd'hui, tu peux avoir choisi de faire ça. Et ton ami ou ton copain, ta copine fait autre chose et il y a pas de jugement de valeur en fait. Donc il y a quand même une grosse évolution, comme je dis, en peu de temps par rapport à la place, mais surtout la manière dont on voit et dont on considère nos musiques traditionnelles. Pour moi, c'est ça qui est important et les choses continuent. Positivement, ça c'est sûr.
2: D'accord. Ça t'est déjà arrivé d'être sollicité par le groupe Akio? Parce que vous n'avez pas que le groupe Akio.
4: D'être sollicité par le groupe Akio expressément, non. Mais
2: c'est déjà, quand même un ambassadeur.
4: Mais c'est un groupe. Akio est un ambassadeur de la musique.
2: Mais toi aussi.
4: D'une musique traditionnelle.
2: Toi aussi.
4: Et moi aussi, je partage le plus possible. Après, quand je dis expressément Akio, non. Mais par contre, j'ai un projet dans lequel il y a, qui s'appelle Nouveau Loquence, dans lequel il y a Jean-Pierre Coquerel, qui est le chanteur d'Akio, qui avait aussi participé au groupe Kimball, mon premier groupe, le groupe de mon père, dans lequel il avait chanté Lien Éternel. François Ladrézeau, qui est l'autre chanteur d'Akio, on s'est rencontré sur plusieurs projets, dont le Mado, l'album Mado Ladrézeau. Donc en fait voilà, on est là. Bon, au moment du carnaval, je suis à fond avec le j'aime suivre ce groupe là également. Donc voilà, nous ensemble quoi. Chaque monde café taille, chacun fait sa part. Mais on est ensemble clairement.
2: Et qu'est-ce qu'il y en est pour le carnaval de Paris? On peut jumeler ça avec le carnaval de Paris, un petit groupe
4: Ben il me semble que, alors pour le coup, je vis plus à Paris, mais il me semble qu'il y a des associations qui font le carnaval. Quand je parle de carnaval, je parle à la fois du carnaval avec ce qu'on appelle les groupes à caisse et le carnaval avec les groupes à peau. Et il me semble qu'il y a que les deux existent. Et cette année en Guadeloupe d'ailleurs, il y avait un groupe de Paris qui a défilé, je sais plus si c'était pour le mercredi décembre, mais donc ça veut dire que en plus il y a aussi des ponts qui se font entre ceux qui font le travail à l'extérieur et ceux qui le font in situ en Guadeloupe ou en Martinique.
2: D'accord. Ouais, c'est pas mal, tu m'as appris certaines choses, j'étais pas au courant. C'est pour ça que je suis venu, parce que il y a des choses qu'il fallait à tout bout que je te pose, il y a des questions qu'il fallait que je te pose, et voilà, je pense que tu m'as éclairé un peu, et ainsi que les auditeurs qui nous écoutent, et puis je vais suivre le reste de l'événement avec mon ami Jay Daman.
1: Alors nous, on va faire une petite pause musicale.
4: Ok.
1: Monsieur Taloudja.
5: Yes, aïe. Deuxième pause avant de reprendre la dernière ligne droite. Je vous rappelle que nous sommes ensemble jusqu'à 16h, que l'émission c'est African Soul. 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

0: êtes bien sur Radio RGB 99.2. On a fait le tour, on a fait la Jamaïque, on a fait la Martinique, la Guadeloupe. Là, on est en Guyane, on a fait l'Afrique et les États-Unis. Et nous revenons tranquillement sur la région de Cergy-Pontoise, Île-de-France. Ah là là là là, quel voyage! Je rigole tout seul parce que je pensais autant quand je disais ça. T'as eu la semaine, tu crois qu'il va faire beau tout le week-end et puis bref, tu te retrouves dans un truc. On est de retour sur le plateau. Sony, ça va?
1: Ça va super.
0: Ah, attends, pardon, excuse-moi.
1: Voilà. Non, ça va super.
0: Très bien. Yeah, ça va?
2: Yeah, ça va.
0: Bon, ok. Et Zav?
3: Oui, je suis toujours là.
0: J'en profite pour faire un petit peu de promo. Vous voyez devant nos invités et nos chroniqueurs des petites poupées. Ce sont des poupées fabriquées par Aurélie, les poupées d'Aurélie, qui seront disponibles à la boutique culturelle au 152 rue des Rosiers, 93 400 Saint-Ouen. Et le 7 et 8 mars, vous pouvez retrouver ces poupées en vente avec beaucoup de projets d'artisans. Nous sommes sur de la valorisation, nous sommes sur une éthique assez spécifique. 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Gédaman, je te repasse la main, et Xavier aussi.
2: Alors, moi, bon, là, on a parlé de la conception de l'album, évidence. On va revenir un peu dessus. Parce qu'on est parti un peu à Cuba, enfin, dans les Antilles, on a voyagé.
1: C'est ça.
2: On a raconté pas mal de choses. Et, moi, maintenant, ma question, pour les gens qui s'interrogent, c'est de savoir où cet album, on peut le retrouver.
1: Ben, l'album, on peut, comme on dit, le retrouver partout, hein, déjà en téléchargement et en streaming, donc là où chacun a l'habitude de télécharger ou de streamer. Et puis l'album, il est également disponible en CD et en vinyle, donc on peut le retrouver effectivement dans les lieux qui font encore du CD et du vinyle, ou éventuellement le commander sur sonytrompé.com ou sur les sites qui après vont livrer voilà les CD et les vinyles. Donc en fait, voilà, on peut le trouver assez facilement un peu partout. Ouais.
2: Et est-ce que lors de la release party qui aura lieu le 9 avril au studio de l'Ermitage, est-ce qu'il y aura un coin merchandising?
1: Oui, il y aura un coin merchandising où on pourra retrouver effectivement cet album-là, mais les précédents également. Et plein d'autres choses qui se mettent en place gentiment aussi. Donc l'idée, voilà, c'est toujours de continuer à diffuser et à partager tout ça.
2: Donc, on récapitule, le 9 avril, donc, tu nous as donné rendez-vous
1: au studio de l'Ermitage. Ce sera donc le concert de sortie de l'album Évidence, avec le quartet plus le quatuor à cordes, plus deux invités, Raphaël Philibert et Lou Tavano. Et donc voilà, j'invite tout le monde à venir pour cette belle fête déjà et découvrir en live la musique Évidence, mais aussi découvrir le parcours, parce qu'on va aussi interpréter des titres des autres albums. Donc on va voyager en fait, voilà, on va voyager.
2: D'accord, donc en fait ce que tu vas jouer... ce que tu es en train de nous dire, c'est que tu vas jouer, par exemple, comme tu parlais tout à l'heure là, d'un triptyque et d'un voyage. Est-ce que dans le cadre de cette release party, il y aura justement ce triptyque?
1: L'idée, c'est ça, c'est d'avoir cette idée de triptyque, de filiation, et en même temps d'avoir le concept qui est présent sur le troisième, c'est-à-dire le quatuor, et en même temps tenter de parler de ce personnage Evie à travers la trame de ce concert.
2: Donc ce personnage, d'après ce que j'ai compris, c'est un personnage féminin.
1: C'est un personnage féminin qui, selon les pièces, peut avoir des âges différents. Mmh. Ce sont des moments différents de sa vie. Et voilà, l'album raconte en fait plusieurs moments clés de sa vie.
2: Donc là, en fait, on va même, dans cette release party, ce que je suis en train de comprendre, c'est que on va assister à une histoire, à un voyage.
1: Voilà. En fait, on va assister à un voyage musical déjà, c'est-à-dire que par les titres, on aura des types de musique différentes, puisque la base même, le gros cas, c'est quelque chose qui est très très vaste, donc on peut avec évoquer, parler de choses complètement différentes, et donc à partir de l'interprétation, les choses sont différentes. Donc ça va être déjà un voyage sonore, mais aussi un voyage dans l'idée qu'on va suivre Evie dans ce qu'elle a raconté. Voilà.
2: Bah pour tous les gens, les personnes qui nous écoutent, là, franchement, on va pas dévoiler trop de choses. Parce qu'il faut laisser les gens découvrir. Déjà, t'as pas voulu nous dire beaucoup de choses. Enfin, tu nous en as dit, mais on voulait savoir.
0: C'est pas mal quand même.
2: Oui. On voulait savoir un peu plus quand même, mais c'est pas grave. Comme t'as dit, on laisse la surprise.
0: On laisse et.
2: Même nous, on n'est pas. Il y a des choses qu'on sait pas. Il y a des choses qu'on sait pas nous-mêmes. Donc, c'est pas la peine de nous demander. Il y a des choses qu'on ne sait pas. Mais tout ce qu'on sait, c'est que le 9 avril, il va se passer quelque chose de particulier au studio de l'Ermitage, avec un voyage et un voyage musical. Et là, franchement, ça me fait plaisir parce que recevoir déjà ce, parce que je l'ai pas dit, recevoir quelqu'un comme Sonny Troupé, pour moi c'est important parce que ça fait partie du patrimoine de la Guadeloupe. Et tout ce qu'il a expliqué tout à l'heure là au niveau du gros cas, au niveau de la musique guadeloupéenne, c'est quelqu'un qui est là depuis longtemps, même si il le dit pas forcément, mais c'est quelqu'un qui est là depuis longtemps. Et là, il faut vraiment écouter son projet qui s'appelle Évidence. Donc qui raconte le parcours musical d'une femme.
0: Ouais. Ça, hein. Donc il raconte le parcours d'une femme.
2: Le parcours d'une femme. Okay.
0: Et en même temps qui est dans un parcours sonore qui a commencé depuis longtemps et qui arrive à son terme avec cet album.
2: Ok. Donc là on arrive au terme du triptyque.
0: Voilà.
2: Ah. Donc ça y est, elle a posé ses valises, elle est prête.
0: Voilà.
2: Elle est arrivée à Beaufort.
0: C'est ça.
2: Là elle est bien. Donc là franchement. Pour les gens qui ne connaissent pas, pour vous qui ne connaissez pas Antillais, Antillaise, même non-Antillais aussi, qui ne connaissaient pas l'univers de Sonny Troupé, ben là, ça sera l'occasion de découvrir son univers ce jour-là, le 9 avril. On le répète encore au studio L'Ermitage. Son album est disponible sur toutes les plateformes. Il est disponible aussi en vente physique.
0: C'est ça.
2: Donc vous pouvez le trouver dans tous les points de vente habituels. Et qui est la production, c'est qui?
0: Alors
2: qui
0: la production, c'est une coproduction.
2: D'accord.
0: Entre Contre-Courant Prod, qui est une production qui est de Toulouse, et moi-même, TW Prod. Mmh. Et puis la distribution, elle est faite par une boîte qui s'appelle L'Autre Distribution. Voilà.
2: D'accord. Donc il y a plusieurs personnes
0: qui ont participé, c'est ça.
2: Ah. Et le côté donc ça c'est le côté production, mmh. Et le côté distribution,
0: c'est L'Autre Distribution.
2: L'Autre Distribution.
0: Et c'est eux qui s'occupent donc de la distribution à la fois numérique et physique.
2: Et physique.
0: Voilà.
2: Et si par exemple un programmateur il se dit bon ben moi j'aime bien l'univers de Sonny Troupé, j'aimerais le programmer dans mon festival ou dans mon lieu, comment il fait? Est-ce que tu as des attachés de presse? Comment ça se passe?
0: Alors il y a deux choses. Il y a l'attaché de presse, donc mmh. vous pouvez retrouver tout cela relativement facilement hein, sur les réseaux, sur mon site, l'attaché de presse Ariel Berthou, et puis In Vivo Agency, c'est eux qui s'occupent de la tournée qui viendra derrière. Voilà.
2: D'accord. Et dernière question aussi, c'est que la pochette m'a intrigué.
0: Moi aussi.
2: Ah.
0: Non, c'est pas vrai. Non, elle va pas intriguer, mais j'espère qu'elle intrigue, c'est surtout ça, voilà.
2: Oui, parce qu'en fait, on voit ton visage, comment dire, en avant, avec deux personnes qui sont chacun de ton côté. Et qui sont ces personnes, en fait? Pourquoi trois visages? Le tien, c'est normal, parce que c'est ton album, mais les deux autres...
0: Non, mais en fait, sur l'album, en réalité... Déjà, je vais citer les deux personnes à l'origine. Mmh. C'est le photographe et artiste Dorlis, mmh. qui est là depuis le tout début, en fait. Les trois albums mmh. ont été faits à partir de ses créations mmh. photos. Mmh. Et Guillaume Sex, qui lui fait l'infographie autour de cela. Mmh. Et en fait, l'idée de cet album-là, en tout cas de celui-ci, j'ai envie de dire... faites-vous votre propre idée.
2: D'accord.
0: Il y a énormément, comme depuis le tout premier, hein, qui s'appelait Voyage et Rêve, il y a énormément de symboles et de symboliques. Et c'est comme la musique instrumentale, je pense que c'est à chacun de se faire
1: de faire et de dire ce qu'il ressent. Mmh. Mais ce que je peux dire, en tous les cas, c'est que ça représente parfaitement là où on est arrivé dans cette idée de triptyque. Et que, encore une fois, beaucoup, beaucoup de symboles sont présents. C'est pas juste une image avec des parties du visage qui sont reconstituées. Il y a énormément de choses présentes à l'intérieur qui représentent une part de ce qu'on souhaite dire, mais aussi une part de ce qu'on veut que les autres ressentent. Voilà.
2: D'accord. Donc, c'est aux personnes qui vont regarder cette pochette.
1: Voilà. Je suis, du coup, j'attends en fait le retour aussi avec

0: continue la musique et puis je continue à travailler, à transmettre, à composer. Comme on parlait tout à l'heure, je continue encore à respecter ceux qui ont fait pour continuer à propager cela. Et puis en même temps, en tant que maman qui a un enfant, je pense qu'elle est tout simplement heureuse que dans ma vie, j'arrive à vivre de ma passion et que je continue à faire des choses, tu vois, tout simplement. Donc, voilà, je crois qu'elle est très, très heureuse et, comme on dit, hein, maman, premier soutien aussi. Et donc, très, très, très, très heureux d'avoir cette chance, en fait, puisque pour moi, c'est une vraie chance d'avoir quelqu'un qui te soutient à ce point pour que, après toi, tu n'aies pas d'autres idées en tête que de travailler ouais, tout simplement de travailler pour arriver à ce que tu souhaites donner aux autres.
1: Oui, parce que c'est vrai qu'il y a des parents, des fois, qui pourraient dire, ah ben non, tu fais pas de musique, c'est pas un
0: exact,
1: métier,
0: exact,
1: ou ce genre
0: tout
1: de...
0: ça, ce sont des choses qui sont en train de changer, mais à l'âge de ma mère aujourd'hui, elle fait partie de la génération de ceux qui auraient très bien pu me dire que la musique, c'est pas un métier.
1: C'est
0: Ça, c'est
1: clair.
0: clair. Et donc, c'est pour ça que je dis que je suis très heureux et très reconnaissant de tous les encouragements que j'ai eus avec elle.
1: Ah. Et toi, t'as des frères et sœurs
0: J'ai deux sœurs,
1: T'as des
0: deux
1: sœurs?
0: grandes sœurs.
1: Ah! Qui sont dans la musique aussi ou pas du tout?
0: Alors, il y en a une qui adore la musique, mais qui n'en fait pas.
1: Ah!
0: Et une dont c'est pas le métier, mais qui en fait encore, notamment avec le groupe Kimball, à côté de son métier. Ouais.
1: Ah, ce que...
0: Et donc, il y a vraiment les trois cas. Un qui en fait son métier, un qui n'en fait plus du tout, et un qui en fait à côté de son métier.
1: Ah. Et elle, pareil, elles étaient dans l'école de ton père aussi.
0: Oui, même, non, à l'époque, comme ce sont de grandes sœurs, l'école de mon père n'existait pas encore,
1: Ah, d'accord, oui.
0: mais mon père leur a fait, mon père et ma mère donc leur a fait faire de la musique, de la danse avec Jacqueline Cachemire, Jacqueline Cachemire Toll, la musique classique, la musique avec la musique Groka aussi. Donc voilà, elles ont été élevées aussi dans cette culture musicale.
1: Et ta mère aussi jouait de la musique?
0: Et ma mère ne jouait pas de
1: Ah,
0: musique
1: d'accord.
0: et bien sûr aimait la musique, mais était surtout d'un grand soutien pour nous tous et comme on dit, mettait la main à la pâte pour faire en sorte que les choses fonctionnent.
1: Ah ouais. Xav?
2: J'avais une petite question. Je t'écoutais religieusement, Sonny, comme d'habitude, puisque bon, tu es quand même mon ambassadeur. Hein. Donc, j'avais une petite question, parce que j'ai fait un peu de recherche pendant que le copain t'interviewait. Et je voulais savoir comment expliquer à quelqu'un comme moi, hein, comment expliques-tu la polyrythmie à une personne qui découvre le cas pour la première fois.
0: Mais la polyrythmie, c'est simplement deux rythmes différents qui se jouent ensemble.
2: Je sais que tu es un spécialiste
0: Voilà.
2: dedans, tout ça.
0: Et qui se jouent ensemble et qui du coup se complètent.
2: D'accord.
0: Voilà. Et donc,
2: Pas plus que ça.
0: pas plus que ça. Et la polyrythmie, ça, bon, je parle de là pour le coup de deux instruments, mais il pourrait en avoir trois, quatre, cinq. Donc avec des choses différentes que chaque instrument fait, et ensemble, ça se complète et ça donne un autre rythme ou une autre, on entend autre chose. Ce sont des choses qui se superposent pour
2: D'accord.
0: donner quelque chose.
2: D'accord.
0: Voilà. Et la polyrythmie, c'est ça. Et en fait, on peut retrouver finalement cette notion de poly pour tous les instruments. C'est-à-dire que tu peux très bien avec le piano et le saxophone, constituer quelque chose de rythmique ou mélodique qui fait que les choses vont se compléter pour donner un résultat. C'est
2: Donc
0: ça, la polyrythmie.
2: on peut retrouver tout cela dans le niveau jazz
0: Dans
2: masterclass ou...
0: toutes les musiques, en réalité, dans
2: Ok.
0: toutes les musiques, en réalité, mais ça fait effectivement partie souvent des musiques, encore une fois, dites traditionnelles, qui sont à base de percussions.
2: Ok,
0: Parce que
2: d'accord.
0: souvent, ben, les tambours vont pas forcément faire la même chose, ou ils n'auront pas forcément le même rôle. Chaque tambourier n'aura pas forcément le même rôle, mais chacun sera le complément de l'autre.

0: J'ai pris note.
1: Et je voulais savoir, pour les gens qui nous écoutent et qui souhaiteraient te suivre, par exemple, pour connaître ton actualité, sur quelles raisons on peut te suivre ?
0: Alors, déjà, il y a le site internet qui est sonytroupé.com, S-O-2-N-Y-T-R-O-U-P-E. Mais ouais, 2-N-Y. Et après, je suis présent sur Instagram. Il y a le site, mon site personnel, Sonytroupé officiel. Donc là, on pourra retrouver des infos, tout type d'infos. Et Sonytroupé Quartet, où là, on retrouve les infos qui sont afférents au quartet, donc à ce projet. Et puis, sur Facebook également, Sonytroupé. Voilà.
1: Et TikTok, non, pas encore?
0: Non.
1: Non.
0: Qu'est-ce que tu en penses? Il faudrait que je fasse TikTok.
1: Moi, la seule chose que je peux dire, c'est que TikTok, c'est oui, il faudrait le, il faudrait le faire sur TikTok, la vérité.
0: Bon, ben écoute, on va bosser sur ça. Tu sais, les réseaux, c'est quand même
1: Non, j'avoue, ouais. Mais tu sais, ouais. TikTok. Non, mais tu sais que ça, c'est un algo. Non, la vérité. TikTok, c'est vrai que c'est particulier. Mais ça peut faire aussi que les gens voient plus vite ta musique des fois qu'Instagram. Instagram
0: oui,
1: la voit aussi.
0: Ouais. Mais de toute façon, je pense qu'on est beaucoup dans ce cas-là. Hein, les musiciens ou les choses comme ça. Pour nous, on a une forme de... On n'est pas obligé. Parce que je connais des musiciens qui ne le font pas. Mais oui, on se sent obligé, entre guillemets, de faire cette partie réseau. Alors, j'ai pris beaucoup de temps avant d'avoir un Facebook. Après, j'ai pris beaucoup de temps avant d'avoir un Insta. Sans doute, je prendrai peu de temps pour avoir le TikTok. Mais alors, peut-être que j'y arriverai. Nous, qu'est-ce que ça?
2: Alors, je me permets. Sonytroupé Quartet.
0: C'est ça.
2: TikTok.
0: Ah, eh bien, écoute, je suis très heureux de dire que ça va plus vite que ce que je le pensais.
1: Ça va vite, ça va vite. Non, mais parce que c'est vrai que les réseaux. Après, tu as des musiciens qui n'ont pas du tout de réseau.
0: Oui, j'en connais qui n'ont pas du tout de réseau et qui fonctionnent très bien.
1: Ah oui.
0: Donc, du coup, c'est après chacun qui fait
1: oui,
0: en fonction de ce qu'il ressent et ce que lui, il peut faire. Bah, mais voilà, c'est, les deux extrêmes existent, quoi. Celui qui n'en a pas et qui, j'en connais, qui sincèrement fonctionnent et qui font des concerts partout et qui sont appelés. Et ceux qui sont à fond là-dedans, ils sont qui sont un peu au milieu, quoi, et qui font un peu, avec le temps et les moyens qu'ils ont. Ouais.
1: Parce que j'en connais deux là, c'est vrai qu'ils me disent, hein, moi, c'est pas du tout mon truc et c'est pas et ça les empêche pas de faire des concerts, bien de sûr. Remplir des salles. De...
0: Exact, exact.
1: Après, il y a ceux qui gèrent pas leur réseau.
0: Il y a ça aussi, mais si on revient sur ceux dont c'est pas le donc qui ne le font pas. Ce sont des choix en fait. Hein. Mmh. Ce sont des choix et ils font quand même plein de concerts partout. Ouais. Donc,
1: oui.
0: Ça dépend de ce qu'on souhaite et de ce qu'on peut faire en fait.
1: Voilà, oui, c'est surtout ça. Ouais. Parce que c'est vrai que ça peut prendre du temps.
0: Ça prend du temps. Et en fait, aujourd'hui, en tant que musicien, ben, on se rend compte que ça fait partie du temps de travail de notre métier. Et ce temps de travail n'existait pas avant, du coup. Et ça veut dire que ce temps de travail qui n'existait pas avant était avant sur le fait de travailler ton instrument, de faire des compositions. Ben voilà, ce temps-là, il est un peu plus réduit parce que...
1: Faut que tu sois aussi...
0: Voilà. Mais c'est le nouveau métier. Ce sont les métiers... Le métier d'aujourd'hui, il est constitué comme ça. Ça, c'est sûr.
1: Non, c'est vrai que c'est un travail, hein. C'est parce que faut que tu communiques sur ton actualité, chaque fois qu'il y a quelque chose qui sort, etc. C'est ça. Puis les gens attendent, donc dès qu'il y a un événement, faut le booster. Il y a tout un tas de trucs comme ça. Mais là, tu vois, en regardant ton actualité, j'ai pu voir qu'il y avait ton ancien prof de Dante Agostini qui est venu en Guadeloupe.
0: Exactement. C'était un très beau jour pour moi parce que Daniel Dumoulin qui était mon prof principal à l'école Agostini quand j'étais à Toulouse il a continué ma formation après mon père et c'est quelqu'un de très important parce qu'il a dans une grosse école de batterie parce que c'est une école nationale, c'est quelqu'un c'est un très grand pédagogue et en même temps quelqu'un qui arrivait à faire ressortir ta propre personnalité, malgré le fait que dans une école comme ça, voilà, il y a des gros principes qui sont en place. Et il faut savoir que après moi, il y a eu un batteur qui s'appelle Michael Voitus. Après, il y a eu Arnaud Dolmen qui a été à cette école. Après, il y a eu Johan Danier, qui est aujourd'hui qui joue avec pas mal de monde et qui est aussi un gros producteur dans la musique urbaine. Il y a eu Thilo Bertolo qui est passé par Agostini, qui joue aujourd'hui avec pas mal de monde. Edwin Budon qui a sa carrière aussi. En fait, on est beaucoup à être passé à Toulouse, à Agostini et dans les mains de Monsieur Dumoulin. Donc voilà, qui passe à l'école en Guadeloupe où j'ai commencé, où je continuais à enseigner, c'était symboliquement très fort.
1: Et qu'est-ce que lui, enfin, c'est quoi son regard, par exemple, quand il voit toutes ces personnes justement qu'il a formées y arriver au niveau où vous êtes, international? Comment lui, il le perçoit, votre réussite?
0: Ben, je pense qu'il en est fier, en fait. Il en est fier, et comme il me disait justement quand il était en Guadeloupe, que finalement, il nous a donné, mais lui aussi, il reçoit en retour. Il reçoit en retour parce que on est là pour montrer que, voilà, grâce à sa manière de fonctionner, ben, on a tous pu avoir des carrières, c'est le mot en fait, des carrières nationales ou internationales, mais chacun avec une personnalité propre en fait. Donc il a formé pour moi de très bons batteurs, de très bons musiciens, mais de très bons musiciens qui ont leur propre personnalité. Et pour moi ça c'est quand même assez fort, ouais.
3: Est-ce que c'est possible, parce que tu es un chanteur, tu es quand même un ambassadeur, on va jamais oublier ça. Est-ce que tu as créé comme des CD, tu as vendu des CD quand même?
0: Dans quel sens? J'ai vendu des CD. Est-ce que j'ai vendu?
3: Tu as composé et tu as chanté également?
0: Non, je suis pas chanteur par contre.
3: Ah bon? Un tambouillé?
0: Oui.
3: Bizarre ça.
0: Oui, mais tu sais, on va dire un sportif.
3: J'ai envie d'entendre cette notion.
0: Non, mais oui. Quand je te dis un sportif,
3: oui, au niveau.
0: Quelqu'un qui fait du sport.
3: Du haut niveau, oui.
0: De haut niveau. Est-ce que ce sportif, s'il est footballeur, est-ce qu'il est tennisman?
3: Non.
0: Mais il est sportif.
3: Mais il sait courir quand même.
0: donc ça veut dire qu'en fait, quand tu es dans un domaine, oui, ça ne veut pas dire que tu maîtrises tous les aspects, que tu es dans tous les domaines, tous les aspects de ce même domaine.
3: D'accord.
0: Ça veut dire que un batteur de dancehall et de bouillon, par exemple, eh ben si tu le mets dans un contexte où il va jouer, où il doit jouer du gros corps, du jazz, eh ben si c'est pas son domaine, voilà, et inversement, le batteur de jazz ne saura pas. Donc il y a une histoire d'apprentissage et de faire des choix.
3: Donc,
0: et c'est exactement pareil pour tout, c'est-à-dire que le gros cas c'est la danse, le chant, le tambour boula et le tambour maquet. Alors il y en a qui peuvent être chanteurs tambour boula. Il y en a qui peuvent être juste chanteurs, il y en a qui peuvent être juste boula maquet, c'est-à-dire que voilà. Donc moi, je suis d'abord tambouillé, c'est-à-dire que je fais le tambour ka, boula et maquet. Je vais chanter quelque chose comme ça, mais moi je ne suis pas un chanteur. Tu vois ce que je veux dire? À la base, c'est parce que j'ai choisi de travailler. Évidemment, comme tout le monde, je vais chanter un peu. Dans les concerts, ça m'arrive. Mais je sais très bien que si je veux un chanteur, quelqu'un qui sait le faire, un pacaï crier, moi, je ne vais pas m'appeler. Voilà.
3: Tu vas battre le tambour.
0: Je vais faire ce que je sais faire et donner à la personne qui sait le faire mieux que moi. Donc,
3: super.
0: C'est ça, là.
3: Donc, pas de show de prévu pour la Guadeloupe. On avait posé cette question déjà.
0: Oui, pas de show prévu pour le moment. Mais les choses se mettent en place puisque c'est à partir de maintenant que l'album est sorti et qu'il va y avoir le concert de sortie. et quelques concerts d'ici le mois de juillet, que les choses vont se mettre en place pour la saison prochaine. Et on espère évidemment qu'on arrivera très vite dans les Antilles.
3: Et sur l'Hexagone.
0: Ben déjà le concert de sortie à Paris, mais il y a d'autres concerts qui vont arriver par la suite.
3: D'accord.
0: Autant dans les salles que dans les festivals.
3: Tarif correct pour tout le monde.
0: Tarif,
3: la vie est chère, hein, non?
0: La vie est chère, c'est mais tarif correct pour tout le monde, mais et aussi tarif comment je pourrais te dire ça?
3: Je te taquine.
0: Oui, mais c'est-à-dire que quand tu vas au supermarché, tu peux prendre ça ou pas. On essaie de faire en sorte que la musique soit accessible à tous. J'ai grandi dans cet univers-là. Mon père, quand il donnait des cours, il faisait en sorte que tout le monde puisse avoir cette base culturelle. Et forcément, c'est quelque chose qui est encore en moi, qui m'habite. Et on essaie de faire en sorte que le plus de personnes possible puissent, voilà, en bénéficier.
3: Même je viens ici, je me sens toujours joyeux parce que j'apprends toujours de nouvelles choses, de bonnes choses. Et voilà, ça fait plaisir en tout cas d'échanger avec vous et toi particulièrement.
0: Merci beaucoup en tout cas.
3: 8000 km. Ah, on m'entendait pas. Tu as quand même fait 8000 km pour nous expliquer un peu.
0: Oui, mais ça fait partie juste de mon, à la fois de mon métier, mais aussi de ce qui m'habite. C'est donc de partager de le plus possible et le plus d'endroits possible les choses. Et donc pour moi, c'est un vrai plaisir. Je vous remercie vraiment de me permettre de cette expression libre, parce que c'est pas toujours le cas dans d'autres contextes. Et donc c'est pour ça que je dis encore une fois merci à vous et à l'équipe, à African Soul aussi pour ce moment de liberté.
3: Parce que là, on attaque les 10 minutes de la fin. Je laisse la main à mon ami Jai Daman. J'étais là.
1: Donc là, on le répétera pas assez, hein, que la release party, c'est le 9 avril.
0: Oui.
1: Ça commence à quelle heure? Parce que ça, on l'a pas dit.
0: Ah oui, c'est vrai. Ça commence à 20h.
1: À 20h?
0: Ça commence à 20h. Et l'idée, encore une fois, c'est pour cette release party, d'avoir vraiment le parcours qui a permis d'arriver à ce quartet ad 4, c'est-à-dire avec un quatuor à, la base plus un quatuor à cordes, et qui est passé par un quartet ad 2, qui était avec deux saxophones, et qui a commencé avec un quartet, juste le quartet qui était à la base tambour, batterie, piano et basse. Voilà.
1: D'accord. Et donc là, est-ce que tu auras une première partie ou non? C'est toi seulement qui va...
0: Effectivement, non, il n'y aura pas de première partie. Donc voilà, une fois qu'on est là, c'est pour rentrer dans le voyage.
1: Et les personnes qui souhaiteraient, par exemple, prendre leur billet, ils peuvent aller où?
0: Ben, ils vont tout simplement sur le site du studio de l'Ermitage.
1: Ok.
0: Et la billetterie est déjà en place, et donc ils peuvent prendre effectivement leur ticket sans problème.
1: Alors dépêchez-vous, hein, parce que ça va partir vite. Il faut y aller
0: rapidement. C'est un peu vrai.
1: Dépêchez-vous, parce que là, ça va partir très très vite, vu que c'est quelqu'un qui ne vient pas souvent en France.
0: Oui.
1: Donc il faut pas tarder pour prendre les places, se dire oh je le prendrai vas-y le 1er avril ou 2 avril comme ça. Non, ça va partir vite. Donc il faut se dépêcher. Et en plus, il a pas voulu nous dire certaines choses. Donc vous allez découvrir certaines choses le jour du concert, c'est-à-dire le 9 avril. Au sujet de l'Ermitage, il y aura des surprises, il y aura pas mal de... Il y a tout un concept qui a été mis en place, donc c'est à vous de le découvrir. Et même nous, il n'a pas voulu nous le dire. Donc, voilà, nous aussi, on va découvrir. Hein, ouais, c'est... Mais il a raison, il faut garder une part de mystère aussi. Hein. Donc là, après... Là, est-ce que tu vas repartir en Guadeloupe?
0: Oui.
1: Ou tu restes là jusqu'au mois d'avril?
0: Non, alors c'est... Comme ma vie depuis pas mal d'années, où c'est en gros des périodes de deux, trois semaines en France ou à l'étranger et deux, trois semaines en Guadeloupe. Donc là, j'ai encore pas mal de choses en France. Et après, je vais repartir en Guadeloupe où j'ai des concerts, continuer à parler de l'album avec des séances de dédicaces, etc. Et puis, pour revenir après fin mars être dans la dernière ligne droite pour préparer ce concert.
1: Ah, là, on a hâte de voir ce que ça va donner.
3: Voilà. Ça sera chaud. Ma petite phrase.
1: Donc, on peut te suivre, on le rappelle, sur Instagram.
0: Sur Instagram, sur Facebook. Mm-hmm. Et pour quelque chose d'un peu plus large, mm-hmm. justement, il y a le site internet qui est présent, sonitroupé.com, où là, on a vraiment à la fois tous les projets, mm-hmm. Des photos, des vidéos, etc. Quelque chose d'assez complet. Voilà.
1: Ok. Ça fait longtemps que tu l'as fait, le site ?
0: Le site, il existe depuis le premier projet. Mm-hmm. Mais, comme on dit, il a fait peau neuve avec ce dernier projet et avec de nouvelles rubriques qui se sont rajoutées sur le site.
1: Voilà. Donc, le site s'appelle ?
0: sonitroupé.com.
1: Ok.
0: Voilà.
1: Donc, nous, on va... Comment dire ? Il y a notre magazine... qui va sortir le 5 mars, si je ne me trompe pas, le 5 mars, avec pas mal d'articles dedans. Donc, j'en dis pas plus. Vous le découvrirez au cours de la semaine. Il y a l'émission aussi Caribbean Jazz qui sera diffusée mardi à 21h. Donc, il y aura l'annonce sur les réseaux sociaux. L'artiste invité sera Monsieur Christophe Negrit.
0: Ah, yes.
1: qui va nous parler de son projet qui arrivera bientôt. Donc vous le découvrirez dans l'interview. Voilà, j'en dis pas plus.
0: Mais il faut suivre. Il faut suivre Christophe. On est très très en contact parce que au final nos albums sortent pratiquement dans la même période et même nos sorties, nos concerts de sortie. Et justement, on est en train de voir comment on peut, encore une fois, se mettre ensemble de manière à ce que les gens puissent à la fois découvrir son projet et le mien. Et voilà, encore une fois, on est ensemble.
1: Oui, parce que rappelons-le, hein, toi c'est le 9, ouais, et lui c'est le 10.
0: Et lui c'est le 10.
1: C'est le lendemain. Donc,
0: je lui disais, mais attends, mais c'est comme si c'était un mini-festival cette histoire. Essayons de voir comment les gens peuvent bénéficier du fait d'avoir deux concerts qui se suivent, comme pour aller à un festival, et on est en train de travailler là-dessus.
1: D'accord. Et il y a le 16 aussi, la famille Abraham qui va faire sa release party.
0: Exact.
1: Parce qu'ils ont sorti leur album Jardin en nous, qui est disponible aussi sur toutes les plateformes qu'on a reçues sur le plateau. L'album n'était pas encore sorti. Donc là, tout ce beau. Là, il y a au mois d'avril, il y a des belles choses qui se préparent.
0: Ouais. C'est, ça montre que voilà, en fait, il y a beaucoup de créativité dans le paysage et il faut soutenir tout ça. Pour soutenir le plus possible.
1: Et suivez notre chaîne aussi African Soul sur YouTube. Donc AFR2EKAN. Et plus loin, SOUL, Soul. Et TV. Comme ça, vous verrez, vous pourrez revoir l'émission de radio. Et puis suivre les différentes émissions de télé qu'on présente aussi. Donc il y a l'émission We Are Reggae, présentée par Taloja, 100% Reggae. Il y a mon émission le mardi qui s'appelle Caribbean Jazz, où je reçois des musiciens, musiciennes qui sont issus du milieu du jazz caribéen. Et il y a l'émission le jeudi, La Causerie de Kaya. Et l'émission Ça va déranger de Mr. Yuzimi. Donc voilà. Et bientôt l'émission aussi de Monsieur Xav aussi.
3: Ah oui, on se fait tout petit, mais on monte en pression. On adore. Donc voilà. Même une petite musique pour la fin.
2: Si, on va écouter le morceau Lumière. J'attendais juste que vous ayez terminé.
3: Ok, j'adore.
1: Donc voilà, donc le 5 Thanks. Mars, il y aura notre magazine qui sortira. Donc suivez-nous sur Instagram, sur YouTube et Facebook et sur TikTok aussi. On est là également. Voilà.
2: 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Merci à notre invité du jour. Merci à l'équipe. On se donne rendez-vous dimanche prochain. Et on termine avec ce morceau Lumière de son.

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4: 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Il est 18h.
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6: Bonsoir à toutes et à tous, il est 18h, ravi de vous retrouver pour ce journal d'information locale du jeudi 26 mai. Dans les titres, la préfecture du Val-d'Oise poursuit sa politique d'expulsion des délinquants dans des logements sociaux, on y reviendra. Aronville vous donne rendez-vous dans ses jardins, l'organisatrice de l'événement nous en parle dans un instant. Votre agenda culturel de la semaine évidemment, et puis côté météo, demain la vague de chaleur emporte toujours tout sur son passage. Côté température, comptez 15 en minimale, 33 en maximale. Un motard de 19 ans a été grièvement blessé lundi au soir dans une sortie de route sur la D121 à hauteur de Cormeilles-en-Parisis. L'accident s'est produit peu après 20h pour une raison encore inconnue. Le jeune homme a perdu le contrôle de sa moto et a percuté un arbre en bord de départemental. À l'arrivée des secours, il était inconscient, pris en charge par les pompiers et le SAMU 95. Il a été évacué en urgence absolue vers l'hôpital de la Pitié-Salpêtrière à Paris avec un pronostic vital engagé. Un pavillon ravagé par un violent incendie lundi, chemin du Rouillon à Montmagny, sans faire de victimes. L'alerte a été donnée vers 17h20. À leur arrivée, les pompiers ont déjà trouvé la maison totalement embrasée. 27 sapeurs-pompiers ont été mobilisés et 3 lances ont été déployées, dont une sur un moyen aérien. Les secours ont lutté pendant 7 heures pour venir au bout des flammes. Le sinistre a détruit l'habitation, mais les 4 occupants ont pu être relogés. Une cagnotte Litchi a été ouverte pour les aider à faire face aux besoins les plus urgents.
7: De la drogue et des armes ont été saisies dans le département la semaine dernière. Les dealers ont été expulsés de leurs logements sociaux à Gonesse et Sarcelles. La préfecture poursuit sa politique d'expulsion des locataires de logements sociaux impliqués dans des trafics de drogue ou des faits graves de délinquance. Depuis 2023, plus de 25 familles ont déjà été expulsées. L'objectif est de lutter contre les violences, les trafics et les troubles du voisinage dans certains quartiers sensibles. Ces procédures, menées avec les bailleurs sociaux, la justice et les forces de l'ordre, suscitent toutefois la polémique. Des associations et la Ligue des droits de l'homme dénoncent une violence sociale pour des familles parfois non impliquées directement. Malgré les critiques, la préfecture affirme vouloir poursuivre cette stratégie dans les prochains mois.
6: La commune d'Aronville accueille les rendez-vous au jardin les 5, 6 et 7 juin prochains. Nous nous sommes entretenus avec Catherine Poupard, organisatrice de l'événement, un entretien mené par Elona Marin-Kerbol.
7: Alors bonsoir à tous, c'est Elona Marin-Kerbol. Bonsoir Catherine Poupard.
8: Bonsoir.
7: Alors bienvenue sur notre antenne. Aujourd'hui on vous reçoit pour parler d'un événement très attendu dans la commune, les rendez-vous au jardin d'Aronville qui se dérouleront les 5, 6 et 7 juin prochains. Alors merci d'être avec nous. Pour commencer, est-ce que vous pourriez nous rappeler ce que sont exactement les rendez-vous au jardin d'Aronville ?
8: Alors, les rendez-vous au jardin, c'est avant tout un événement qui est porté par le ministère de la Culture, qui est français et européen. C'est la 23e édition au niveau européen. Donc, il y a 2800 jardins et parcs en Europe qui sont ouverts et dans notre petite commune, qui fait environ 700 habitants. On a réussi à ouvrir 8 jardins privés et 6 jardins publics. C'est un événement qui partage sur les savoir-faire et les talents dans les jardins et aussi des talents de personnages qui travaillent sur le territoire. Donc, cet événement permet à chacun d'ouvrir les jardins, ses jardins privés, et de recevoir des artistes ou des personnes qu'il affectionne énormément. Donc, cette année, l'édition 2026, elle est sur le thème de la vue.
7: Cette nouvelle édition, elle va se dérouler les 5, 6 et 7 juin. Est-ce que vous pourriez nous présenter le programme général de ces 3 journées ?
8: Oui, oui. Le 5 juin, sur la commune du, sur le, la place du village, il y aura une démonstration de danse à partir de 19h30, fait par des danseurs professionnels qui sont chaque semaine sur le village. Et ce sera suivi d'un repas partagé. C'est l'ouverture de la manifestation sur sur ce week-end. Ensuite, on a demandé à Monsieur Soleil d'être présent avec nous. Il nous a dit qu'il serait présent, donc on compte sur lui. Et les jardins seront ouverts de 10h à 18h. Et donc, il y aura 14 lieux qui seront ouverts où, dans chaque jardin, des artistes se produiront. Et il y a un beau programme d'activités également.
7: On imagine que d'organiser cet événement, ça demande sûrement beaucoup de temps de préparation. Comment se sont déroulés les préparatifs ces derniers mois ?
8: Donc, on travaille beaucoup en partenariat avec le territoire, avec les institutions. On travaille avec la communauté de communes Saussereau Impressionniste sur notre territoire, la commune, le parc naturel du Vexin. Et le but, c'est vraiment qu'il y ait un fil rouge et que tous les acteurs prennent leur place pendant 3 jours et participent à cette manifestation. Donc, il y a à peu près 1 an de préparatif et il y a une bonne vingtaine de bénévoles.
7: Donc, de l'événement, pourquoi avoir choisi d'organiser cet événement à Aronville ?
8: Parce qu'on fait partie du parc du Vexin, que notre village est un peu en retrait, loin du tumulte de la ville, on va dire, et que derrière les grands murs vexinois, souvent, ils se cachent des pépites et on avait envie de les faire découvrir. Et d'autant plus que cette année, comme le thème est la vue, on avait vraiment envie de mettre également des personnages de notre village en lumière. Des gens qui sont souvent discrets et qui font partie de notre quotidien et qui nous accompagnent chaque jour.
7: Et pour les personnes qui hésiteraient encore à venir, qu'aimeriez-vous leur dire pour leur donner envie de découvrir ces rendez-vous au jardin ?
8: Je pense qu'il va y avoir des belles rencontres à faire. Donc on a des gens qui font des productions, mais... Tout à chacun avait une possibilité de travailler en carte blanche. Donc, on nous a proposé des beaux projets. Par exemple, dans le jardin de la mode, on accueille Valérie Riesbeck, qui est styliste à Auvers-sur-Oise, et André Douché, qui est peintre. Et ils vont travailler à 4 mains sur des vestes qui ont été découpées par Valérie et qui seront peintes par André. C'est vraiment des... On va pouvoir rencontrer des gens qui aiment ce qu'ils font et qui ont vraiment envie de partager.
7: Je vous remercie beaucoup, Catherine, d'avoir été avec nous aujourd'hui. Je rappelle que les rendez-vous au Jardin d'Aronville auront lieu les 5, 6 et 7 juin prochains. Toutes les informations sont à retrouver auprès de la mairie et des organisateurs.
8: Bien, je vous remercie beaucoup.
6: Et pour plus d'informations, vous pouvez donc vous renseigner auprès de la mairie et des organisateurs. Ça se passe le 5, 6 et 7 juin prochain à Aronville.
7: Des Valdoisiens présents sur le podium du championnat d'Europe de karaté. En effet, 12 athlètes valdoisiens ont représenté la France à l'occasion de la 61e édition des championnats d'Europe de karaté qui s'est déroulée à Francfort en Allemagne. C'est une grande fierté pour le département. De nombreuses performances ont marqué cette édition 2026, notamment celle de Noan Dudon qui a décroché le titre de champion d'Europe en para-karaté.
6: Et on les félicite évidemment, c'est mardi et comme tous les mardis, place à votre agenda culturel de la semaine. Et dans votre actualité culturelle du Val d'Oise, un atelier peinture pour faire comme les impressionnistes. Le musée d'art et d'histoire Pissarro-Pontoise propose une initiation ludique pour les enfants afin de découvrir l'histoire et les techniques de l'impressionnisme en reproduisant des œuvres vues dans l'exposition permanente. Un moment créatif et un souvenir à rapporter à la maison. Rendez-vous ce mercredi de 14h30 à 16h au musée 17 rue du Château à Pontoise. Côté tarif, c'est 4€ par enfant. Paiement en espèces uniquement. Attention, atelier sur réservation au 01 30 73 80 90-77 ou par mail musée@ville-pontoise.fr. Une séance de ciné à l'énergie des mollets. Cinécyclo propose une projection en plein air alimentée par l'électricité produite par un cycliste du public. À tour de rôle, deux documentaires au programme, Le Petit Peuple du Potager et Il n'y a pas de mauvaise herbe, suivi d'un échange avec les accueillants de l'Escampette. Rendez-vous jeudi 28 mai de 19h30 à 23h au 22 rue de la Bucaille à Incourt. Un stand repas est prévu sur place à partir de 19h30. C'est le potager régal qui régale. Évidemment, c'est sur inscription obligatoire. Une comédie de braquage qui tourne au chaos. Le casse de l'année avec Boudère met en scène Katerina Kéroul, cambrioleuse redoutée venue dérober un bijou inestimable chez un joueur star du PSG pendant un match. Sauf qu'au même moment, Sam, petit cambrioleur débutant et pas très doué, a eu exactement la même idée et ils vont vite se retrouver un de trop dans la villa avant l'arrivée d'autres invités surprises. Résultat, un casse qui déraille et des alliances forcées pour le plus grand plaisir du public. Rendez-vous ce jeudi à 20h30 au théâtre du Casino Barrière à Enghien-les-Bains, tarif à partir de 22€, spectacle tout public, accessible PMR. Un chat tigré et une hirondelle gâteau proposent un spectacle musical tendre et drôle, librement inspiré d'un conte de Giorgio Amado qui célèbre la différence, la tolérance et la liberté d'aimer dans un jardin de papier où les animaux parlent et où les saisons dansent. Un trio mêle narration et musique entre son brésilien, chanson française et jazz, Stéphane Sculptor à la narration, Matteo Carola à la guitare, au caravecchio, au chant et aux percussions et Mathieu Robert au saxophone et aux percussions. À voir jeudi à 18h à la Ludo Médiathèque L'Échappée à Herblay-sur-Seine, spectacle à partir de 5 ans sur réservation. Les infos, c'est sur l'échappée.herblay-sur-Seine, tout attaché.fr. Argenteuil met la création contemporaine à l'honneur avec le Mai des artistes. Pendant 2 jours, une quarantaine d'artistes investissent le 4 d'anciens entrepôts ferroviaires convertis en ateliers pour un week-end d'art, de rencontres et de musique, peinture, photo, sculpture, installation, performance, art visuel et street art. Les disciplines se croisent sans hiérarchie entre artistes résidents et créateurs venus de toute la France, avec notamment l'ouverture de loft habituellement fermé au public. Point fort annoncé, le concert du samedi soir avec sonorisation, show, lumière et vidéo. Rendez-vous samedi de 12h à 12h30 et dimanche de midi à 18h au 4. C'est au 4 boulevard Vercingétorix et c'est à Argenteuil. L'entrée est libre. Enfin, le groupe Full Throttle Baby débarque à Genainville pour un concert annoncé comme historique, avec riff tranchant et grosse énergie, fort de plus de 100 concerts avec des passages au Hellfest et des scènes partagées avec Nashville Pussy ou Massisteria. Le groupe promet de faire trembler les murs dans l'ambiance conviviale habituelle du Genain Live. Restauration, pizza, hot dog, camembert rôti, crêpes, boissons et parking gratuit juste à côté. Rendez-vous samedi 30 mai, rue Préfontaine à Genainville. Ouverture des portes à 20h, concert à 20h45. Côté tarif, c'est 7€ en ligne, 8€ sur place pour les adultes, 3,50€ en ligne, 4€ sur place pour les moins de 18 ans. Et enfin, c'est gratuit pour les moins de 6 ans. Quant à moi, je vous souhaite une excellente semaine culturelle dans le Val d'Oise et je vous dis à la semaine prochaine pour un nouvel agenda culturel. Et puis, c'est la fin de ce journal. Prochain rendez-vous d'information, c'est évidemment demain, 18h sur RGB 99.2 FM, radio-rgb.net, en direct sur Facebook, en différé sur YouTube. Je vous souhaite évidemment une excellente soirée et je laisse la parole à Damien Gissa, à la technique pour la suite.

Et du côté de la programmation sur l'antenne de votre radio locale, rendez-vous à 19h pour un nouveau numéro de Business Keys avec Caddy Karatz. On parlera de l'OACI, si je me trompe pas, 19h-19h30. À 20h, rendez-vous avec Luc Mariani et Laurent Buvry pour la session de rattrapage de l'émission de mercredi dernier, Absolutely Live. 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Voilà, pour pas me tromper, à la caverne hurleuse cette fois à partir de 22h. Et enfin à minuit, rendez-vous avec une autre session de rattrapage, celle de dimanche. Si vous avez loupé l'émission de dimanche d'Ultra Rock avec Freb et toute son équipe, rendez-vous cette nuit entre minuit et 2h du matin. Voilà. C'est le programme de cette soirée. 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
1: Pour tracer une ligne, il vous faudra tout d'abord accumuler un certain nombre de points, glanés de part et d'autre. Il vous sera demandé de les nommer méthodiquement,

tracé cette ligne, aucune hésitation ne sera de rigueur. 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
2: Nous sommes aujourd'hui le 26 mai. Revenons, si vous le voulez bien, aux premières heures des 24 heures du Mans automobile.
3: Parlons aujourd'hui de mécanique, de grosses cylindrées et de circuits mythiques. Le 26 mai 1923, le premier départ des 24 heures du Mans était donné dans la Sarthe. Le but de cette nouvelle course automobile d'endurance, effectuer le maximum de distance en un tour d'horloge. Plusieurs équipages composés de deux pilotes se relayant régulièrement sont sur la grille de départ de cette première édition. Ils sont au total 33 exactement. Et au final de 128 tours du circuit de la Sarthe, les Français André Lagache et René Léonard remportent cette édition inaugurale de la mythique course mensuelle organisée par l'ACO, l'Automobile Club de l'Ouest. L'histoire des 24 heures du Mans évolue avec celle de l'automobile. Au fur et à mesure des décennies, la belle sartoise n'a eu de cesse d'être l'épreuve étalon de la discipline d'endurance, des marques s'y spécialisent même, et puis que dire des grands noms associés à des succès sur le circuit des 24 heures du Mans, Jackie Hicks, Henri Pescarolo, Derek Bell, Phil Hill, et plus récemment les Yannick Delmas ou encore le pilote le plus titré, le Danois Tom Christensen, et puis sans oublier les passes d'armes entre marques de voitures, l'aventure Porsche ou les Audi, la domination du milieu du siècle des Ferrari surveillée de près par Jaguar. Bref, 24 heures ne suffiraient même pas pour parler au mieux de la course d'endurance par excellence.
2: Allez, on se donne rendez-vous demain pour d'autres histoires d'un jour avec Mémoire Sport.

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1: 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Des millions de Français ne connaissent pas leurs droits. Je suis Sabrina Gapteni, avocate et fondatrice d'Avocats Justes, le réseau d'avocats qui vous accompagne pour un monde plus juste. Aujourd'hui, je vais vous éclairer au sujet de la plainte et de la main courante, qui font l'objet de trop nombreuses confusions. La main courante vous permet de signaler auprès des autorités une situation que vous vivez, comme l'abandon du domicile conjugal par votre conjoint. La personne qui est à l'origine de la situation n'est pas informée de cette main courante et ne sera pas convoquée par la justice. Par contre, vous pouvez parfaitement produire la copie de cette main courante dans le cadre d'une procédure de divorce, par exemple. La plainte, elle, est un acte de poursuite pénale qui vous permet de dénoncer le fait d'avoir subi une infraction pénale. Par exemple, une usurpation d'identité ou des violences. Cette plainte entraîne, sur décision du procureur de la République, l'ouverture d'une enquête et l'audition, par les enquêteurs, de la personne concernée. À l'issue de l'enquête, s'il est établi que les faits que vous avez dénoncés ont été bel et bien commis par cette personne, celle-ci sera convoquée à une audience et pourra être condamnée. Quant à vous qui avez déposé plainte, vous pourrez vous constituer partie civile pour demander à être indemnisé de votre ou vos préjudices. Attention, il faudra bien sûr à ce moment-là justifier que ce que vous demandez est directement lié au fait que vous dénoncez. Restez à l'écoute des prochains épisodes pour mieux connaître vos droits. Le savoir, c'est le pouvoir.
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1: Bonjour à toutes et à tous, bienvenue à la chronique emploi-recrutement de RGV. Je suis Jacques-Alexandre Reynard, votre expert en recrutement local du Mercato de l'emploi. Aujourd'hui, je vais vous parler d'une tendance que l'on ressent de plus en plus forte dans le monde du travail, à savoir se lancer en tant qu'indépendant. Ah, les joies d'être sans patron à son compte, de faire ce que l'on veut, de s'organiser comme on veut! Mais ça, ce n'est que l'envers du décor. En effet, quand vous êtes à votre compte, vous devez tout faire. Gérer votre activité, votre relation client, la prospection, la comptabilité, la communication, etc., etc. En fait, le piège est de penser que vous n'allez faire que votre métier, alors qu'en fait, vous allez faire plein d'autres choses. Il y a un conseil contradictoire que l'on peut donner, à savoir de bien penser votre projet, mais ensuite de vous lancer sans trop vous poser de questions, car il faut oser et réagir ensuite à ce qui va se passer. Il est aussi très important de bien vous entourer, car vous allez être seul, et le fait d'intégrer des réseaux peut fortement vous aider. Dans le Val-d'Oise, nous avons la chance d'avoir un département de réseau. Vous avez aussi la Chambre de commerce et de l'industrie, qui est très dynamique et qui propose des programmes pour aider les nouveaux entrepreneurs. En définitive, se lancer est une aventure humaine et professionnelle formidable, mais tout le monde n'est pas fait pour ça, car la liberté a un prix, et il faut tout de même avoir un mental fort pour gérer les hauts et les bas, inévitables dans toutes les activités. Si vous voulez en savoir plus, ou si vous voulez échanger sur ce sujet, contactez-moi via RGB par mail à rgb@radio-rgb.net. À la semaine prochaine.
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3: Bonsoir à toutes et à tous, il est 18h, ravi de vous retrouver pour ce journal d'information locale du jeudi 26 mai. Dans les titres, la préfecture du Val-d'Oise poursuit sa politique d'expulsion des délinquants dans des logements sociaux, on y reviendra. Aronville vous donne rendez-vous dans ses jardins, l'organisatrice de l'événement nous en parle dans un instant. Votre agenda culturel de la semaine évidemment, et puis côté météo, demain la vague de chaleur emporte toujours tout sur son passage. Côté température, comptez 15 en minimal, 33 en maximal. Un motard de 19 ans a été grièvement blessé lundi au soir dans une sortie de route sur la D121 à hauteur de Cormeilles-en-Parisis. L'accident s'est produit peu après 20h pour une raison encore inconnue. Le jeune homme a perdu le contrôle de sa moto et a percuté un arbre en bord de départemental. À l'arrivée des secours, il était inconscient, pris en charge par les pompiers et le SAMU 95. Il a été évacué en urgence absolue vers l'hôpital de la Pitié-Salpêtrière à Paris avec un pronostic vital engagé. Un pavillon ravagé par un violent incendie lundi, chemin du Rouillon à Montmagny, sans faire de victimes. L'alerte a été donnée vers 17h20. À leur arrivée, les pompiers ont déjà trouvé la maison totalement embrasée. 27 sapeurs-pompiers ont été mobilisés et 3 lances ont été déployées, dont une sur un moyen aérien. Les secours ont lutté pendant 7 heures pour venir au bout des flammes. Le sinistre a détruit l'habitation, mais les 4 occupants ont pu être relogés. Une cagnotte litchi a été ouverte pour les aider à faire face aux besoins les plus urgents.
4: De la drogue et des armes ont été saisies dans le département la semaine dernière. Les dealers ont été expulsés de leurs logements sociaux à Gonesse et Sarcelles. La préfecture poursuit sa politique d'expulsion des locataires de logements sociaux impliqués dans des trafics de drogue ou des faits graves de délinquance. Depuis 2023, plus de 25 familles ont déjà été expulsées. L'objectif est de lutter contre les violences, les trafics et les troubles du voisinage dans certains quartiers sensibles. Ces procédures, menées avec les bailleurs sociaux, la justice et les forces de l'ordre, suscitent toutefois la polémique. Des associations et la Ligue des droits de l'homme dénoncent une violence sociale pour des familles parfois non impliquées directement. Malgré les critiques, la préfecture affirme vouloir poursuivre cette stratégie dans les prochains mois.
3: La commune d'Aronville accueille les rendez-vous au jardin les 5, 6 et 7 juin prochains. Nous nous sommes entretenus avec Catherine Poupard, organisatrice de l'événement, un entretien mené par Elona Marin-Kerbol.
4: Alors bonsoir à tous, c'est Elona Marin-Kerbol. Bonsoir Catherine Poupard.
5: Bonsoir.
4: Alors bienvenue sur notre antenne. Aujourd'hui on vous reçoit pour parler d'un événement très attendu dans la commune, les rendez-vous au jardin d'Aronville qui se dérouleront les 5, 6 et 7 juin prochains. Alors merci d'être avec nous. Pour commencer, est-ce que vous pourriez nous rappeler ce que sont exactement les rendez-vous au jardin d'Aronville ?
5: Alors, les rendez-vous au jardin, c'est avant tout un événement qui est porté par le ministère de la Culture, qui est français et européen. C'est la 23e édition au niveau européen. Donc, il y a 2800 jardins et parcs en Europe qui sont ouverts et dans notre petite commune, qui fait environ 700 habitants. On a réussi à ouvrir 8 jardins privés et 6 jardins publics. C'est un événement qui partage sur les savoir-faire et les talents hein, dans les jardins, et aussi des talents de personnages qui travaillent sur le territoire. Donc cet événement permet à chacun d'ouvrir les jardins, ses jardins privés, et de recevoir des artistes ou des personnes qu'il affectionne énormément. Donc cette année, l'édition 2026, elle est sur le thème de la vue.
4: Cette nouvelle édition, elle va se dérouler les 5, 6 et 7 juin. Est-ce que vous pourriez nous présenter le programme général de ces trois journées ?
5: Oui. Le 5 juin, sur la commune la place du village, il y aura une démonstration de danse à partir de 19h30, fait par des danseurs professionnels qui sont chaque semaine sur le village. Et ce sera suivi d'un repas partagé. C'est l'ouverture de la manifestation sur ce week-end. Ensuite, on a demandé à Monsieur Soleil d'être présent avec nous. Il nous a dit qu'il serait présent, donc on compte sur lui. Et les jardins seront ouverts de 10h à 18h. Et donc, il y aura 14 lieux qui seront ouverts où, dans chaque jardin, des artistes se produiront. Et il y a un beau programme d'activités également.
4: On imagine que d'organiser cet événement, ça demande sûrement beaucoup de temps de préparation. Comment se sont déroulés les préparatifs ces derniers mois ?
5: Donc, on travaille beaucoup en partenariat avec le territoire, avec les institutions. On travaille avec la communauté de communes Saussure Impressionniste sur notre territoire, la commune, le parc naturel du Vexin. Et le but, c'est vraiment qu'il y ait un fil rouge et que tous les acteurs prennent leur place pendant 3 jours et participent à cette manifestation. Il y a à peu près 1 an de préparatifs et il y a une bonne vingtaine de bénévoles.
4: Donc, de l'événement, pourquoi avoir choisi d'organiser cet événement à Aronville ?
5: Parce qu'on fait partie du parc du Vexin, que notre village est un peu en retrait, loin du tumulte de la ville, on va dire, et que derrière les grands murs vexinois, souvent, ils se cachent des pépites et on avait envie de les faire découvrir. Et d'autant plus que cette année, comme le thème est la vue, on avait vraiment envie de mettre également des personnages de notre village en lumière, des gens qui sont souvent discrets et qui font partie de notre quotidien et qui nous accompagnent chaque jour.
4: Et pour les personnes qui hésiteraient encore à venir, qu'aimeriez-vous leur dire pour leur donner envie de découvrir ces rendez-vous au jardin ?
5: Je pense qu'il va y avoir des belles rencontres à faire. Donc, on a des gens qui font des productions, mais tout à chacun avait une possibilité de travailler en carte blanche. Donc, on nous a proposé des beaux projets. Par exemple, dans le jardin de la mode, on accueille Valérie Riesbeck, qui est styliste à Auvers-sur-Oise, et André Doucher, qui est peintre. Et ils vont travailler à 4 mains. Sur des vestes qui ont été découpées par Valérie et qui seront peintes par André. C'est vraiment des... On va pouvoir rencontrer des gens qui aiment ce qu'ils font et qui ont vraiment envie de partager.
4: Je vous remercie beaucoup, Catherine, d'avoir été avec nous aujourd'hui. Je rappelle que les rendez-vous au Jardin d'Aronville auront lieu les 5, 6 et 7 juin prochains. Toutes les informations sont à retrouver auprès de la mairie et des organisateurs.
5: Bien, je vous remercie beaucoup.
3: Et pour plus d'informations, vous pouvez donc vous renseigner auprès de la mairie et des organisateurs. Ça se passe le 5, 6 et 7 juin prochain à Aronville.
4: Des Valdoisiens présents sur le podium du championnat d'Europe de karaté. En effet, 12 athlètes valdoisiens ont représenté la France à l'occasion de la 61e édition des championnats d'Europe de karaté qui s'est déroulée à Francfort en Allemagne. C'est une grande fierté pour le département. De nombreuses performances ont marqué cette édition 2026, notamment celle de Noan Dudon, qui a décroché le titre de champion d'Europe en para-karaté.
3: Et on les félicite évidemment, c'est mardi, et comme tous les mardis, place à votre agenda culturel de la semaine. Et dans votre actualité culturelle du Val d'Oise, un atelier peinture pour faire comme les impressionnistes. Le musée d'art et d'histoire Pissarro-Pontoise propose une initiation ludique pour les enfants afin de découvrir l'histoire et les techniques de l'impressionnisme en reproduisant des œuvres vues dans l'exposition permanente. Un moment créatif et un souvenir à rapporter à la maison. Rendez-vous ce mercredi de 14h30 à 16h au musée 17 rue du Château à Pontoise. Côté tarif, c'est 4€ par enfant. Paiement en espèces uniquement. Attention, atelier sur réservation au 01 30 73 4 90 77 ou par mail musée@ville-pontoise.fr. Une séance de ciné à l'énergie des mollets. Ciné Cyclo propose une projection en plein air alimentée par l'électricité produite par un cycliste du public. À tour de rôle, deux documentaires au programme, Le Petit Peuple du Potager et Il n'y a pas de mauvaise herbe, suivi d'un échange avec les accueillants de l'Escampette. Rendez-vous jeudi 28 mai de 19h30 à 23h au 22 rue de la Bucaille à Incourt. Un stand repas est prévu sur place à partir de 19h30, c'est le potager régal qui régale. Évidemment, c'est sur inscription obligatoire. Une comédie de braquage qui tourne au chaos. Le casse de l'année avec Boudère met en scène Katerina Kéroul, cambrioleuse redoutée venue dérober un bijou inestimable chez un joueur star du PSG pendant un match. Sauf qu'au même moment, Sam, petit cambrioleur débutant et pas très doué, a eu exactement la même idée et ils vont vite se retrouver un de trop dans la villa avant l'arrivée d'autres invités surprises. Résultat, un casse qui déraille et des alliances forcées pour le plus grand plaisir du public. Rendez-vous ce jeudi à 20h30 au théâtre du Casino Barrière à Enghien-les-Bains, tarif à partir de 22€, spectacle tout public, accessible PMR. Un chat tigré et une hirondelle gâteau proposent un spectacle musical tendre et drôle, librement inspiré d'un conte de Jorge Amado qui célèbre la différence, la tolérance et la liberté d'aimer dans un jardin de papier où les animaux parlent et où les saisons dansent. Un trio mêle narration et musique entre son brésilien, chanson française et jazz. Stéphane Sculpteur à la narration, Matteo Carola à la guitare, au caravecchio, au chant et aux percussions, et Mathieu Robert au saxophone et aux percussions. À voir jeudi à 18h à la Ludomédiathèque L'Échappée à Herblay-sur-Seine, spectacle à partir de 5 ans sur réservation. Les infos, c'est sur l'échappée.herblay-sur-Seine, tout attaché.fr. Argenteuil met la création contemporaine à l'honneur avec le Mai des artistes. Pendant 2 jours, une quarantaine d'artistes investissent le 4 d'anciens entrepôts ferroviaires convertis en ateliers pour un week-end d'art, de rencontres et de musique, peinture, photo, sculpture, installation, performance, art visuel et street art. Les disciplines se croisent sans hiérarchie entre artistes résidents et créateurs venus toute la France, avec notamment l'ouverture de loft habituellement fermé au public. Point fort annoncé, le concert du samedi soir avec sonorisation, show, lumière et vidéo. Rendez-vous samedi de 12h à 12h30. Et dimanche, de midi à 18h au 4, c'est au 4 boulevard Vercingétorix, et c'est à Argenteuil, l'entrée est libre. Enfin, le groupe Full Throttle Baby débarque à Zeninville pour un concert annoncé comme historique, avec riff tranchant et grosse énergie, fort de plus de 100 concerts avec des passages au Hellfest et des scènes partagées avec Nashville Pussy ou Massisteria. Le groupe promet de faire trembler les murs dans l'ambiance conviviale habituelle du Zenin Live. Restauration, pizza, hot dog, camembert rôti, crêpes, boissons et parking gratuit juste à côté. Rendez-vous samedi 30 mai, rue Préfontaine à Zeninville. Ouverture des portes à 20h, concert à 20h45. Côté tarif, c'est 7€ en ligne, 8€ sur place pour les adultes, 3,50€ en ligne, 4€ sur place pour les moins de 18 ans. Et enfin, c'est gratuit pour les moins de 6 ans. Quant à moi, je vous souhaite une excellente semaine culturelle dans le Val d'Oise et je vous dis à la semaine prochaine pour un nouvel agenda culturel. Et puis, c'est la fin de ce journal. Prochain rendez-vous d'information, c'est évidemment demain, 18h sur RGB 99.2 FM, radio-rgb.net, en direct sur Facebook, en différé sur YouTube. Je vous souhaite évidemment une excellente soirée et je laisse la parole à Damien Gissa à la technique pour la suite.

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Voilà. 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

0: 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Il est 19h.
1: Bonjour à tous, à la une de l'actu sportive du football avec le barrage aller Ligue 1, Ligue 2. Saint-Etienne, 3ème de Ligue 2, reçoit Nice, 16ème de Ligue 1. Coup d'envoi à 20h45, le match retour aura lieu vendredi à Nice. En tennis, suite du premier tour de Roland-Garros, Gaël Monfils a fait ses adieux au tournoi parisien. Il a été battu en 5-7 par Hugo Gaston, il prendra sa retraite à la fin de la saison. Dans les autres résultats d'hier, Hugo Humbert a battu Adrian Manarino et sera opposé à un autre Français au deuxième tour, Quentin Alice. Qualification également d'Arthur Rinderknecht et de Lucas Van Haché. Chez les femmes, Léolia Jean-Jean et Sarah Rakotomanga ont été éliminées. Fin du premier tour aujourd'hui avec notamment Moïse Kouamé, Corentin Moutet, Alexandre Muller, Elsa Jacquemot, Louise Boisson, Diane Paris ou encore Alice Toubello. En basket, Nanterre et Monaco bien partis dans quart de finale du championnat de France. Nanterre a battu Le Mans et Monaco s'est imposé face à Bourg-en-Bresse lors des matchs 1. Match 2 dès demain soir pour ces clubs. Suite des premiers matchs des quarts de finale ce soir, Asvel Cholet c'est à 19h, Paris-Strasbourg à 21h. Également en basket, le match 5 de la finale de Conférence Ouest de NBA la nuit prochaine entre les Spurs de San Antonio et le Thunder d'Oklahoma City. C'est à partir de 2h30, il va falloir mettre le réveil. Les deux équipes sont à 2 partout dans la série. Le premier à 4 victoires atteindra la finale NBA. Voilà pour l'essentiel de l'actu sportive.
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0: 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Instant Keynote, je dirais plutôt Instant OADA Note. Business et protection juridique des investissements. L'Organisation pour l'harmonisation en Afrique du droit des affaires, OADA. Aujourd'hui, nous comptons 17 États membres de l'OADA, tels que le Bénin, le Burkina Faso, le Cameroun, les Comores, Congo, Congo RD, Côte d'Ivoire, Gabon, Guinée, Guinée-Bissau, Guinée équatoriale, Mali, Niger, République centrafricaine, Sénégal, Tchad et le Togo. Ces 17 États sont déjà validés dans le portefeuille de l'OADA. Il semblerait qu'il y a dans la course un 18e et 19e et peut-être 20e pays en téléchargement, tels que le Burundi, sûrement en 18e, tels que Madagascar qui arrive dans la course sûrement en 19e et peut-être 20e en course pour le Maroc. Tout cela en téléchargement. Aujourd'hui, nous avons la chance de recevoir Monsieur Stéphane Mortier, qui est à la tête de l'écriture du livre OADA Burundi, perspective stratégique et convergence juridique. Sous direction de Stéphane Mortier, Anaclé Nzoa Onayo et préface de Michel Grégoire, un livre qu'il faut absolument se procurer sur toutes les plateformes de vente traditionnelles. Sans plus tarder, nous allons lancer l'option OADA. 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Chères auditrices, chers auditeurs, welcome to Business Keys, votre émission business à l'échelle locale, nationale et internationale. Nous avons l'honneur aujourd'hui de recevoir une personnalité, Monsieur Stéphane Mortier. Qui est-il ? Expert en intelligence économique, diplomatie d'affaires et gestion de projets internationaux. Ce n'est pas tout, il est également secrétaire général de l'Institut africain de la réflexion stratégique. Alors, sans plus tarder, nous allons accueillir Stéphane Mortier. Welcome.
1: Eh bien, merci de m'accueillir dans votre studio.
0: Bienvenue. Est-ce que tu es bien installé?
1: Écoutez, très bien. Si j'avais su, je serais venu plus tôt.
0: Ah, bah écoute, je vois que tu as apprécié les locaux de RGB 99.2 FM. Alors, dis-nous un peu comment s'est passé ton accueil.
1: Mais très bien, accueilli à bras ouverts par l'équipe de la radio, et donc je ne peux que m'en satisfaire.
0: Bon, bah merci à l'équipe RGB. Alors, sans plus tarder, nous allons rentrer dans le vif du sujet. Voilà, donc nous sommes heureux de te compter parmi nous. Merci infiniment d'avoir accepté notre invitation. Tu reviens fraîchement d'Afrique, tu es toujours entre deux avions avec un agenda hyper chargé, mais nous avons quand même la chance et l'exclusivité de te compter parmi nous. Donc merci infiniment. Tu nous as parlé dans un premier temps de ton passage au Congo. Ensuite, nous allons parler du livre OADA Burundi. Je ne vais pas m'avancer davantage dessus, mais est-ce que tout d'abord, tu peux nous présenter la personne que tu es, ton expérience, etc. Et puis, nous allons avancer au fur et à mesure.
1: Très bien, merci. Alors encore une fois, ravi d'être avec vous ici aujourd'hui. Alors oui, ce que je suis et ce que je fais, surtout l'Institut africain de la réflexion stratégique, dont j'occupe le secrétariat général depuis quelque temps, nous avons vocation à montrer que l'Afrique n'est pas simplement une terre de conflits et de pauvreté, mais une terre d'opportunités. Et plus que de simples opportunités, d'opportunités particulièrement stratégiques dans le monde. Donc c'est vraiment notre objet social, je dirais, de montrer cela, de dire au monde et de montrer au monde que l'Afrique, c'est un continent sur lequel on peut faire des choses extraordinaires, à condition de connaître l'Afrique, d'avoir envie de la connaître et de savoir saisir ses opportunités.
0: Très bien. Alors, quand on parle d'Afrique, nous sommes dans l'émission Business Keys, donc on parle de business. Donc, quel est ton regard sur les opportunités business sur l'Afrique?
1: Alors, aujourd'hui, je pense que les opportunités business en Afrique, elles sont particulièrement nombreuses et dans tous les secteurs d'activité et dans tous les pays africains. On a tendance à penser que c'est compliqué d'aller faire du business en Afrique et que l'investissement intra-africain ne fonctionne pas trop bien et que c'est difficile. Je pense que c'est une mauvaise image que l'on a du continent africain, parce que des opportunités, il y en a partout, même dans les pays considérés comme compliqués ou des pays en conflit, les opportunités existent. Des investisseurs investissent en Somalie, des investisseurs investissent dans l'Est de la République démocratique du Congo, et on pourrait multiplier les exemples. Donc ce ne sont pas les difficultés qui empêchent l'investissement, c'est le manque de visibilité des opportunités parce qu'on ne les a pas cherchées correctement.
0: Tout à fait. Vous revenez fraîchement du débat africain de l'intelligence économique, qui est un rendez-vous semestriel, c'est-à-dire que deux fois dans l'année, il y a un rendez-vous, une grande consultation africaine avec des experts autour de grands sujets et des grandes décisions. Donc il me semble qu'il y a quelques jours, on est de Congo RDC. Donc est-ce qu'on peut savoir également de quoi s'agit ce rendez-vous du débat africain de l'intelligence économique sur le continent africain?
1: Alors oui, le débat africain d'intelligence économique, c'est, je dirais, l'événement phare deux fois par an de l'Institut africain de la réflexion stratégique. Et l'idée pour nous, c'est de choisir un sujet stratégique pour un État africain ou pour une sous-région et de décortiquer les opportunités qui peuvent naître de cette problématique, de ce sujet, en réunissant tout un panel d'experts nationaux et internationaux, africains et hors Afrique aussi d'ailleurs, pour bien montrer que des solutions sont possibles, des opportunités sont là, mais comment les saisir? Eh bien, c'est ce que nous essayons de montrer, d'ouvrir les pistes, les voies qui vont permettre de saisir ces opportunités.
0: Nous avons des entrepreneurs français, par exemple, européens, qui souhaitent investir sur des projets stratégiques, innovants, des start-up, qui souhaiteraient conquérir un peu le tissu économique africain, mais qui ont peur des différents freins et enjeux. Donc, vous qui êtes régulièrement sur le continent, quelles peuvent être les motivations et les attractivités autour de ces sujets-là?
1: Alors, l'attractivité en Afrique, elle existe. Maintenant, la peur des investisseurs ou des entrepreneurs non africains ou même africains dans un autre pays africain sont caractérisées par une certaine aversion au risque. Or, il n'y a pas plus de risque en Afrique qu'ailleurs, mais ce risque, il s'exprime différemment. Il suffit de se poser vraiment les bonnes questions, de faire des bonnes études de marché, de se renseigner sur la législation en place, sur la fiabilité de la justice commerciale, sur la fiscalité locale, etc. Et à partir du moment où on a tous les éléments, eh bien, on regarde où le bât blesse et puis on apporte la correction là où le risque est trop important, où le doute subsiste. C'est ce qu'on appelle faire de l'intelligence économique, aller chercher la bonne information pour prendre la bonne décision. Or, la plupart des investisseurs européens notamment ne veulent pas aller en Afrique ou ont peur d'aller en Afrique parce qu'ils n'ont pas la bonne information et donc ne peuvent pas prendre la bonne décision, c'est-à-dire j'y vais ou j'y vais pas. Et c'est ça aussi que nous essayons de promouvoir dans des événements comme le débat africain de l'intelligence économique, que cette méthode de l'intelligence économique permet de prendre la bonne décision. Mais il faut s'approprier ce concept et cette méthode. Et lorsqu'on fait les choses correctement et qu'on dispose de la bonne information, il n'y a aucune raison qu'on ne puisse pas y aller dans de bonnes conditions.
0: Le prochain rendez-vous du débat stratégique africain, c'est quand? On veut savoir, on veut tout savoir.
1: Alors la prochaine édition, après celle-ci qui vient de se terminer il y a quelques jours à Kinshasa, aura lieu en Mauritanie, à Nouakchott. Et le sujet qui sera débattu tournera autour des nouvelles technologies dans le secteur de l'énergie.
0: D'accord.
1: Alors l'énergie, ça va de du pétrole à l'hydrogène aujourd'hui, en passant par l'hydroélectrique, le solaire, etc. Les nouvelles technologies aujourd'hui sont particulièrement présentes dans le secteur de l'énergie, que ce soit dans la prospection, jusque dans la distribution de l'énergie. Et l'Afrique ne doit pas rester en dehors de cette vague technologique dans l'énergie. Bien au contraire, je pense qu'elle peut même apporter beaucoup d'innovations sur le sujet. Et c'est ça qu'on mettra en avant à Nouakchott en avril prochain.
0: Quels sont les profils de personnes qui peuvent participer à ce débat africain de l'intelligence ?
1: Alors, tout le monde peut y participer et tout le monde, il suffit de s'inscrire et de participer. Après, évidemment, il faut se déplacer en Mauritanie en l'occurrence. Mais concernant les intervenants et les spécialistes qui interviennent, alors évidemment, on essaye d'avoir à minima la moitié de nos intervenants qui soient locaux. Donc c'est important que les spécialistes mauritaniens, en l'occurrence, puissent s'exprimer et apporter leur vision des choses. Mais il est très important pour nous aussi d'internationaliser au maximum ce débat africain d'intelligence économique. Pourquoi ? Parce que les idées viennent aussi d'ailleurs et il ne faut pas s'en priver. La façon de voir les choses d'un autre pays africain ou européen ou américain ou asiatique ne peut qu'enrichir les débats, avoir une vision des choses beaucoup plus fine, beaucoup plus pertinente et encore une fois de ne rien laisser au hasard pour pouvoir prendre des décisions pertinentes, efficaces et qui ont un vrai sens.
0: Très bien. Nous constatons que votre vision a été matérialisée par un livre, OADA Burundi, perspective stratégique et convergence juridique. Sous la direction de Stéphane Mortier, que vous êtes, Anaclé Zoabonayo, et préface de Michel Grégoire, OADA Burundi. Alors, est-ce que vous pouvez nous en dire un peu plus sur ce superbe bouquin OADA? Alors, expliquez-nous déjà qu'est-ce qui est OADA, et puis par la suite, pourquoi le Burundi ?
1: Très bien, l'OADA, c'est l'Organisation pour l'harmonisation en Afrique du droit des affaires. Alors, c'est une institution, mais c'est aussi un corpus juridique. Un corpus juridique, en droit des affaires, bien sûr, qui est harmonisé dans 17 États africains, oui. Et qui me tient particulièrement à cœur parce que on considère aujourd'hui que c'est le modèle d'intégration juridique en droit des affaires le plus abouti au monde. Et ce modèle, il est africain. Oui. Et je pense qu'il faut diffuser cette information et dire, mais regardez, cet aspect très positif d'une réalité africaine et d'une réussite africaine, qui en plus sert aujourd'hui de modèle à l'extérieur de l'Afrique.
0: Oui.
1: On a un projet ici en Europe de Code européen des affaires.
0: Oui.
1: Qui s'inspire de la réussite de l'OADA. Donc ça, c'est quelque chose qu'il faut absolument diffuser largement pour bien montrer qu'il y a des réussites africaines qui se transposent à l'extérieur du continent. Et ça, c'est quelque chose de très important.
0: Alors, on dit OADA, Organisation pour l'harmonisation en Afrique du droit des affaires. Donc, le livre se prénomme OADA Burundi. Pourquoi Burundi ?
1: Alors, pourquoi Burundi ? Parce que les 17 États membres actuels de l'OADA, qui ont tous adhéré à un traité, c'est un traité d'institution de l'OADA, et dans lequel on laisse la possibilité à tous les États africains de pouvoir adhérer à cette organisation et donc à ce corpus juridique harmonisé. Le Burundi ayant un système juridique de droit codifié, civiliste, comme on le dit, à l'instar de l'ensemble des États membres de l'OADA aujourd'hui, a un système juridique qui est compatible.
0: Oui.
1: Ça, c'est la première chose. La deuxième chose, c'est un autre élément fédérateur au sein de l'OADA, c'est que pratiquement tous les pays membres ont comme langue le français.
0: D'accord.
1: Le Burundi également. Donc là aussi, c'est un frein, je dirais, qui ne devrait pas en être un. C'est la deuxième chose. Et puis la troisième chose, c'est que l'histoire du Burundi fait que son droit est très proche de celui qui est exercé en République démocratique du Congo, le voisin, et la République démocratique du Congo, en 2012, a adhéré à l'OADA. Donc rien n'empêche le Burundi, dans les conditions actuelles qui sont les siennes, de pouvoir adhérer à ce corpus juridique et donc de bénéficier des avantages de ce corpus juridique, c'est-à-dire un corpus juridique identique dans les 17 États membres et peut-être le 18e qui serait le Burundi, de bénéficier d'une justice commerciale qui travaille sur les mêmes règles et surtout de bénéficier aussi de ce troisième niveau de juridiction, hein, ce qu'on appelle la cassation, qui est commune aujourd'hui en matière de droit des affaires pour les 17 États membres. C'est-à-dire une jurisprudence identique pour tout le monde.
0: Tout à fait.
1: C'est ce qu'on appelle de la sécurité juridique et judiciaire.
0: Alors, vous dites OADA Burundi, perspective stratégique et convergence juridique. Vous parlez de 17 États membres, donc il semblerait que le Burundi serait probablement le 18e. Dans la course. Dans les coulisses, j'ai cru comprendre qu'il y a peut-être un 19e pays. Est-ce que vous nous en direz un peu plus ?
1: Alors, oui, alors le Burundi sera peut-être, éventuellement, le 18e. En tout cas, moi, je pense que ce serait tout à l'avantage du Burundi, qui connaît des difficultés. Hein. Il ne faut pas se cacher les choses. C'est un pays qui est parmi les plus pauvres d'Afrique. Le fait d'adhérer à l'OADA lui permettrait peut-être d'attirer un peu plus l'investissement et donc de sortir de ses difficultés économiques actuelles. C'est le cas aussi d'autres États qui ont d'ores et déjà montré un certain intérêt à ce corpus juridique de l'OADA. Je pense à Madagascar où des choses se font, où l'OADA a d'ailleurs été en représentation, donc l'institution OADA est en mission à plusieurs reprises à Madagascar pour essayer de poser les bases d'une éventuelle adhésion.
0: Oui.
1: Et même au-delà de Madagascar, d'autres États comme le Maroc. Le Maroc a à plusieurs reprises montré son intérêt pour l'OADA, alors pas forcément pour y adhérer, mais s'intéresse à ce corpus juridique. Et je pense que là aussi, c'est une façon de montrer que l'OADA influe à l'extérieur des frontières de ses États membres, y compris au Maroc. Et puis, bien entendu, il y a d'autres États comme le Mozambique, avec sa proximité avec Madagascar, qui, je pense, pourraient être embarqués dans la dynamique si Madagascar concrétisait son éventuelle adhésion.
0: On parle de 52 États africains. Là, il y a 17 problèmes, probablement 18-19 États. Nous ne sommes pas encore à la moitié au niveau de l'adhésion de ces États africains. Qu'est-ce qui fait que la course ne s'accélère pas ? Qu'est-ce qui fait qu'il n'y a pas une sorte d'attractivité où les autres pays ne s'arrachent pas justement cette configuration juridique ?
1: Alors, il y a un argument particulier qui fait que tout le monde ne montre pas le même intérêt pour l'OADA. Cet argument, qui est particulièrement valable, c'est qu'en Afrique, nous sommes confrontés à une frontière, hein, au milieu du continent plus ou moins, entre les systèmes juridiques. D'un côté, les pays de tradition civiliste, comme on les appelle, et d'un autre côté, les pays de tradition de common law, de droit anglo-saxon. Alors, la différence, elle est historique. Hein. Les pays ayant été dans le giron de puissance coloniale anglo-saxonne ont adopté un système juridique de common law. Les autres, colonisés par soit la France, la Belgique, le Portugal, même l'Espagne d'ailleurs, eh bien, eux ont adopté un corpus juridique de tradition civiliste, romano-germanique, comme on dirait ici en Europe.
0: Oui.
1: Et donc, à partir du moment où, à l'heure actuelle, les 17 États membres ont un corpus juridique de tradition civiliste, eh bien, ils attirent vers eux les États non-membres qui ont déjà un système juridique plus ou moins similaire.
0: D'accord.
1: Il faut se rendre à l'évidence que les pays de common law ne peuvent pas adhérer aussi facilement et modifier leur corpus juridique de façon drastique avec quelque chose qui n'est pas aujourd'hui leur réalité. Hein, donc là, c'est très difficile pour un pays de common law de changer de système. Alors, ce n'est pas impossible. Hein, impossible, ce serait trop, trop drastique, je pense. Par exemple, aux États-Unis, il existe un business code. Et pourtant, c'est de la common law. Donc, il n'y a aucune raison qu'on ne puisse pas codifier le droit des affaires dans un pays de common law. Mais la démarche est quand même beaucoup plus complexe et beaucoup plus longue à mettre en œuvre que pour un pays qui est déjà de tradition civiliste, comme le Burundi, par exemple.
2: Aujourd'hui, investir dans un pays membre et un pays non membre, quelle est la différence ?
1: Alors, je dirais qu'il n'y a pas beaucoup de différence. Investir, c'est déjà avoir la volonté d'investir.
2: Tout à fait.
1: Mais l'avantage d'investir dans la zone OADA, c'est d'avoir un droit qui est codifié. Donc, déjà, au moins, c'est clair. Hein, on a accès au droit. Ce n'est pas un droit du précédent comme en common law. Vraiment un droit où tout est écrit. Et donc, il n'y a pas de surprise. Et l'avantage, c'est que, imaginons que l'on investisse au Gabon. Le Gabon faisant partie de l'OADA. Eh bien, on peut très bien dire, bah, tiens, mon activité au Gabon fonctionne bien, je vais aussi faire la même chose au Sénégal. C'est le même droit. C'est le même droit des sociétés, c'est le même droit de recouvrement de créances, c'est le même droit des entreprises en difficulté éventuellement, c'est le même droit des sûretés, etc. Donc, c'est pas difficile. Je fais un copier-coller de ce que je fais au Gabon, au Sénégal, ou au Tchad, ou en Côte d'Ivoire, ou peu importe.
2: Dans la zone.
1: Dans la zone. Je fais juste un copier-coller.
2: Et hors zone ?
1: Hors zone, eh bien, je repars plus ou moins de zéro.
2: C'est ça.
1: Je dois tout repenser, tout. Mes statuts ne seront pas les mêmes, les recouvrements de créances ne se feront pas de la même façon, si je suis en difficulté, ce ne sera pas la même législation, etc. Et donc, on a une forme d'homogénéité dans la zone OADA qui permet d'avoir une certaine sécurité juridique et une véritable visibilité sur l'avenir, à condition de rester dans la zone, évidemment. Et il faut bien évidemment ne pas empêcher celui qui veut sortir de la zone d'en sortir.
2: Exactement.
1: Mais c'est un peu plus compliqué.
2: Vous prenez très prochainement l'avion en destination du Congo, Kinshasa, la RDC. Qu'est-ce que vous allez... quelle consultation africaine vous allez entreprendre là-bas ?
1: Alors, je retourne effectivement en République démocratique du Congo, et pas dans la capitale cette fois, mais à Kisangani, hein, au centre du pays, qui est la troisième ville du pays, pour parler de droit OADA. Pour parler de droit OADA avec les instances du pouvoir judiciaire sur place, les avocats, le barreau de Kisangani, pour leur montrer un petit peu les évolutions de l'OADA dans le temps et actuel, mais aussi et surtout leur parler avec un de mes camarades, qui est maître René Ilongo, spécialiste des modes alternatifs de règlement des différends, de montrer que dans la zone OADA, on peut, et c'est une possibilité qui devrait être beaucoup plus vulgarisée à mon sens, on peut recourir à des modes alternatifs de règlement des différends, c'est-à-dire régler ces problèmes entre opérateurs économiques sans passer par les juridictions de droit commun. Et ça, c'est quelque chose qui est important à faire passer comme idée auprès des avocats, auprès des professionnels de la justice, quels qu'ils soient, ce qui permet de désengorger les tribunaux. Ça, c'est déjà quelque chose d'important.
2: Très important.
1: Et ce qui permet aussi de régler entre acteurs économiques ces affaires sans être devant une juridiction avec des audiences qui sont publiques et qui parfois, en termes d'image, ne sont pas très positives.
2: C'est parfait. Donc, nous arrivons bientôt à la fin de notre superbe émission spéciale OADA, notamment OADA Burundi. Voilà. Est-ce que vous pouvez juste, pour terminer, nous dire de quoi est composé les livres et où est-ce qu'on peut se procurer les livres ?
1: Alors, déjà, je tiens à féliciter Anna Clenzo Abonayo qui a travaillé très durement avec moi, qui suis très exigeant pour coordonner ce livre. À savoir que ce n'est ni lui ni moi qui avons écrit l'ensemble, bien sûr, mais nous avons eu recours à 40 contributeurs de 14 nationalités.
2: Félicitations.
1: Et l'idée, c'était de les faire travailler ensemble, Burundais et autres spécialistes ou praticiens de la zone OADA. Alors, je vous laisse imaginer la complexité de coordination, hein, c'est très difficile, mais le jeu en valait vraiment la chandelle parce que ça a permis de montrer entre spécialistes burundais et autres, qu'il y avait des convergences, qu'il y avait de véritables enjeux, et ils ont réussi à montrer, par leur travail académique ou professionnel, que l'adhésion du Burundi était totalement possible sans que ce soit une révolution juridique pour le Burundi, et aussi que rien n'empêchait le Burundi, qui est un peu tourné vers l'Afrique de l'Est, d'avoir un corpus juridique commun avec l'Afrique de l'Ouest, et que ça n'interférait pas dans les échanges avec les pays voisins qui ne seraient pas membres de l'OADA. C'est cela vraiment qu'on va trouver dans l'ouvrage, un argumentaire étayé scientifiquement, prouvant que le Burundi peut adhérer à l'OADA s'il le souhaite et que ça ne posera pas de difficultés.
2: Merci infiniment. C'était Stéphane Mortier avec une édition spéciale OADA. À très bientôt.
1: Merci.
2: Chères auditrices, chers auditeurs, vous avez également la possibilité de nous confier vos besoins publicitaires pour mettre en lumière vos activités d'affaires. 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Au plaisir de vous retrouver sur l'antenne de RGB 99.2. 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

0: 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Il est 20h.
1: Bonsoir à tous, à la une de l'actualité, 5 nouveaux départements de la façade atlantique vont passer en vigilance orange canicule demain. 8 sont déjà concernés par l'alerte ce mardi. Les fortes chaleurs concernent désormais une large moitié ouest du pays. Les records ont même été battus aujourd'hui avec plus de 33 degrés à Brest, 32 à Saint-Brieuc. Et chacun a sa petite astuce pour rester au frais.
2: Mais il faut boire et si on n'a pas la clim, il faut fermer les volets.
3: Rester à l'ombre, ne pas se mettre au soleil. Ne pas aller à la plage avant 17h.
4: Je mettrai en avant le fait de mouiller des petites serviettes et se mettre autour de la nuque à la maison. Également, en vrai, le brumisateur, on n'y pense pas beaucoup, mais c'est vrai que ça fait énormément de bien, combiné avec le ventilateur.
1: Un reportage de Mylène Desbacs. Et une réunion interministérielle est prévue jeudi autour de la canicule. Le pic de chaleur est attendu entre demain et vendredi, avant une accalmie en fin de semaine. Nouveau coup dur pour le monde du prêt-à-porter. Okaidi, marque de mode pour enfants, va supprimer 290 postes en France. Cela fait suite à un plan de réorganisation après le placement en redressement judiciaire en février. Une soixantaine de magasins doivent fermer dans l'Hexagone sur fond de difficultés pour le secteur comme la baisse du pouvoir d'achat et la concurrence de l'ultra-fast fashion. Le chèque carburant pour les grands rouleurs sera accessible dès demain. L'aide est finalement portée à 100 euros contre 50 prévus au départ pour les travailleurs modestes qui utilisent leur voiture pour aller au travail. Pour en bénéficier, il faudra gagner moins de 16 880 euros de revenus fiscaux de référence par part, vivre en France et parcourir au moins 30 km par jour pour aller au travail. Un animateur périscolaire jugé à Paris, l'homme de 35 ans est poursuivi pour agression sexuelle sur 8 enfants dans une école maternelle, mais aussi pour harcèlement sexuel et agression sexuelle sur des collègues. Le prévenu conteste les accusations, il encourt jusqu'à 10 ans de prison. La suite du procès en appel de Nicolas Sarkozy dans l'affaire du financement présumé de sa campagne présidentielle de 2007. Claude Guéant, absent pour raison de santé, affirme avoir suivi les instructions de Nicolas Sarkozy lors d'une rencontre en 2005 avec Abdallah Senoussi, haut responsable du régime libyen. Le parquet général a requis 6 ans de prison contre Claude Guéant, 7 ans contre Nicolas Sarkozy. La décision est attendue le 30 novembre. Enfin, un mot de foot avec un match ce soir entre l'OGC Nice et l'AS Saint-Etienne. Les deux clubs s'affrontent en barrage aller pour déterminer quelle équipe sera maintenue en Ligue 1. Match à suivre dès 20h45. Voilà pour l'actualité. Bonne fin de journée à tous.
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0: Vous êtes dans Absolutely Live. Et nous sommes avec vous, et j'ai oublié l'heure. Jusqu'à quelle heure ?
1: Jusqu'à 17h, 29 minutes et 59 secondes.
0: Voilà. Je suis toujours surpris que tu n'ajoutes pas les dixièmes et les centièmes de seconde. Mais bon.
1: Parce que j'aurais pas le temps de le dire qu'il serait déjà passé.
0: Ah, oh là là. Alors, j'ai deux questions au début de cette émission et tu dois... Est-ce que tu acceptes le challenge ? Elles sont très difficiles, mais est-ce que tu acceptes le challenge ? Mais comme je sais que tu es un homme de défi et de challenge, je crois que tu vas accepter.
1: Bah, vas-y, toujours.
0: Allez. La première question, c'est... Quel âge avait Victor Hugo ? Ah, tu n'as que 5 secondes. Hein.
1: Un certain âge.
0: Donc tu ne peux pas répondre à quel âge avait Victor Hugo. Donc bon. Bon, deuxième question, allez, tu as une deuxième question pour te rattraper. Qu'est-ce qu'il y a plus fort qu'un écrivain ? Qu'y a-t-il de plus fort qu'un écrivain ? Je l'ai fait exprès la fin, un écrivain.
1: Oui, il y a un écrivain.
0: Tu devrais commencer à connaître mon style d'humour à peu près. Style Almanach Vermeaux bien sûr, parce que j'étais percé.
1: Un écrivain, un radio présentateur ?
0: Non. Lorsqu'il y a plus de plus fort qu'un écrivain, c'est un écrit 21.
1: Oui, bien sûr.
0: Bon, allez, on a commencé très fort. Bon, ben voilà, écoute, je ne t'en voudrais pas pour ces deux questions. Alors, si vous avez une réponse à quel âge avait Victor Hugo, vous pouvez essayer de répondre à cette question, tout simplement. Oh, bien sûr, c'était une analogie à Coluche, tu te rappelles de ce sketch qui était assez hilarant, puisqu'il posait trois types de questions comme ça. Et les gens avaient 5 secondes, et puis donc ils passaient de très très rapidement à la question suivante. Mais je crois qu'il fallait y penser que quand même à ce type de questions, comme joke, c'est pas évident, je trouve.
1: C'est pas évident. Bon, ouais. Il faudrait aussi m'excuser parce que j'ai un léger voile sur la voix, mais donc comme la voile est à la mode, ça devrait passer.
0: Alors des nouvelles de Schtroumpf-Grognon, ça fait très très très longtemps que nous n'avons pas eu aucune nouvelle de Schtroumpf-Grognon.
1: Il est complètement déprimé avec l'actualité actuelle, les guerres et tout, donc... Il s'est réfugié dans sa maison bleue au fond de la forêt.
0: D'accord.
1: Et il boude.
0: Alors je rappelle que nous sommes avec vous jusqu'à 17h30, donc vous êtes dans l'émission 510, c'est toujours bon de le savoir. Ça ne sert pas à grand-chose, mais bon, ça peut apporter des petits trucs. Sinon, voir que vos animateurs préférés ont dépassé la 500e, donc c'est qu'ils tiennent la route. Non, pas d'accord.
1: Si, absolument.
0: Alors qu'on en sera à 2557 émissions. Bon, ça arrive vite. Allez, donc le cortège, bien sûr, de trésors cachés. Il y a des trésors cachés, je crois. Hein, donc on va pas les dire tout de suite.
1: Non, il y a des trésors cachés, il y a des bijoux, il y a des nouveautés aussi, il y a plein de choses.
0: Quoi. Plein de choses, voilà.
1: Très sympathique.
0: Bah, écoutez, restez pendant ces 2 heures et vous allez découvrir des choses absolument incroyables. Et il y aura aussi un petit hommage, enfin c'est pas un hommage exactement, mais c'est une petite rétrospective de pas mal d'artistes que nous pouvons ou que nous allons recevoir dans ces prochaines semaines, ces prochains mois, comme on dit en politique. Prochaines semaines et prochains mois, c'est un mot qui est très employé en politique. Et donc, que comptez-vous faire dans ces prochaines semaines et ces prochains mois ? Allez, on va commencer. Eh bien, écoutez, on commence et puis on en parlera tout de suite après.

0: Voilà, vous ne l'avez peut-être pas reconnu, mais ça fait partie de l'exploration qu'on continue avec Luc de la pop japonaise.
1: Ah ouais, oui, oui.
0: Alors, c'est Kimi Rose, là, qui est un des piliers de la pop au Japon, depuis 1993, parce que c'est son premier. On a écouté un extrait de son premier album, et c'était son premier succès. Et elle était gonflée, cette jeune femme, née en 66, dans la préfecture de Fukuoka, qui est juste sur l'île de Kyushu, la même.
1: Oui, bah, je vois très très bien où elle se trouve.
0: Hein. Oui, c'est. Ah. Et c'est l'île tout à fait au sud de l'archipel qui ferme la mer intérieure du Japon.
1: Ah ben voilà.
0: C'est juste à côté de Nagasaki.
1: Oh là là. Ah oui, oui, oui. Là, ça parle plus déjà.
0: Voilà, donc depuis 93, elle fait des albums. Elle a ralenti après 2010, mais elle se produit toujours en concert. Alors si vous voulez la voir en concert, il n'y a rien de plus simple. Elle passe au Line Club de Shibuya, le quartier des plaisirs à Tokyo, le 3 septembre 2026. Donc,
1: on a le temps de prendre son billet d'avion, là.
0: Un petit coup d'aile, et puis...
1: Ouais, voilà, et on revient rapidement.
0: Et le morceau s'appelle Romance to Kamashina, et j'aime beaucoup le titre de l'album, pour un premier album, il s'appelle Success Story.
1: Ah bah, voilà.
0: Donc, c'était une jeune femme... optimiste.
1: Plutôt optimiste, ouais. En tout cas, je constate, alors là, il y a une orchestration qui est absolument flamboyante. Ouais. On a de la basse, on a un morceau
0: on
1: de hard rock,
0: chœurs,
1: on a des chœurs, on a des cuivres qui font des résonances un peu jazzy. Donc, elle y met un petit peu tout. Il y a des cassures de rythme, il y a des changements de tempo. Enfin, c'est.
0: Ouais, voilà, pour c'est un premier album.
1: Oui.
0: C'est
1: oui,
0: gonflé,
1: oui,
0: quand même.
1: Oui, ça tient la route, on va dire. Ah ouais, c'est surprenant.
0: Donc, Kimi Heroes.
1: Kimi Heroes, voilà. Moi j'ai réécouté un disque ce week-end. Alors je suis pas du tout, comme vous le savez, notre émission n'est pas spéciale dans le rap. On a passé quelques rappeurs, bien sûr. On aura une émission spéciale à la rentrée, sûrement dans quelques temps. Une émission spéciale rap, voilà. Mais là, j'ai réécouté le disque, j'ai acheté le disque d'Orelsan. On dit Orelsan ou Orelsan ?
0: On dit Orelsan normalement, mais il est français, il est normand, il est canet.
1: Voilà.
0: Donc, mais normalement, on dit Orelsan.
1: Orelsan, bon, d'accord. Alors, donc, Orelsan, allons-y. Et j'ai acheté son disque. Alors, il l'a sorti. Alors, ce disque a été publicité en 2024, je crois. Ça a été une des plus grosses ventes de l'année. Et voilà. Alors, je me suis dit, tiens, Laurent, on avait passé un morceau et j'avais trouvé ça plutôt bien. Alors, je me suis dit, tiens, je vais m'acheter l'album. Voilà, mon premier disque de rap, faut le dire.
0: C'est l'album La Fuite en Avant.
1: Oui. Ouais. Et alors là. Alors là, j'ai été. J'ai réécouté une première fois, une deuxième fois. Alors je regarde bien si c'est La Fuite en Avant.
0: Parce qu'il y en a des albums où c'est La Fête est finie.
1: Ah non, alors c'est pas tout à fait le dernier. C'est Civilisation.
0: Ah oui, c'est l'album de 2021.
1: Ah, l'album de 2021. Donc, alors c'est super parce que je pensais que c'était un des derniers, un des avant-derniers.
0: Bah, c'est l'avant-dernier.
1: Ah, bah c'est l'avant-dernier. Donc je rachèterai le dernier aussi.
0: Parce que le dernier est fabuleux. Hein.
1: Voilà. Et là, c'est l'avant-dernier. Et donc en voiture, pour aller justement en Normandie, mais pas dans le secteur camp, dans l'autre secteur, plutôt vers le Tréport. Donc c'est à peu près, voilà, c'est les deux opposés. Et je me suis mis donc cet album durant toute la route, donc je l'avais mis une fois, puisqu'il y a 170 km, donc il y a quelques heures, donc on peut le mettre deux fois. Et voilà. Et alors j'ai été, mais vraiment scotché. J'étais scotché aux paroles, scotché à la diction, scotché à la façon dont il interprétait le monde, dont il vivait le monde, dont il parlait du monde, dont il parlait.
0: Une personnalité incroyable.
1: Oh, c'est surprenant et dont il arrive à s'insérer dans ces paroles-là, donc il s'insère dans ce monde-là, il le décrit. C'est pas du tout quelque chose qui est décrit de façon rageur ou de façon les bourrons, les méchants, non, il se décrit dedans, il dit qu'il peut pas grand-chose, alors il parle de certains morceaux de ses copains, donc il va à un moment, donc on écoutera dans un deuxième temps, dans la deuxième partie d'émission, La Manif, le morceau s'appelle Manifeste, un très grand morceau, mais alors écrit d'une façon, alors donc il avait dit aussi que les paroles, dans une de ses chansons, il dit qu'il passait des heures et des heures à écrire, il travaillait tout le temps, et il se demandait pourquoi finalement travailler autant de temps, sinon pour faire un truc qui lui plaisait, mais bon, il dit qu'il avait beaucoup de chance de faire quelque chose qui lui plaisait. En tout cas, l'artiste est surprenant de vérité, de qualité, de puissance, de force. Alors bien sûr, c'est toujours le côté un peu du rap, c'est que quand on entend les orchestrations, Bon, on se dit, bon, ok, donc les paroles peuvent être très puissantes, le rythme des paroles en tant que tel peut être très captivant, mais les, très souvent, les orchestrations, c'est des boucles. Alors que là, non, il y a des boucles, et effectivement, mais il y a des moments où il peut être à la guitare sèche et vous faire une mélodie, donc à la guitare sèche, donc c'est pas uniquement centré sur le rap. Et ce que j'ai aimé surtout, c'est que c'est une description du monde très juste, vu de son point de vue, mais que je partage complètement. Et c'est pas un engagement, c'est pas, voilà, c'est plus une description. Il essaye de trouver sa place, tout simplement, dans ce monde. Alors, on va écouter donc un morceau là qui est le quatrième morceau de l'album. Vous allez voir. Donc, le morceau s'appelle. Alors, il y a deux possibilités. Il y a, parce que tout l'album est vraiment excellent, on va passer plutôt le morceau Rêve Mieux. Voilà. Il y avait le morceau Bébé Boa qui est super, mais on va passer un petit morceau. Et dans la deuxième partie d'émission, on passera le grand morceau de 7 minutes. Mais vous allez voir, c'est captivant, absolument captivant. Ce personnage est captivant.

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1: Je trouve ce texte surprenant quand, je sais pas ce Laurence, que t'en as pensé à cette écoute. Moi, personnellement, je trouve surprenant parce que c'est des paroles qui sont vraiment très, très difficiles, hein. Il y a des paroles, il fait un constat. Mais ce constat, voilà, moi, je suis assez décrypteur d'informations, comme toi. On regarde, voilà, ce qui nous correspond, ce qui nous correspond pas. On est assez critique. Mais là, je trouve que la description est vraiment très juste et il se place et, quand il dit ce qui est important, c'est le bonheur, quoi. C'est-à-dire, c'est pas l'argent, c'est pas le pouvoir, c'est le bonheur. Va vers ton bonheur et le bonheur n'a rien à voir avec l'argent et le pouvoir. Et j'en avais pourtant, c'est une musique qui est pas du tout ni romantique ni quoi que ce soit. Et pourtant, il y a quelque chose, je trouve, de très très romantique dedans et de très désespéré. Et à la fois avec une sorte, c'est pas uniquement désespéré. Et je trouve qu'il y a une qualité aussi de, je trouve quelqu'un qui est vraiment, qui a très bien les pieds sur terre et qui est très équilibré, quoi, finalement. Et plutôt joyeux quand il dit, va vers ton bonheur. Et lui, dans une autre chanson, il dit, moi, il dit, je suis heureux. Il dit, je suis heureux, même s'il y a plein de choses que je vois autour de moi, je suis heureux. Qu'est-ce que t'en penses ?
2: Non, l'originalité d'Orelsan, c'est la puissance des paroles et surtout la puissance de l'analyse, bah, qui est décalée, oui, par rapport à beaucoup de rappeurs qui sont beaucoup dans la dénonciation du racisme, de la police, du colonialisme, etc. Lui, il a vraiment une analyse intérieure originale, très forte, quand il mâche pas ses mots, quoi, mais comme il a du talent, le talent permet de faire passer à la puissance 10 son message et son analyse. Quoi.
1: Absolument.
2: Et c'est ça qui est fort chez lui.
1: Et il y a un détachement en plus, et à la fois il est impliqué dedans, et il y a un super détachement que n'ont pas beaucoup d'autres artistes ou d'autres rappeurs que j'ai écoutés. Alors soit c'est des gens qui sont effectivement dans la dénonciation, comme tu disais, dans la colère, dans la violence, ou alors c'est le rappeur qui veut que les grosses bagnoles, etc.
2: Il y a beaucoup de richesses dans le rap, hein, mais ça sera l'objet de l'émission qu'on fera à la rentrée. L'émission de rap par des gens qui n'écoutent pas beaucoup de rap, sauf quand le talent transperce tous les genres et puis vous rentre dans les oreilles et n'en sort plus.

0: Ah, quelle beauté, quelle beauté. Des gens qui n'ont pardon, pas écouté les Beatles, non, mais bon.
1: Du tout.
0: Donc ils ne connaissent pas.
1: Brian et Michael Dadorio, les Lemon Twigs.
0: Ah, ils sont vraiment très doués.
1: Oui, ils sont très très doués. Après l'album, le dernier album qu'ils avaient fait, c'était, ils reprenaient les chansons de leur père, qui n'avait pas beaucoup de succès, puis ils l'avaient réorchestré et un peu arrangé. Ça fait un très bel album. Là,
0: c'est pas Paul McCartney, leur père.
1: Non. Là, c'est un album des Lemon Twigs, et il est excellent, quoi. Tout l'album est excellent. J'ai pioché une mélodie. C'est vraiment superbement fait. Ils ne se cachent pas de leur influence. Ils ne se cachent pas de ce qu'ils ont écouté. Mais ils vont de l'avant. C'est déjà leur sixième album, mine de rien. On a dû passer un extrait à peu près de chaque album, sauf le deuxième, qui était bizarrement. Le premier était génial. Le deuxième était raté. C'est très, très bizarre. Et après, ils ont repris leur envol. Et tout ce qu'ils ont fait derrière, y compris l'album solo de Michael Dadorio, dont on avait passé des extraits, un extrait dans Absolutely Live. Ce qu'ils font est très très bien, c'est d'une qualité. Et ce qui est bluffant, c'est qu'on pensait pas, t'as cité les Beatles, on pensait pas qu'après les Beatles, on pouvait faire des albums comme ça et des morceaux comme ça. Et c'est ça qui est très fort, quoi. Parce que c'est pas du sous-sous.
0: Non, pas du tout. Hein.
1: Voilà.
0: Je les compare aux Beatles, c'est pas du tout. Au contraire, je trouve ça. Même, c'est un hommage. Parce que moi, de toute façon, j'ai jamais vu, même dans les artistes, des gens, ils disent, ouais, c'est du sous-machin. Non, non. Il y a beaucoup d'artistes, même les trois quarts, ils reprennent parce que c'est un hommage aussi. Parce qu'ils font hommage aux anciens, tout simplement, mais ils continuent leur propre chemin.
1: C'est un saut de génération colossal, parce que c'est des milléniums, les frères Dadario. Hein, donc, ils sont encore très jeunes, bien qu'ils aient fait six albums déjà, donc.
0: Alors, je vais te donner une phrase et tu vas me dire de qui elle est.

0: Franco, qui était venu en invité avec le duo Ormet, quand le duo Ormet est venu dans nos studios il y a maintenant un an et demi. Mmh. Elles avaient fait un concert en direct et même elles avaient invité Vanina De Franco pour chanter un morceau a cappella avec les deux. Donc à trois avec bien sûr Aurore et Elodie. Voilà. Alors, du coup, Vanina, je n'ai pas entendu parler pour le moment, mais je vais rechercher des informations. Mais en tout cas, elle a sorti un album, Le Soleil s'en fout. Je le montre à Laurent parce qu'il se souvient peut-être de la pochette avec le chien.
1: Ah oui.
0: Mais c'est une pochette, alors je la trouve merveilleuse, parce que bon, c'est une pochette qui, a priori, n'est pas un grand artwork, hein, on pourrait dire. C'est pas du Roger Dean de l'époque 70, ou c'est pas une composition particulière. C'est tout simplement Vanina qui est avec un chien. Elle nous avait dit que c'était pas son chien. Et ils regardent tous les deux, ils ont à peu près la même tête, et ils regardent quelque chose comme... et c'est du jaune autour, donc je pense qu'ils regardent à l'extérieur le soleil. Mais cette photo, elle est vraiment, vraiment, vraiment hilarante. Elle est vraiment hilarante. On va écouter le morceau « C'est par où qu'on s'aime ». Mais tout le dit, je l'ai réécouté. Alors, sur le moment, bon, j'avais bien aimé la prestation de Vanina. On avait passé ce morceau-là, qui était beau. J'ai réécouté tout l'album, et c'est vraiment une petite merveille de construction, de texte et d'orchestration, parce que, bien sûr, que la jeune femme ou la femme, je crois que c'est son mari, n'est pas toute seule, puisqu'elle compose et elle enregistre avec, je vais essayer de trouver son, parce que je ne le connais pas par cœur. Voilà, Vanina De Franco, Stéphane Cochet. Voilà, c'est Stéphane Cochet, les arrangements, batterie, percussion. Alors, il y a Julien Auger aussi et David Poteau-Razel. Mais c'est Vanina, bien sûr, qui est un peu l'égérie du groupe, et c'est elle qui insuffle. Voilà, donc on va écouter ce morceau. Tu vas voir si tu t'en rappelles, puisqu'on l'avait déjà. J'ai déjà programmé deux ou trois fois. Allez, on l'écoute. Et puis, donc, c'est Vanina De Franco que nous espérons, bien sûr, bientôt peut-être recevoir dans nos studios pour une émission spéciale. Surtout si elle a un nouvel album, ça serait vraiment super. En tout cas, très très classe.

0: Qu'en penses-tu ? C'est très beau comme truc.
1: Hein. Ouais.
0: C'est
1: pas mal du
0: très très belle orchestration, très belle parole, très belle voix. Enfin, et tout le disque est comme ça. Hein. Donc j'espère que vraiment cette artiste va avoir du succès, un peu comme avec en même temps que le duo Ormet. En tout cas, c'est le duo Ormet qui nous l'avait. Enfin, Ormet, donc le groupe Ormet. Hein. C'est le duo Ormet, c'est un duo, mais c'est le groupe, c'est Ormet, et nous avait apporté cette merveilleuse personne et puis aussi cette très très belle découverte. Donc je vais tout de suite m'enquérir pour voir s'il y a un nouvel album.
1: Bah, on va enchaîner avec un album très original. C'est un album de Superpose. Alors, Superpose, c'est un nom d'artiste, hein, parce que son vrai nom, c'est Gabriel Le Gueuleux. Bon, c'est pas un nom de show business, donc Superpose, c'est bien mieux. C'est un des piliers de la musique électronique française. Il est originaire de Caen, comme Relsan.
0: Il y a beaucoup de gens de Caen. Hein.
1: Oui, on est focalisé.
0: Juliette Jouan est de Caen, et puis le groupe In Limbo est aussi de la région de Caen.
1: On est focalisé beaucoup sur la scène rennaise, oui, bien entendu, mais Caen, il se passe beaucoup de choses.
0: Bah oui, beaucoup de choses.
1: Et alors, il lui est arrivé, c'est qu'en rangeant dans une maison de campagne, il rangeait et nettoyait l'immeuble, et il a trouvé au fond d'un meuble les carnets intimes de sa mère, qui faisait de très beaux textes, et puis des chansons, mais sans musique, des chansons avec des couplets et des refrains, et qui finissaient poussiéreux au fond d'un tiroir d'un meuble. C'était en 2019. Donc il a dit qu'il allait mettre des musiques et qu'il allait faire chanter ses textes, alors que lui, il est dans la musique électronique. Normalement, il fait de la musique sans parole. Hein il a demandé pour chanter l'aide de Blandine Rinkel, qui elle vient de l'Ouest aussi, elle vient de Rosé, c'est à 3 km de chez moi, dans la banlieue nantaise. Blandine Rinkel, c'est elle a écrit beaucoup de romans, elle a fait du théâtre, elle a édité régulièrement chez Fayard. Elle fait aussi des livres d'analyse. Et comment ils se sont rencontrés tous les deux? C'est que Superpose avait fait la musique en 2023 de l'Entente, le spectacle de Blandine Rinkel au Festival d'Avignon, au 77e Festival d'Avignon. Et donc, elle faisait le spectacle, lui, il a fait la musique du spectacle. Bon, ils se sont bien... Et donc, c'est Blandine Rinkel qui l'a choisi pour chanter les textes écrits par sa mère. Alors, on va écouter donc le morceau, l'album s'appelle « L'album de ma mère », tout simplement. C'est sorti juste fin avril. J'ai sélectionné un morceau, mais je le regrette parce que tout l'album est excellent. Et j'ai peut-être pas choisi le meilleur morceau, mais donc dites-vous que ce que vous allez entendre, il y a au moins 4-5 morceaux meilleurs, c'est pour ça que j'en reprogrammerai dans d'autres émissions. On va quand même écouter Superpose, les correspondances avec la voix de Blandine Rinkel.
0: Ah oui, c'est pas le meilleur morceau. C'est un peu trop rapide quand même pour une réponse.

0: forme de la chanson pour écrire ce qu'on a à dire. Il faut bien choisir ses mots.
1: Alors tu vois, le petit plus qui est finalement un grand plus, c'est quand tu dis que ce sont les lettres de sa mère.
2: Oui, c'est pas les lettres de sa mère, c'est les carnets intimes
1: les
2: de sa mère.
1: Les carnets intimes, voilà. oui, donc les carnets intimes. Et ça se ressent vraiment dans la musique.
2: C'est les mots de Madame Le Gueuleux, mère. Quoi.
1: Voilà, il y a quelque chose en tout cas qui se ressent à un niveau, alors pas à un niveau objectif si tu veux, un niveau visible, mais en tout cas je l'ai ressenti. L'interprétation est très très bien faite, alors j'aime beaucoup. Qu'il laisse à la fin les voix off en fait, parce que c'était des voix off hein, quelque part, comme en studio très souvent on laisse le micro ouvert et comme nous ça nous arrive aussi on laisse le micro ouvert et puis on entend des voix off voilà qui ne sont normalement qui sont pas censées être écoutées par l'auditeur
2: voilà non, mais je trouve l'album est très bon hein.
1: Oui.
2: C'est vraiment j'ai pioché cette chanson là parce que il y a ces voix off, mais l'album est d'une homogénéité visiblement.
1: Ah, tu l'as choisi parce qu'il y avait ces voix off à la fin.
2: Oui,
1: d'accord.
2: Voilà, mais il y a des chansons, c'est très très très poignant. On voit que
1: c'est.
2: Il a sorti des musiques qu'il n'aurait jamais pu composer si c'était
1: absolument.
2: Pas les textes de sa mère.
1: Bah, tu viens de traduire exactement ce que je n'arrivais pas à traduire. Merci Laurent. Je n'arrivais pas à traduire et c'est ça effectivement. On sent parce que moi, comme je connais pas l'artiste, donc mais on sent qu'il a été au-delà de ce qu'il pouvait faire parce que c'était les carnets de sa mère.
2: C'est un artiste.
1: Ça se sent.
2: Comme qu'il y en a beaucoup qui fait énormément de choses, c'est-à-dire qu'il fait de la musique électronique. Là, il a fait un album totalement différent. Il fait des musiques pour des pièces de théâtre dans les festivals. Il fait des musiques de films. Il fait de la musique de recherche. C'est vraiment quelqu'un qui fait énormément de choses et qui a beaucoup de talent. Moi, j'aimais bien, on a passé une ou deux fois des morceaux de Superpose électronique, comme on programme régulièrement des morceaux de musique électronique. Moi, j'aime bien fouiller ce secteur de la musique, mais voilà, là, ça m'a touché au cœur, et donc je voulais programmer un morceau.
1: Bah, écoute,
2: et c'est une nouveauté absolue, puisque l'album est sorti le 24 avril 2026.
1: C'est réussi.
2: Voilà.

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2: Et oui, c'est la princesse Robert, donc le nom.
3: Alors le ça nom. Ça fait princesse rebelle aussi.
2: Ça fait princesse. Absolument. C'est. Je pense que c'est fait pour aussi. Voilà. Donc c'est son dernier album à ce jour. Elle avait fait une dizaine d'albums au moins. Alors personne ne connaissait ce nom. Personne. J'étais à la Fnac. J'étais au truc. Vous avez des disques Robert. Robert, c'est le camionneur. Non, c'est la princesse Robert. Voilà, c'est Robert. Non. Ah non, je ne connais pas. J'ai été chez Gibert, j'ai été dans toutes les boutiques de musique. Vous connaissez Robert? Vous avez dit Robert? Non. Finalement, j'ai tout trouvé. Bon, bah, sur Internet, bien sûr. Personne ne connaissait. Et pourtant, la demoiselle ou la dame, elle a rempli la Cigale 2-3 fois. Elle a fait l'Olympia. Elle a fait, voilà. Les salles étaient combles. Elle a un public qui la suit, mais vraiment les yeux fermés. Et là, elle a eu un fort revers. C'est qu'elle a un peu comme Melody Echo Chambers. Donc, c'est-à-dire qu'elle a divorcé donc à un moment. Donc voilà, donc il y a une séparation et visiblement peut-être qu'elle a eu du mal à s'en remettre. Surtout qu'elle était mariée depuis plus de 22 ans avec son producteur, compositeur et tout. Et à un moment, voilà, ils se sont séparés. Je pense pas que c'est de sa volonté à elle, de ce que j'ai lu, parce que j'ai acheté un gros livre qu'il avait fait sur elle et tout, qui est fabuleux d'ailleurs, avec des photos incroyables. Et voilà. Et après, donc elle a dû se remettre avec quelqu'un qui est un Australien, je crois, puisqu'elle a produit ce disque en Australie, qui est une très très très très beau disque. On avait déjà passé des morceaux dans Absolutely Live, et là j'ai réécouté aussi l'album en entier. Donc là c'est le Chant des Égarés, le morceau éponyme de Robert, la princesse Robert. J'essaye de rentrer en contact avec elle. Je ne désespère pas, et j'espère que si elle vient en France, elle viendra dans nos studios. En tout cas, on est les seuls pratiquement à la programmer, on est les seuls à en parler, alors qu'elle est connue, et elle n'est pas connue à la fois. Elle a un côté très triste, un côté très gothique, un côté écrivain aussi, puisqu'elle a fait un disque il y a moins de 6 mois sur les contes et légendes de Robert. Et là, elle lit des petits poèmes qu'elle a écrits et qui sont vraiment délicieux. On en avait déjà passé un, on en passera d'autres. En tout cas, le Chant des Égarés, je vous conseille ce disque. Allez sur Internet, il y a toute sa discographie que vous pouvez racheter sur Bandcamp. Et voilà, il y a des albums physiques et puis des albums uniquement en téléchargement. Mais c'est une carrière assez incroyable. Et Laurent, j'ai mis 2 mois, 2 mois et demi, j'ai tout retrouvé. J'ai la discographie intégrale, j'ai les livres, j'ai tout. Je m'en suis donné un petit peu un défi. Et en plus, j'ai trouvé...
3: C'est ton côté Sherpa du Tibet.
2: Ah là là, oui, alors ça c'est incroyable. Et j'ai trouvé 3 albums en plus qui sont des pirates d'elle. Des gens ont fait des pirates de ses concerts. Donc j'ai 3 doubles albums de ses concerts. À la Cigale, elle en a fait au Divan du Monde. Enfin, c'est assez incroyable. Voilà, donc on espère la voir très très bientôt dans notre émission.
3: Alors, si vous n'aimez pas la langouste, il vous reste le homard. Et le homard est d'actualité, car encore un album sorti le 24 avril, c'est le 3e album du Super Homard avec le baryton Maxwell Farrington, oui. l'Australien bien nommé. Et ils ont fait sur certains morceaux. Alors, l'album s'appelle Window Tax, les taxes sur les fenêtres. Qu'a existé
2: hier. Sujet intéressant.
3: Sujet intéressant. Et sur certains morceaux, ils ont convié Lily Buchanan, qui est une peintre, qui est à la fois peintre, qui est chanteuse, et donc Christophe Vaillant, c'est-à-dire Super Homard.
2: C'est Super Homard.
3: Pour une fois, a décidé de ne pas produire l'album. Ah bon ? Il a fait appel à Mike Lindsay, qui est le co-créateur du groupe Tongue. T2UNG, que j'aime beaucoup, et ça a été donc enregistré près de Londres, dans le studio Margate, et le résultat, c'est que c'est toujours très bon, quoi.
2: Alors, je les ai vus sur scène. Alors, je les ai vus 3 fois. J'ai vu le Super Homard la première fois devant 15 personnes. Concert fabuleux, mais 15 personnes dans une cave. Ça faisait un peu juste. Et je lui rappellerai s'il viendait. Alors, je l'ai contacté en direct. Il m'avait dit oui, si on passe à Paris, peut-être qu'on viendra dans les studios d'RGB. Donc, on espère le recevoir. Mais maintenant, ils tournent beaucoup. Ils sont très populaires. Et les 15 personnes. Et j'ai moi-même, quand j'ai vu qu'il y avait si peu de personnes et que le concert allait commencer, il y avait un restaurant en dessous, en haut, qui dépendait de la cave en bas où ils faisaient des concerts. Et j'ai été haranguer le restaurant qui était bourré à craquer, justement pas Laurent, bourré à craquer, il y avait au moins 100 personnes. Et je leur ai dit, mais il y a un concert super en bas, il faut y aller, c'est pas cher en plus, et c'est un super groupe. Et je crois qu'il y a 3-4 personnes quand même qui sont descendues, donc on s'est retrouvés à 19.
3: Bah voilà. Alors, puisqu'on parle de concert, pour ceux qui peuvent pas aller à Tokyo pour le concert de,
2: oui,
3: de Kimi Heroes.
2: Oui, Rose, oui.
3: Plus près de chez vous.
2: À Aubervilliers.
3: Sans plaisanter. Le Super Omar et Maxwell Farrington sont en concert le 18 septembre au 106 à Rouen. Et à Tourcoing, c'est, par le TGV, c'est 1h30. À Tourcoing, le 7 octobre, au Grand Mixte. Voilà, à Rouen ou à Tourcoing. Alors, prenez vos... Pourquoi je vous en passe à l'avance? C'est qu'à mon avis, vu les capacités de ces salles, ça va être plein très rapidement, compte tenu de la qualité de l'album et tout et tout. Donc, Rouen, le 18 septembre, au 106. Tourcoing, le 7 octobre. Et peut-être... Avec Lily Buchanan.
2: Pourquoi pas ?

0: Oui, vraiment, tous leurs disques sont vraiment super, et c'est un groupe, c'est marrant, ils montent, alors ils partent de 15 personnes, et comme disait, j'avais discuté avec le leader, son prénom c'est Christophe.
1: Christophe Vaillant.
0: Voilà, Christophe Vaillant, j'avais discuté un petit peu avec lui, bah, il me dit, alors c'était en 2017, donc il y a 7-8 ans, 9 ans maintenant, il disait, bah, il faut en profiter parce que il a 44 ans, quoi, si tu veux, il a commencé à 20 ans, donc le succès est venu très tard. Et il dit, là, on a le vent en poupe, il dit, donc faut en profiter parce que il dit, là, c'est notre dernière chance d'avoir du succès, mais je crois qu'ils sont quand même relativement bien partis.
1: Ouais, ils tiennent le bon bout. Et si vous vous intéressez à la peinture, vous pouvez aller sur le site Lily Buchanan, alors Lily, L-I-L-Y, buchanan.net pour voir les tableaux. Parce que celle qui chante à la basse, oui. c'est un artiste peintre.
0: D'accord.
1: Une artiste peintre.
0: Bon, bah écoute.
1: Mais qui s'est trouvé, pour notre plus grand bonheur, embarqué dans cet album de Super Omar.
0: D'accord. Alors, Super Omar, j'ai découvert, je vais dire l'anecdote parce qu'elle est quand même. Je revenais donc d'une émission de RGB et je mets le poste. Je ne me rappelle plus sur quelle fréquence je la mets, mais bon. Et j'entends une musique, je me dis, oh, c'est vraiment super. Et la personne dit, bah, c'est un nouveau groupe qui vient de sortir, c'était il y a 8-9 ans, c'est le Super Omar. Alors, du coup, j'ai acheté immédiatement l'album qui existait, puis le deuxième album, et ainsi de suite. Voilà. Ils n'ont pas eu de chance d'ailleurs parce que j'avais pré-déplacé un concert juste avant le Covid, du style le 29 janvier 2020, et le
1: Covid est arrivé.
0: Le 1er février, tout était arrêté, donc les places ont été remboursées, et voilà. Alors, je voulais passer à un morceau j'ai réécouté aussi le dernier Mansais d'un bout à l'autre, qui est très bon, hein, donc je ne veux pas. Alors, quand on voit la pochette, effectivement, c'est bien du Mansais, il n'y a pas de problème, petit sous-bois, un peu tristounet, une place de devant une petite table en bois ancienne, donc on se dit il y avait deux places avant, mais il n'y en a plus qu'une, et je crois que c'était sa compagne qui est décédée. Donc ça se ressent dans tout l'album. Le morceau, on va le passer parce que c'est pour faire un écho tout de suite après, on passera dans deux morceaux, le grand morceau d'Orelsan, parce que je trouve que Mansais, c'est du Orelsan des années 70, mais avec le côté un petit peu tragico, le côté un petit peu déprimé, le côté un peu triste que n'a pas Orelsan, mais je pense qu'Orelsan, je pense que j'aimerais bien l'avoir l'interviewer, de voir s'il connaît Gérard Mansais, parce que l'énergie des deux personnes, vu comment Mansais a parlé aussi de la société, de la dégénérescence de certaines choses qui le touchaient, et je trouve cette énergie très très correspondante avec celle d'Orelsan. Je sais pas ce que t'en penses, Laurent, toi, entre
1: oui,
0: Mansais et Orelsan.
1: J'avais pas fait obligatoirement le rapprochement, mais...
0: Deux générations différentes, mais le même fond.
1: Oui, il y a un lien. Oui,
0: y a un lien.
1: D'accord.
0: Bon, merci de me confirmer dans ce lien. Alors, on va écouter le morceau. Bah, il fait quand même 11 minutes 22. Bah oui. Mais on ne s'interdit pas les grands morceaux, n'est-ce pas, Laurent ?
1: Non, non.

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1: Quel morceau de Moncey, quel hommage. 11 minutes de morceau, hein, une orchestration. Ce que j'adore de Moncey, c'est que il peut faire comme ça dans ses albums. Il a toujours des orchestrations qui peuvent être fleuve et rock, très très rock. Hein, c'est vraiment du rock presque punk. C'est, enfin, il est vraiment à la limite de plein de. Alors, il peut faire des mélodies aussi, comme Il voyage en solitaire, juste piano, voix. Mais là, c'est un hommage absolument incroyable et c'est très très poignant. C'est la troisième ou quatrième artiste qu'on passe aujourd'hui. J'ai un chat dans la gorge, tu vois. Aussi. Tu me l'as donné peut-être.
2: Ah bah non, il y a une vitre entre nous.
1: C'est ah bah oui, le chat ne peut pas passer, c'est vrai. Mais les chats, c'est malin, hein, ils arrivent toujours à trouver des trucs. Bon, ouais, donc on a passé Aurel San, voilà, très très émouvant. Princesse Robert, très émouvant.
2: Superpose, l'album de sa mère.
1: Voilà, son album donc des carnets de sa mère. Là, on passe Gérard Moncey. Et on n'est pas à la fin aussi de nos surprises, hein. Il nous reste encore pas mal de temps à passer avec vous. Vous êtes bien sûr sur RGB 99.2, radio rgb.net et Luc,
2: Laurent,
1: avec vous jusqu'à bien sûr 17h30. Encore beaucoup de choses à passer. Et là, bah, je suis content que tu passes ce morceau-là maintenant, parce que ça fait très longtemps que j'ai envie de réentendre ce groupe. Et bah, tu as...
2: Oui, mais là, c'est la version... Enfin, c'est son dernier album paru, qu'il a composé dans son studio à lui, dans la banlieue de Perth, cette ville tout au bout de l'Australie, sur l'océan Indien. Et donc, il a tout fait tout seul, et ça s'entend. Ça s'entend que c'est un album fait à la maison, où il a tout fait. Mais derrière... il a rompu ce splendide isolement, il est parti dans une tournée mondiale qui est passée par l'Europe, en France on l'avait, et puis cet été c'est tous les États-Unis, mais tous les États-Unis, à Nashville, à Houston, enfin partout, et puis il terminera en Australie, à Melbourne, à Brisbane, mais pas à Sydney. Bah, il a peut-être faudrait approfondir ça.
1: Est-ce qu'on a des chances de le voir à Bécon-les-Bruyères?
2: Mais non, il est passé à Lyon et à Paris quand il est passé.
1: Ah bon, alors pas à Bécon-les-Bruyères, zut alors.
2: Bon, donc c'est See You on Monday, le morceau qu'on va écouter. L'album, là aussi il y a de l'introspection, parce que l'album qui était sorti fin septembre 2025 s'appelle Dead Beats. Ah ouais. Là aussi, il y a de l'émotion. Donc, c'est pas Tame Impala avec, je dirais, la grosse artillerie. C'est Tame Impala introspectif et solitaire. C'est un garçon, différent, hein, Kevin Parker. Mais c'est pour ça que c'est intéressant de le suivre et que régulièrement, au fil des albums, on programme à minima un morceau.
1: Je préfère quand même Melody Echo Chambers.
2: Oui, mais ça, c'est... t'as le droit. Enfin, t'as encore le droit.
1: J'ai encore le droit. Allez, on écoute.

0: Ben, moi j'aime bien.
1: Bah, j'aime bien aussi, mais c'est très introspectif. On voit que c'est...
0: C'est son dernier album.
1: C'est son dernier album, l'avant-dernier qu'on avait passé dans l'émission, c'est The Slow Rush en 2022. Donc là, Deadbeat fin 2025 et la tournée mondiale à suivre. Si vous l'avez manqué en France, pas de problème, vous pouvez aller le 6 et 7 juillet à Miami, au Kaseya Center, et sinon le 9 juillet à Tampa, au Benchmal Area. Alors Miami, c'est sur l'Atlantique, et Tampa, c'est la grande ville sur le golfe du Mexique.
0: Toi qui es un puits d'érudition en géographie, Darwin se trouve aussi sur le nord de... Non ?
1: Darwin, de l'Australie ?
0: Oui.
1: Oui, c'est tout à fait au nord.
0: C'est au nord aussi, c'est comme Perth.
1: Non, Perth, c'est pas du tout au nord. Perth, c'est à l'est de l'Australie.
0: L'est, d'accord.
1: Sud-est de l'Australie, mais sur l'océan Indien.
0: D'accord.
1: Alors que Sydney, Melbourne, c'est sur l'océan Pacifique. Et Darwin, Darwin, c'est vraiment... Mais c'est les régions dangereuses de l'Australie, parce que c'est là qu'il y a... c'est là qu'il y a les crocodiles marins.
0: Oui.
1: Et c'est des crocodiles de 800 kilos. C'est là qu'il y a le plus grand python. C'est pas un anaconda, mais le plus long python du monde vit également dans la région de Darwin. Et je crois qu'il y a aussi le serpent, un petit peu plus au sud de Darwin, le plus venimeux du monde.
0: D'accord.
1: Donc. Faut faire attention.
0: Oui, c'est une région, on va dire hostile.

0: 000.
1: Ouais, mais enfin, il y a quand même 148 000 habitants qui vivent là-bas, mais c'est vraiment, oui, c'est vraiment au nord, quoi. C'est, il n'y a pas des corons, mais c'est très au nord.
0: Non, il y a des corons.
1: C'est en face de la nouvelle, c'est en face de la Papouasie-Nouvelle-Guinée, quoi.
0: D'accord.
1: Voilà, donc pour te dire que c'est équatorial, hein.
0: D'accord.
1: Bon, bah, je ne sais pas si l'office du tourisme de Darwin va m'envoyer un chèque, mais ça m'étonnerait.
0: Après ce que je viens de dire. Tout ça, ouais. Bon, alors comme promis, on va écouter le deuxième morceau d'Orel San.
1: J'aurais dû dire, le crocodile ne fait que 800 kilos dans cette région.
0: Oui, oui, oui. Mais par rapport au python...
1: C'est plus rassurant.
0: Oui. Ah, oh, il ne fait que 700 kilos, c'est bon, on y va, allez. Ouais, bon. Alors, on va écouter le deuxième morceau d'Orelsan, donc de son album Civilisation, donc son avant-dernier album. Voilà, donc vous allez voir, là encore, c'est un morceau, voilà, c'est très... Alors, je trouve qu'il y a une analogie avec Mansay, bien que c'est deux époques différentes, deux personnes différentes, mais au niveau de l'énergie, la façon dont ils voient le monde, la façon dont ils décrivent leurs sentiments, dont ils vivent leurs sentiments, dont ils exposent leurs sentiments dans le disque. Vous allez voir là, c'est une manifestation auquel va Orel San. Une manifestation, et vous allez voir comment ça se passe. Donc il y a son copain, il y a sa copine, et vous allez voir, il décrit toute la manifestation. Alors Laurent, écoute bien, je pense que tu vas être séduit par ce morceau. Moi je le trouve surprenant, je l'ai écouté du coup deux fois, et je mens pas, hein. Pourtant c'est pas, les orchestrations derrière sont quand même assez minimalistes, mais bien faites, hein, très précises. Mais la parole, le texte d'Orel San, la façon dont il le décline, dont il parle, l'écrit, c'est surprenant. Vous commencez au premier mot et vous arrêtez au dernier mot, et c'est émouvant en plus, c'est pas du tout voilà, mais par contre c'est très punchy, hein, c'est pas du tout un rap très doux, hein. Donc on va écouter et vous allez voir, vous allez me dire et tu vas me dire ce que tu ressens, mais écoute bien les paroles, t'es pris d'un bout
1: toujours à l'autre. Extrait de Civilisation, non?
0: Ah, toujours extrait de Civilisation, ouais. L'album est bon, mais de A à Z, c'est même pas un morceau. Alors pour moi qui ne suis pas du tout un rappeur, ni un partisan, ni un fan de rap, alors ça me surprend, mais je suis très content, très très content. Et donc on va en découvrir d'autres sûrement dans l'émission qu'on va faire.
1: Absolument.
2: Quand mon pote Mickey m'a donné rendez-vous sur Paris, il a oublié de préciser dans une putain de manif. Qu'est-ce que je fous dans une putain de manif? Je suis pas concerné par la société, je suis un putain d'artiste. J'ai rien manifesté depuis le lycée. C'est chez les cours la seule idée qui m'ait fait militer. Et si tu veux la vérité, je trouve les manifs flingués. J'y pense en passant au milieu d'un flash mob d'infirmiers. Entouré par des beaufs un peu politisés qui sortent les mégaphones pour crier des banalités. Je me dis que si traîner en bande et chanter suffisait, ça ferait longtemps que j'aurais changé le monde. J'arrive pas à capter Mickey qui m'a mis juste un texto. C'est marqué je suis à République, je suis pas loin du métro. Entre parenthèses, je suis avec France, la sœur à Fredo. Entre parenthèses, dis rien, j'essaye de la pécho. Après une grande partie d'Où est Charlie, je retrouve Mickey dans un costume de Spider-Man Wish. Il a les poches pleines de grandes Henken, m'en propose une, je refuse vu qu'il est 11h à peine. Il me fait un clin d'œil discret, montre un fumigène. Je sens grisé par la manif et l'atmosphère qui règne. Les CRS, les barricades, les grandes rues parisiennes. Ça l'excite, il a l'impression d'être dans BFM. Je lui dis que je comprends pas pourquoi il regarde cette putain de chaîne, alors qu'il me dit tout le temps qu'il mente et qu'il y fout la haine. Il me dit qu'il la met juste en fond, ça lui fait une présence. Et de façon, il fait toujours autre chose en même temps, comme partager des trucs complotistes bas de gamme auxquels je répondais ah ah, alors qu'en vrai je les regarde pas. Je me suis auto-persuadé qu'au fond il y croit pas, que c'est juste que sa vie est moins fade avec un peu de drama. Bref, le cortège va bientôt partir, et moi je vais bientôt partir du cortège. Sauf que France nous présente sa copine bonne Mathilde. Mickey croit pas au Covid, donc il tente la bise. À peine le temps qu'elle esquive, on marche au son des batteries. Ambiance samba au Brésil, par des toughers qui ont pas de rythme. Y'a des employés, des profs, j'suis dans mes fêtes de famille. Ça crie des slogans nuls sur des ministres ou je sais pas qui. J'suis dans la manif. J'suis dans la manif. Je profite de la marche pour me rapprocher de Mathilde, qui dit qu'elle connaît France parce qu'elle vient de Caen mais qu'elle a fui. Moitié blogueuse mode, moitié journaliste, donc pile le genre de meuf qui m'énerve et qui m'attire, qui arrive à se donner un style manifestante avec un petit twist catin. Si je devais la décrire, 2021. Elle me dit que si sa carrière va bien, elle se verrait bien chez Quotidien. Pour l'instant c'est pure people qui assure son quotidien.

La France, je suis surtout là pour la pécho. Je vais vers France que je connais un peu, c'est la sœur à Fredo. Par politesse, je lui demande ce qu'elle devient. Elle me dit qu'elle va très bien. Et je capte direct qu'elle va pas très bien. Je l'ai pas croisée depuis 10 ans et elle en a pris 20. Elle me dit qu'elle reste à Caen car ses parents sont pas très loin. Qu'elle bougerait bien mais c'est plus pratique pour son fils. Son mari s'est barré avec une meuf d'un autre service. Que c'est tant mieux parce qu'il était ultra possessif. Et de façon

retraite. Et c'est pour ça qu'on est là, qu'on manifeste contre les fils de pute de l'État. J'suis dans la manif. Wow, hey. Je crois que Mickey est bien foncé vu qu'il s'en prend une trottinette. Mathilde en fait une story, bravo France ton nouveau mec. Dans les cases bleues du Monopoly on manifeste. 16h, rumeur de

agit dans la foule. Mathieu jubile parce qu'elle a tout filmé. D'ailleurs c'est déjà en train de retweeter. C'est vite fait, je me dis que c'est le moment de s'éclipser. Sauf qu'on a perdu France qui doit regretter d'avoir pris un jour de RTT. Une heure après tout a empiré, voiture retournée, la lacrymo commence à piquer. Je sais toujours pas où France a filé, je dois m'occuper de Mickey déchiré qui fait tout pour passer au JT. Quand je vois Mathilde dans l'arme en train

métissé, on utilise le tweet, genre les méfaits des mecs de cité, où il a jamais mis les pieds, si je dois préciser. On dit que c'est ce que la journaliste a voulu dénoncer. C'est sur la fin de la vidéo où elle a pas eu de chance, parce qu'on y voit deux petites blanches, dont une qui dit merci France. C'est devenu un

0: beau espace-temps. Je vois le visage du flic déformé par la haine. Je pense qu'il pense au même où Spider-Man le balaye comme une merde. Il doit se dire qu'il bosse pour la France, pas pour se faire humilier par elle. Je me dis que la canette dans la tête, c'était peut-être pas la peine. Je vois Mickey avec son fumigène, qui sent pousser des ailes, qui doit s'imaginer en boucle sur BFM. Ou juste il s'imagine rien vu qu'il a bu 15 Ken. J'entends un coup de feu qui part. Mickey titube au bon moment, le tir passe à un mètre. Son fumigène de merde s'éteint avant même qu'il jette. Un corps percute le sol près de moi, du sang sort de la tête. Je reconnais France, je me dis qu'elle aura pas sa retraite.
1: Oh, je trouve que c'est étonnant, c'est une poésie sociale, dure, il y a des mots durs. Et quand j'écoute l'ensemble, mais je prends ça vraiment de... Ça me fait vibrer d'un bout à l'autre, parce que je trouve cette tellement juste, en tout cas la façon dont il le dit, lui, je ne sais pas si c'est juste, mais la façon dont il le décrit, la façon dont il se met de côté, et à la fois il est dans la manif, on se demande pourquoi il est. Alors j'adore la peur de la boîte aux lettres, c'est des choses que tout le monde ressent. Quand tu vois un truc avec le truc français, tu dis tiens, j'ai été pris par un radar, ou qu'est-ce que c'est qu'on me demande, qu'est-ce que j'ai encore fait, un rappel d'impôt. J'en ai eu un d'ailleurs, par rapport à mes parents qu'ils avaient oublié dans la succession, donc ça m'est tombé dessus comme ça, je dis mais qu'est-ce que c'est ce truc-là ? En plus, plutôt agressif. Les 15

0: Ken, donc Mickey voit plus rien parce qu'il a pris 15 et une Ken. Enfin bon, c'est... Et donc, il décrit la société, mais avec une nostalgie. Et puis aussi, il déplore, quoi, parce qu'il trouve tout ça triste. Finalement, c'est triste, ces manifs, c'est triste, ces trucs-là, c'est triste, ces conservations. Il se permet de tacler 4, 5, 6, voilà, 6 institutions. Bon, je trouve ça très balèze. Qu'est-ce que t'en penses,
1: hein? Ah, ben non, mais moi, je suis fan d'Orelsan. Hein, et puis surtout, c'est quelqu'un qui tient la route sur. Un grand nombre d'albums, quoi. Ouais, c'est pas son premier, ni son deuxième, ni son troisième. Alors. C'est vraiment quelqu'un qui a une richesse intérieure et qui, tout au long de sa vie, puisqu'il vient de passer le cap de la quarantaine, a vraiment quelque chose à dire, et il photographie de façon extraordinaire la vie et son environnement, quoi.
0: Et c'est une écriture vraiment impeccable. Impeccable. Il n'y a pas un mot de trop, pas un mot de peu.
1: Bon, ben, bah, voilà. Là, ensuite, on va dire au revoir à une dame qu'on n'a jamais découverte. Et pourquoi on lui dit au revoir à cette dame de Suède, Lykke Li? C'est qu'elle a 40 ans, elle a fait un sixième album et elle annonce qu'elle arrête, qu'elle fera autre chose désormais, que c'était la musique, c'était la période de sa vie de 20 ans à 40 ans. Et je ne sais pas ce qu'elle fera derrière, mais donc... Comme on l'a raté, on va quand même lui dire au revoir avec son dernier concert, son dernier album. Et là, vous pouvez la voir si vous n'allez pas à Miami ni à Tokyo, au Domaine National de Saint-Cloud, le 27 août 2026. C'est déjà beaucoup plus proche.
0: Mais elle a quel âge ?
1: Ben, elle a 40 ans.
0: Oui, alors les gens qui s'en vont en général...
1: Ah non, mais je te dis ce qu'elle me dit,
0: Non,
1: elle est née à Ishtat. Alors Ishtat, c'est... Autant Perth, c'est à l'extrême est de l'Australie. Ishtat, c'est à l'extrême sud de la Suède. C'est le point le plus sud de la Suède, qui est quand même pas mal au nord. Mais si vous allez plus au sud, vous tombez dans la mer Baltique, quoi.
0: Ah bon?
1: Donc voilà, Lykke Li, c'est du folk un peu mystique. Enfin, le morceau, c'est So Happy I Could Die. Je suis tellement contente que je pourrais mourir. Et comme c'est soi-disant son dernier album, bah, elle a intitulé l'album The After Party. Voilà, l'after, c'est sorti fin mars 2026. Bon, bah, on l'écoute et puis on lui dit au revoir.
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0: Bah écoute, c'est pas mal du tout. J'espère qu'elle fera d'autres albums quand même. Qu'elle va...
1: Alors, faut préciser que Lieke Lee, c'est une partie de son vrai nom. Puisque de son vrai nom, elle s'appelle Lieke Lee Timoshe Svensson Zachrisson.
0: Oui, oui, il faut déjà un premier niveau, un premier degré.
1: Lieke Timoshe Svensson Zachrisson. C'est le dernier. Donc, si vous êtes cet été à Saint-Cloud, bah, vous pouvez aller la voir. Voilà, voilà.
0: Voilà, bon. Alors, on va découvrir un groupe, un nouveau groupe. Ils ont sorti un album, ça fait 2 ans, Super Bravo. Ça s'appelle Super Bravo, groupe français. Je les ai rencontrés, puisqu'ils sont prévus aussi en novembre. Ils vont faire un concert, je crois que c'est le 8 novembre. Ils vont faire un concert chez Watine, à la chapelle de Watine. Je les ai découverts à la chapelle de Watine, puisque j'ai parlé avec eux. Et ils m'ont remis gentiment leur album, que j'ai écouté... il y a maintenant 7-8 mois, j'ai écouté une fois, deux fois, j'ai dit c'est pas mal, et j'ai réécouté, et là encore j'ai été vraiment très surpris. Donc il y a vraiment des gens actuellement qui sont très talentueux, et c'est pas forcément tous ceux qu'on écoute, ou tous ceux qui passent dans les médias, je veux dire, qui sont officiels et tout, parce qu'il y a plein d'artistes qui actuellement font des choses absolument fabuleuses. Donc nous, on se fait l'écho bien sûr de tous ces artistes, des autres aussi, hein, mais surtout des artistes qui sont comme ça, voilà, qui n'ont pas beaucoup de couverture médiatique. Et pourtant. Donc écoute bien ça, Laurent, c'est nouveau, Super Bravo. Je pense qu'ils préparent un deuxième album, sûrement, puisqu'ils vont passer en concert chez Watine le 8 novembre.
1: Super Bravo, ça s'appellera Super Rappel.
0: Alors. Super Rappel après, ouais. Allez, on écoute, Super Bravo. Alors oui, j'ai pas donné le nom du morceau. Alors le morceau, alors j'aurais pu choisir n'importe quel morceau, mais ça s'appelle La Win. Donc La Win, c'est.
1: On gagne.
0: Voilà. Allez, on écoute. Et vous allez me dire ce que tu en penses, mais c'est vraiment une très belle découverte et tout l'album est super et très très original au niveau des voix, des orchestrations. C'est un très très grand travail, vraiment bravo.

0: Voilà, encore une dame qui se pose beaucoup de questions. Quand on synthétise ce que les artistes expriment actuellement, il y a du stress dans l'air. Hein.
1: Oui, c'est vrai.
0: Il y a énormément de stress dans l'air.
1: Sont assez.
0: Ça, c'est une nouvelle, c'est son premier album. Elle s'appelle ML. En vérité, son vrai nom, c'est Maria Laetitia Matern. Elle est belge, elle est de Bruxelles. Et elle avait fait deux EP en 2022 et 2023. Elle vient de sortir, là, au mois d'avril, son premier album qui s'appelle Tout Bas. Et le morceau, vous l'avez compris, s'appelle Tout ira bien. Alors, tout ira bien, mais quand on analyse les paroles... C'est un vœu pieux parce que elle pense en fait le contraire, quoi.
1: Mais tu sais, elle parle des films dedans. Et dans les films américains, c'est très souvent, t'as un super drame et tout. Et t'as un mec ou une nana qui arrive avec son enfant ou avec sa femme ou avec son mari, et puis qui dit, bon, maintenant tout va bien aller, tout va bien, tout va s'arranger. Et beaucoup de films américains des années, de n'importe quelle année, ça se termine très souvent comme ça. Alors qu'avant, t'as eu un grabuge, mais incroyable. Et à un moment, tu dis, oh, de toute façon, ça va bien aller, vous inquiétez pas, c'est bon, je suis là maintenant.

0: On a terminé par un morceau aussi du Chant des Égarés de la princesse Robert que nous allons essayer vraiment d'avoir dans le studio, voilà, si elle peut se déplacer d'Australie. Oh, un coup de barque et c'est bon, hein. Deux, trois coups de rame et c'est bon.
1: Ah bah, maintenant, avec le nouvel Airbus, pour la première fois, tu peux faire l'Australie, l'Europe sans escale.
0: Sans escale, mais il y a quand même 13, 14 heures.
1: Non, 22 heures de vol. Mais c'est loin. Hein.
0: Oh, oui. Je préfère la barque.
1: 22 ans.
0: Bon voilà, j'espère que le programme vous a vraiment passionné. En tout cas, nous, ça nous a passionné de vous le proposer et de le mettre en voilà, de le mettre en musique sur les ondes. Alors, on a quelques grands rendez-vous quand même. Hein. On a mercredi 27 avril, c'est la semaine prochaine.
1: Le 27 avril, c'est pas la semaine prochaine.
0: Non, alors c'est le 27 mai. Heureusement que tu fais attention aux dates. Hein. Putain, je suis pas très doué pour les dates. Alors, on reçoit Jadis Solson, Lily Frick, c'est son vrai nom. Jadis Solson, son nom d'artiste, et son album La La La, album de 92, qui va être réédité. Et donc, c'est une très très belle, et elle viendra nous parler de cet album et de sa carrière aussi, de peintre, de plasticienne, de poétesse, d'écrivain, etc., etc. Il y aura aussi peut-être présent Joël Barra et Serge Laïc, si voilà, ils sont disponibles, ils seront présents dans le studio. Parce que ce sont des fans, tout simplement. Alors, le 10 juin, nous aurons la deuxième émission au cœur de RGB avec un numéro 2. Donc, mercredi 10 juin, de 19h à 21h, où nous présentons Anthony Muscara, nous présentons tous les intervenants de Radio RGB. Donc, c'est de la radio dans de la radio.
1: Et qu'est-ce qu'il y aura au mois de juin ?
0: Alors, au mois de juin, il y aura... très, très bonne question.
1: Il y aura Damien.
0: Il y aura Damien, absolument. Il y aura Laurent Buvry, oui. Que tu connais très bien d'ailleurs, un très bon copain à toi. Oui. Et puis nous aurons une troisième personne, si j'arrive à la retrouver, parce que le temps avance à une rapidité. Ouais. Oh là là,
1: Non mais laisse tomber, il y a Damien et Laurent, c'est déjà pas mal.
0: Alors Damien, Laurent, c'est déjà pas mal. Et le troisième, c'est Farid Rouas, 100% football amateur. Ah Laurent, tu pourras lui poser des questions.
1: Là, je vais me régaler là.
0: Ah ouais. Allez, et puis une dernière date aussi, ça sera le 17 juin où nous recevrons Jean Bernard de la boutique Joseph Gibert, pardon.
1: Voilà. Mais une émission avec Damien, déjà, ça peut être une super émission.
0: Allez, ça avance très vite. Allez, salut.
1: Allez, salut.
0: À la semaine prochaine.

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0: Hey, hey, hey.
1: Hey, hey, hey.
0: Oh, je t'entends bizarre.
1: Alors, moi, je ne t'entends pas beaucoup, Fred, ici dans le studio.
0: Moi, je t'entends bizarrement, on dirait que t'es pas dans le bon micro. Alors, est-ce qu'ils ont encore inversé?
1: C'est possible, attends.
0: Pourtant, c'est bien le 3, mais je crois qu'ils ont encore inversé. Essaye voir.
1: Est-ce que là, tu m'entends?
0: Non. Essaye l'autre à côté.
1: Est-ce que là, tu m'entends?
0: Non plus. Ah, il y a encore un truc de fou. Oh là là là là, c'est pas possible.
1: Est-ce que là, tu m'entends?
0: Non, il y a...
1: Allez, je tente ma chance sur celui-ci.
2: Eh Fred, ça va quoi?
0: Ouais, ça va, mais je vous entends comme si vous étiez dans un hall de gare.
1: Ah, bah, il y a peut-être de la réverb sur la table.
0: Non, non, c'est parce qu'il y a un problème. Alors, je suis bien sûr on, ouais.
1: Alors, bah, si, moi, je t'entends pas très bien dans les retours ici,
0: oui,
1: Fred.
0: Parce que là, ils sont très, très, très baissés.
1: Ils sont très baissés.
0: Il faut mettre les...
1: Alors.
0: Les casques.
1: On va pas ranger le micro et mettre les casques.
0: Voilà. Encore une fois, on le fait en direct. Hein.
1: Ah oui, t'as raison. En fait, on dirait qu'on est compressé.
0: Oui.
1: Et que c'est exactement ça, en fait. Dès que je parle, je sens que ça pompe.
0: Bon, on n'a pas dit qu'on était des cons qui étaient pressés. Attention.
1: Non, hein. Parce qu'on n'est jamais pressé, frère. Nous, on a le temps. On a le temps.
0: Donc voilà, nous sommes sur RGB. Et vous êtes en plein dans l'émission Ultra Rock.
1: Ultra Rock, absolument, jusqu'à 21h pour 2h d'actualité métal. J'ai l'impression, Fred.
0: Oui.
1: Qu'avec le souffle qu'il y a, j'ai l'impression qu'on passe dans un serre téléphonique et qu'il revient.
0: Bah, c'est pas le souffle, en fait, c'est les ventilateurs qui est à côté de moi.
1: Ah.
0: Oui, parce qu'il fait 32 degrés dans le studio et j'étais obligé de mettre.
1: Attends,
0: j'ai deux ventilateurs.
1: Oui, c'est pour ça qu'il est tout nul, Fred. Mais vous verrez ça chez vous sur la vidéo, bien sûr. Bon, les frères, on a commencé par Deep Purple.
0: Oui, et c'était bien.
1: Arrogant Boy, l'album Splat qui sortira le 3 juillet.
0: Ouais.
1: Moi, j'ai un souffle d'enfer dans mon truc, c'est dégueulasse. Deep Purple, quoi. Musicalement, c'était cool.
0: Ouais.
1: La voix, bah, on ne peut pas chanter à 70 et quelques balais comme on a chanté comme on avait 20 ans.
0: Non.
1: Donc voilà, il adapte ses lignes de chant. Je trouve que c'est quand même pas mal. Pas mal du tout.
0: Oui, bon. On verra le reste de l'album.
1: On verra le reste de l'album.
0: Oui, il a quand même du mal. Même en studio, on voit qu'il a quand même du mal.
1: Le 3 juillet. Et bien sûr, Fred, je suppose que tu en seras.
0: Oui.
1: Le 22 octobre, ils seront à Paris à l'Adidas Arena. Oh. Adidas Arena, c'est la porte de la chapelle. C'est cette nouvelle salle que l'on voit quand on est sur le périph à 50 et qu'on a le temps de regarder les fleurs qui poussent et donc les salles de concert qui poussent aussi.
0: Mais tu es poète ce soir.
1: Je suis poète. Je suis poète. Ok, Fred, eh ben, c'est à toi.
0: Bon, bah écoute, on va essayer de relancer un petit peu la bécane. Oh, bah là, c'est
1: ah,
0: parti.
1: Ah, bah là, t'as trouvé le bon mouton.
0: Presque le bon mouton, comme tu dis. Que dire? Voilà, faut que je me prépare quand même. Là, ça sera mieux. La suite, tout de suite. Le groupe s'appelle Muertissime. Ah, tiens, il y a Monsieur Bout qui arrive.
1: Il y a Monsieur Bout qui arrive, toujours aussi attendre. Au fait de l'heure d'arrivée, disons.
0: Muertissima, c'est le nom du groupe.
1: Okay.
0: L'album s'appelle Prophecy. Alors, c'est une formation francilienne. Ce sont des parigots, figure-toi.
1: Très bien.
0: Et oui, ils nous font du death metal véloce et lourd, dans la lignée de leur glorieux aîné américain, Suffocation, Morbid Angel, pour te donner une petite idée. Et même certains morceaux flirtent avec le black metal. Bref, c'est moi. On va s'écouter un petit morceau qui s'appelle Kings of Maleficence.
1: Ok. Oh, Monsieur Boutin.
0: Monsieur Boutin?
1: Je serais pas reconnu dans la rue.
3: Monsieur Boutin.
1: Monsieur Boutin. Je serais pas reconnu dans la rue. Tellement ça fait longtemps que je t'ai pas vu.
0: Bon, bah, tu vois, comme d'habitude, il y a encore des trucs qui ne fonctionnent pas. Et je ne sais pas pourquoi.
1: Ah là là là là là. Prends ton temps, Fred. On n'est pas en direct.
0: Non, mais c'est chiant parce que tu veux.
1: Je m'entends là, c'est.
0: Tu veux faire quelque chose de bien et tu n'y arrives pas.
1: Eh, mortissimo, ils sont mortissimo ou quoi?
0: Bon, ben, on va t'embêter parce que je n'ai pas de... Je n'ai pas... Ça marche pas. Bon, on met que la musique de fond et on essaie d'en voir ça. A tout de suite.

0: Eh ben dis donc, c'était bien ça, hein?
1: Eh ben oui Fred, Muertissima.
0: Le groupe parisien Muertissima, si.
1: Comme son nom l'indique.
0: Tout à fait Thierry, tout à fait.
1: Ok. Tiens, le 17 avril, il y a un groupe des Gascons du Sud-Ouest, donc.
0: Oui.
1: Qui ont sorti leur quatrième album, Folk Metal, et ils ont la particularité de chanter en gascon.
0: Ah oh bah cool, dis donc, c'est, bah cool. Oui, c'est cool.
1: Gascon, ton lave la CD, ça fait gascon.
0: Oui.
1: Non, c'est pas ça, c'est ton lave. Ouais. Ce groupe s'appelle Boisson Divine. Il y a une petite polémique autour de Boisson Divine.
0: Pourquoi?
1: Parce qu'ils avaient enregistré dans un studio où il y a eu d'autres groupes tendancieux d'extrême droite qui auraient enregistré. Bah nous, on s'en fout parce que la musique, quand
0: tout
1: même, la musique est bonne, comme dirait Jean-Jacques.
0: Oui.
1: Jijijé. Le groupe s'appelle donc, je le répète, Boisson Divine. Alors, je vais le prononcer comme je peux, parce que moi, je ne suis pas du sud-ouest. Je suis de l'ouest, mais là-haut, tu vois, dans le Finistère. Je t'entends pas, monsieur Bout, quand tu parles. Je t'entends toujours pas, c'est pas grave.
0: Ah, parce qu'il voulait parler.
1: Ah, bah, je t'entends. L'album s'appelle Ertadge. Et puis, on va écouter Violets.

0: Ah bah dis donc.
1: Eh ben oui, attends.
0: Ah bah c'était sympa.
1: J'ai entendu, ah bah dis donc, mais ah. C'est tout.
0: Voilà, bon. C'est mieux avec les casques, il n'y a pas...
1: Oui, voilà, donc boisson divine.
0: Oui.
1: Pour moi, c'est la grenadine, voilà.
0: Tout à fait.
2: Ça rime, en tout cas.
1: Oui,
2: c'est pour ça que
1: j'en ai parlé. Ah, monsieur Bout, alors, ce retour, tonitruant ou...
2: Oui, enfin...
1: Vous demandez où t'étais, nous, quand même, hein.
2: Enfin, si je
1: hein
2: te...
1: Voilà.
2: Ouais, si je te réponds dans...
1: Non, ça peut pas.
2: Je peux pas. Je vais l'entendre très fort dans mon casque, parce que c'est très fort dans le casque. Comment dire? Même avec une seule oreille. Comment vous dire?
0: J'ai pas de réglage, là. Je peux pas te régler ton casque. Il doit être là,
1: mais
0: sur
1: si,
0: ton...
1: Là, tu
0: devant
1: peux,
0: toi.
1: Devant toi.
2: C'est vrai.
0: Voilà.
1: Ah, c'est pas faux.
2: Ah, c'est pas faux. C'est pas
1: faux. Par contre, tu me baisses aussi.
2: Je te baisse aussi.
1: Ouais.
0: Eh ben, dis donc.
2: Ça y est. Eh ben, je vais baisser tout le monde. C'est bien. Magnifique.
1: On va se faire baisser.
0: Oui.
2: Oui. C'est un petit peu chiant de se faire baisser, non?
0: Oui, peut-être.
2: Bien.
1: Puis après, moi, je suis HS baissé. Oh là là là là. Banque.
2: Alors donc.
0: Oui.
2: Vous aimez les vieux?
0: Non.
1: Bah.
2: Ouais, c'est oui, mystérieux, hein. Les vieux.
0: Oh,
2: c'est
0: oui.
2: Pour ça que j'en colle tout le temps dans toutes mes histoires. S'il y en a qui ont la référence.
1: Non, moi, je l'ai pas, mais c'est très drôle.
2: Perceval sort de ce corps. Pardon, alors sinon, oui, des vieux. Alors si je vous dis, ce sont des Britanniques qui sont en résidence aux États-Unis et qui reprennent des Britanniques.
0: Ah.
2: Ah ouais.
0: Bon.
2: Ouais.
1: Ah bah oui.
2: Si je vous dis que.
1: Ils passent en concert bientôt.
2: C'est ça, ouais. En France avec Extrême.
1: En première partie.
2: Ouais, c'est ça.
1: Ok, je l'ai.
2: Voilà, vous l'avez. Il s'agit bien sûr de Def Leppard. Def Leppard qui reprend sa résidence au Caesars Palace. Ils sont où quand Céline Dion n'y est pas, c'est eux qui y sont.
0: Ah bah d'accord.
2: Si j'ai bien compris. Voilà. Mm-hmm. Et Def Leppard, dites donc.
1: Dites donc.
0: Et dites donc.
2: Ça fait longtemps que Joey Elliott aime bien faire des reprises. C'est un grand fan de mode de Hopewell, entre autres. Enfin voilà. Et ils ont repris un super titre déjà. Mais en y injectant beaucoup plus de guitare et beaucoup moins de boîte à rythme.
0: Ouais.
2: J'ai beaucoup aimé cette reprise qu'on va vous faire découvrir.
1: C'est pas une boîte à rythme, le batteur, t'es dégueulasse.
2: Non,
1: c'est pas parce qu'on a qu'un bras qu'on est une boîte à rythme.
2: Eux, ils ont injecté beaucoup de gratte et moins de boîte à rythme que la version originale. Ils nous parlent de Jesus, a personal Jesus.
0: Ah bon.
2: Voilà, la reprise du titre excellent de Depeche Mode qui date déjà de 89. J'ai
1: pas reprise des milliards de fois par n'importe quel groupe.
2: C'est ça. Bah, parce que c'est une excellente combo,
1: bah,
2: je pense.
1: C'est ça que ça veut dire.
2: Excellent titre donc de Depeche Mode repris par Def Leppard en live. On l'écoute tout de suite. Personal Jesus.

0: non, prochain bah, changement.
1: C'était vachement bien ça.
0: Bah je sais pas, on n'entend pas dans le studio.
2: Ouais, c'est ça. C'était bien, mais bon.
1: Voilà, c'était un peu fait pour vous, mais pour moi c'était bien.
0: Ah, c'est peut-être un détail pour vous, mais.
2: Un super groupe.
1: Oui.
2: Une super reprise.
1: En plus.
0: Bon, bah, c'était super quoi. Hein.
2: La voix de Joe Elliott un peu derrière quand même, mais bon, c'est du live. Alors c'est pour soutenir la tournée, hein. Je pense qu'il n'y a pas de disque, hein. C'est un single comme ça qui fait de la promo un peu, qui disent viendez à nos concerts. Et je pense que vous pouvez venir sur la tournée de Def Leppard, enfin, si vous avez les financements pour.
0: Bien sûr.
2: C'est quand même c'est extrême qui ouvre pour eux, hein, c'est ça?
0: Exactement.
2: Voilà, alors quand extrême ouvre pour un groupe.
1: En général.
2: En général, c'est plutôt pas mal. Allez! Ouais.
1: Allez, la suite tout de suite. Et si on allait faire un petit tour du côté de Brésil, do Brésil.
0: C'est d'accord.
1: On va aller à São Paulo avec un groupe de mélodique black death metal qui s'appelle Asterion. Je connais pas du tout. Bon, ils se sont formés en 2020. Voilà. Ils ont fait un album, un premier album en 2022. Là, ils en sortent un deuxième, mais c'est pas un vrai album. En fin de compte, c'est une, ouais, c'est on va dire une collection de démos qui n'ont pas sorti. Ben, ils ont décidé de le sortir sur un EP 5 titres. Cet EP s'appelle Season 1. Et dessus, je vous ai trouvé un petit morceau fort sympatoche qui s'appelle For All Nation. C'est un instrumental, et vous allez voir, c'est pas mal.
0: Tu crois que Fred, il fait exprès de faire des vers?
2: Oui,
0: instrumental, c'est pas
2: pense,
0: mal.
2: Je pense qu'il fait des.
0: C'est fou. Hein.
2: Bientôt, il va nous parler en alexandrin.
0: Ouais.
1: Allez, on y va.

Bref. Anthrax, ils n'avaient rien fait depuis 10 ans et là ils ressortent un album qui s'appelle Crescent Perficio. Vraiment, appeler un album comme ça, je sais pas quoi. Groupe formé bien sûr en 1980, des New-Yorkais. Le 18 septembre sortira ce nouvel album. Et ouais. Là, il y a un single qui vient d'être lâché sur YouTube. On va l'écouter. It's for the kids.

0: C'est violent tout ça, hein?
1: Non, ce que tu as passé avant, c'était plus violent.
2: Ouais, c'est ça. C'est groove, hein, quand même, pas mal. Hein.
1: C'est percutant et dynamique.
0: Ouais. Tout à fait, mon chéri.
1: En trax, ça promet.
0: Oui!
1: Ça promet, c'est super cool, je trouve.
0: Franchement.
1: Voilà.
0: Alors, Monsieur Bou.
2: Oh là là.
0: Ah là là.
2: Grosse pointure.
0: Ah ouais.
2: T'as pas Monsieur Boot?
1: Genre du 48, du 49?
2: Non, Monsieur Boot, c'est plutôt 43, mais c'est une petite boot. Non, non, non, grosse pointure, c'est pionnier du metal prog. Des Allemands.
0: Yeah, yeah.
2: L'excellent groupe. Moi, c'est un de mes groupes préférés.
0: Oui, je les adore aussi. Voilà. Depuis leur début.
1: Ah, tout... c'est pour ça que tu vas pas les voir en concert. C'est pas loin de chez toi.
2: Non, pointe ton gueule. Et, voilà, il s'agit de Vandenplas.
0: Oui.
2: Ce groupe qui, effectivement, était en concert il n'y a pas si longtemps, quelques mois, au Forum de Vauréal.
0: Oui.
2: Voilà, sans moi. Bon, mais.
0: Tant pis.
2: Vandenplas avait sorti en 96. Un EP, enfin un mini album, c'est un peu plus gros qu'un EP, mais un peu plus petit qu'un album, faut qu'on vous dire, qui s'appelait Occult, sur lequel ils avaient repris des titres en acoustique, des titres de leur premier album qui s'appelle Colo Tempo,
0: ouais.
2: Et puis quelques reprises aussi, Stéphane Escher entre autres. Voilà. Ça leur trottait dans la tête depuis très longtemps de faire une suite à ce Occult, et ça y est, ils viennent de le sortir. Enfin, plus exactement, c'est une actu, ils le sortent. Le 12 juin, ça va s'appeler Occult 2. Voilà. On va retrouver dedans des reprises, des auto-reprises, donc des versions acoustiques de leurs titres à eux. Et puis certaines reprises de groupes, de petits groupes pas connus, vous voyez. Metallica, Styx,
1: ok.
0: Ouais.
2: Oui. Voilà. Moi, je vous propose d'écouter un titre en acoustique, donc une reprise d'un titre de leur album Christ O, sorti en 2006. Et on va donc s'écouter le titre Postcard to God.

0: Ah bah c'était cool ça.
1: Ah bah c'était acoustique quand même, on l'avait vu. Hein.
2: Très oui, cool. C'était cool. Alors on me dit dans l'oreillette que oui, la voix du chanteur elle est un peu plate.
1: Plate, ah bon, assiette ça veut dire.
2: Ah, plate,
0: ah, voilà. Assiette.
1: Oh, dis donc, tu chantes comme une assiette.
2: Comme une assiette.
1: Ou peut-être casserole.
2: Oh, casserole. Casserole. Ouais. Moi j'aime beaucoup l'expressivité de Andy Kuntz, là, le chanteur de ce groupe. Voilà, bon, effectivement, il a vieilli.
1: Bah, comme nous tous. Hein.
0: Voilà. Ah bon?
2: Comme
0: non,
2: nous tous.
0: Pas comme... Non,
1: non, non. Non, ce regard frais, il a encore ouais, le t-shirt qu'il avait quand
2: vrai,
1: il était ado.
2: C'est vrai. Et là, j'ai pas marqué dessus d'ailleurs. Voilà, mais c'est un de mes groupes préférés. Je trouve que les compos sont toujours très intelligentes. C'est toujours très, très, très mélodique. Voilà. Bon, moi j'aime beaucoup. Alors, voilà, je suis.
1: Eh ben, t'as le droit, monsieur.
2: Achetez-le.
1: Tu as complètement le droit.
2: Voilà.
1: On est là pour, nous, pour se faire plaisir. Hein.
2: Les Allemands de Vandenplatz.
0: Jawohl, mon herr. Alors tout de suite la suite.
2: Oui.
0: On fonce en Norvège avec un groupe qui s'appelle Ramzet. Je connais pas. Je découvre. J'ai pas dit ZZ.
2: C'est
0: hein,
2: un crossover
0: hein,
2: entre Rammstein et ZZ. Qui c'est
0: peut-être
2: qui chante? Et Pouzix.
0: Ramzet donc reviennent avec un nouvel album, parce que j'en ai fait pas mal avant. Cet album s'appelle Sapiens. Tout simplement.
2: Avec un S, non?
0: Non, Sapien.
2: Ah bah
0: c'est
2: merde,
0: marqué Sapien.
2: D'accord.
0: Voilà. Bon, c'est comme ça.
2: Je rajoute à tout,
0: c'est des Norvégiens. Hein. Alors, leur style, c'est du metal prog avec pas mal d'avant-garde. Enfin, vous allez voir, c'est pas mal du tout. On va s'écouter un petit morceau qui s'appelle Zero Kane.

0: Voilà, c'était donc le groupe Ramzet.
1: Eh ben, Mazette.
2: Ah bah, dis donc, hein.
1: Très bien, Fred.
0: Ouais.
1: Allez, soyons légers. La semaine prochaine, c'est la fête des mères.
0: Ah oui.
1: Voilà. Si jamais vous ne vous en souteniez pas.
0: Oui.
1: Steel Panther, c'est joyeux drille. On fait une chanson spécialement pour la fête des mères ce jour-là.
3: Ça sent la connerie.
1: On peut dire que le 15 du mois prochain, c'est-à-dire le 15 juin, ils seront au Bataclan.
0: Ouais.
1: Alors, ce ne sera pas les paroles les plus pertinentes de la soirée, je vous dis tout de suite. Ni les plus inspirées, mais peut-être les plus salaces. C'est Panther, quoi.
0: Ouais, bah oui. Hein.
1: Voilà.
0: Oui.
1: C'est leur marque de fabrique. On va écouter
3: en
1: cette
3: français,
1: chanson.
3: Le Slip Panther.
1: C'est ça. The Mother's Day Song.
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0: bah dis donc.
1: Chez vous, ce jingle, vous l'avez reconnu.
0: Oui.
1: Il est annonciateur de sueur.
2: Ah oui, de sueur, il fait très très chaud.
1: D'accord. D'ecchymose, de portefeuille allégé,
0: oui.
1: Bien sûr.
2: Voire
1: de
2: vide.
1: De bière entre amis.
0: Oh bah,
1: voire vide, absolument.
2: Bière vide aussi.
1: Ce sont les annonces de concert de... Oui, parce que Lulu est en vacances. On lui fait un petit coucou d'ailleurs.
0: Coucou Lulu.
1: Couscous.
2: Elle marche à Londres.
1: Exactement. Alors on va pas lui dire casse-toi tu pues, parce que non.
2: Non, c'est ma sœur.
1: Non,
2: comment tu parles à ma sœur?
1: C'est comme ça qu'il fait Renaud maintenant. Allez, je vais donc vous annoncer les concerts jusqu'à ce que je n'en puis plus.
0: D'accord.
1: Le 29 mai, vous irez à la mécanique ondulatoire, à côté de Bastille, à Paris, voir la Wild Night 5 Unplugged, pour pas faire trop de bruit. Il y aura Rebel Angels, Armelino, donc Yann Armelino, et Wedding Got. Tiens, Freb, Wedding Got, par.
0: Eh oui.
1: Eh oui, bah voilà. 29 et 30 mai, vous irez bien sûr à Bully-les-Mines, cette superbe salle de cinéma où vous êtes assis pour voir un concert.
0: Ouais.
1: Un concert en contrebas, un plateau. Allez-y, c'est l'espace François Mitterrand. Bully on Rocks, il y a Stocks, il y a Praying Mantis, il y a Fargo, il y a Jailer, il y a The Maddie Boys, Black Paisley et Heartline.
0: Oh, super.
1: Mais bien sûr, vous avez le choix, comme d'habitude.
0: Oui.
1: Vous avez le choix dans les dates. Enfin, non, dans les concerts.
0: Oui.
1: À la même date. Le 30 mai, il y a le Normandie Metal Fest au Moulin à Louviers dans le 27 avec Sortilège, Killers, Titan, H-Bombs. Revenge Wickedness.
0: Quelle affiche!
1: Et un dont je n'arrive absolument pas à lire le nom, ce qui m'ennuie un peu. J'irai le chercher tout à l'heure. On passera au mois de juin, parce qu'on est presque quasiment en juin, dans 6 jours. Le 3 juin, au Backstage by the Mill à Paris, vous avez Bruce Sword qui passe. Le 7 juin, et il n'y aura pas émission ce soir-là, car je serai absent. Il y aura Evius, Dreamcatcher, Chrysaor et Epavist au club à Paris.
0: Oui.
1: Et si vraiment vous voulez pas aller à Paris parce que c'est trop loin, allez donc à Nancy. À Nancy, il y a le Heavy Weekend avec Sabaton, Savatage. Oh, c'est marrant, ça,
0: oh, presque pareil. Génial, ouais.
1: Avantasia, Tobias Sammet, Dominum. Ça, c'est le vendredi. Le samedi, il y aura Gojira, Trivium,
0: oui.
1: Cavalera.
0: Oui.
1: Alors, c'est Cavalera, Chaos AD. Ça veut dire qu'ils jouent l'album Chaos AD. Il y aura les Nova Twins, un groupe très intéressant, les Nova Twins. Et le dimanche, il y aura Electric Callboy, Three Days Grace, Iceman Kills et Chargot.
0: Ouais.
1: Le 11 juin, bien sûr, j'espère qu'on pourra se croiser, vous et moi. Il y aura Iron Maiden.
2: C'est qui ça?
1: À la Défense Arena. C'est un petit groupe qui vient de commencer, mais qui remplit déjà des grosses salles. Ils sont habillés avec des points noirs et blancs. Non, pardon, je confonds avec un autre groupe. Iron Maiden, quoi. Voilà. Je crois que c'est Avatar en ouverture de mémoire.
0: Oui.
1: C'est ça, hein? Oui, je crois que c'est ça. Ou alors. Ça, je sais, on vient de le passer, on l'a déjà dit. Le 15 juin, il y aura Steel Panther au Bataclan.
0: Ouais.
1: Tom Morello jouera lui aussi au Bataclan, mais pas le même soir que Steel Panther, parce qu'autrement, ça va être bizarre. Tom Morello jouera le 16 juin. Au Bataclan, bien sûr, du 18 au 21. Il y a le Hellfest. Je ne vais pas vous lire tous les groupes, hein. Voilà. Mais en tout cas, il y a au moins Deep Purple, Iron Maiden, il y a Offspring, il y a Bad Omens, il y a tellement de scènes que vous pouvez y trouver votre compte.
0: Bah oui.
1: Voilà, si vous aimez sortir entre Parisiens, et c'est le Hellfest. J'en dirai pas plus. Qu'est-ce qu'il y a encore? Ah, le 19 juin, il y a les Foo Fighters.
0: Oh là!
1: À la Défense Arena,
0: oui.
1: À Paris. Le 20 juin, il y a Midnight Odyssey et Belenos au Glazart. Le 21 juin, il y a au Eddie's Life Pub à la Défense, The Iron Troopers, un tribute, bien sûr.
0: Ouais.
2: Voilà. C'est un groupe, un tribute à un groupe qui joue avec des costumes de scène avec des points.
1: Non, c'est les verticales, spandex.
2: D'accord.
1: Voilà. Pennywise sera le 23 juin à la Machine. Le 23 juin, il y aura le Galem Fest 2. Et ça, ça se passe à Galembrun, dans le 31. Ne me demandez pas ce que c'est le 31, je ne sais pas. Il y aura Parallel Minds, Manigance, Crazy Hammer, Delivered Suffering, Blind Wisdom et plein d'autres. Le flyer est en ligne sur ultrarock.fr. Évidemment, le 24 juin, il y aura Blackville Brides au Bataclan. Le 26 juin, ça me gratte le zen. Il y aura le warm-up du Faire-toi Metal Fest.
0: Oh bah dis donc.
1: Ça se passe à Château-Thierry à la biscuiterie. Oh, j'espère que tu auras des quelques. Avec Anomaly, Your Last Monday, Jump with the Devil qui est un tribute à Van Halen. Et c'est tout pour ce soir, Fred.
0: C'est pas mal déjà.
1: C'était les annonces concert de. Voilà, c'est tout pour moi. Bisous.
0: Oui.
1: À la suite. C'est Monsieur Bout, je crois.
0: Oui.
2: J'enfile mon casque.
0: Ah bah tu t'en fais ce que tu veux.
1: Je vous en prie.
2: Trop dégueulasse.
1: C'est du mini jack.
2: Alors. Oui, mais au moins comme ça. Enfin bref, c'est du... on se sent puissant.
0: Oui.
2: Oui, oui. Allez, tout de suite la Suisse. Donc, on va au Canada. Tiens, on me disait tout à l'heure dans l'oreillette que oh les Canadiens tout ça. Allez, premier album de ce groupe canadien. 92 déjà.
0: Bah, dis donc.
2: Oui, je ne vous présente pas des jeunes. C'est pas le thème de ce soir. Le groupe Von Groove. Écoutez, c'est moi je connaissais pas.
0: Moi non plus.
2: Voilà. Bon. Comme quoi, on peut écouter du hard rock depuis des années puis pas connaître des trucs. Hein.
0: Tout à
1: Après,
0: fait,
1: c'est normal.
0: Tout à fait, tout à fait.
1: Parce qu'il y en a moult des groupes.
2: C'est pas faux.
1: Ben non.
2: Toi non plus, tu sais pas ce que ça veut dire. C'est moult ou groupe, le mot que vous connaissez pas. Pardon. Von Groove sort un nouvel album. Ça faisait depuis les années 2000 qu'ils n'avaient pas joué ensemble, donc c'est une reformation. Il y en a, ça arrive à des gens bien.
1: Oui.
2: Et donc l'album va s'appeler. Non, s'appelle, pardon, puisqu'il est sorti le 15 mai. S'appelle Born to Rock.
1: Comme c'est original.
2: C'est ça, un titre parfaitement original. On va s'écouter ce titre, ma foi, bien rock'n'roll. Undefeated.

0: Bah dis donc, ça rigole pas.
1: Voilà.
0: Hein, oh, c'était gentil, c'était mignon, c'était bien fait.
1: C'est très inspiré à AOR, classique. Voilà. Rock, voilà.
2: Dis-moi pas que ça vient de chez Frontiers.
1: Oh, c'est bien possible.
2: Ouais, c'est bien
1: ça.
2: Possible. Ah oui, évidemment.
1: Évidemment.
0: Ah bah oui.
1: On y reviendra dans quelques temps. Allez, la suite, peut-être pour du gros quittage, non?
0: Eh ben non, figure-toi.
1: Ah.
0: Ça va même t'étonner ce qui suit.
1: Mm-mm.
0: Nous allons faire un tour du côté de l'Inde. Tu sais, là-bas,
2: L'Indre-et-Loire.
1: En dessous de Tours.
0: Pas du tout. Alors, je viens de découvrir une artiste, une chanteuse qui s'appelle Millie.
1: Ça va t'étonner encore.
0: Elle est plutôt connue en Inde, bien entendu. Il y a quand même 1,4 milliard d'habitants, donc c'est une star là-haut. Mais elle commence à être très connue aussi à l'international. Depuis 2017, où elle avait sorti un superbe album. Alors, cette Millie vient de sortir un single.
1: Est-ce qu'elle est jolie
0: Attends, oui, en plus, elle est jolie. Et en plus, elle a réussi à inviter quelqu'un qu'elle adore depuis des années, qu'elle avait vu à un concert en Inde.
2: Son cousin.
0: Non, pas du tout. Alors, c'est ce super musicien, c'est Monsieur Joe Satriani.
2: Ravi Shankar.
1: Ah oui, quand même.
0: Ouais, Joe Satriani.
2: Ah oui, je ne connais pas.
0: Et c'est pas tout, hein, parce que... aussi intervient sur cet enregistrement à la batterie Monsieur Vincent Colaiuta, je pense que vous le connaissez. Il a joué avec Frank Zappa, avec Jeff Beck, avec Sting, avec plein de gens.
2: Bien sûr.
0: Bref,
2: c'est toi.
0: J'ai été vraiment étonné. Vous allez voir la qualité. C'est elle qui a composé cette chanson et elle a laissé carte blanche à Joe Satriani pour mettre ses solos de guitare, et vous allez voir, le morceau, il est vraiment superbe. Alors, c'est pas du métal.
2: Vous pouvez faire ça, s'il vous plaît, monsieur? Non, je suis tout à fait.
0: C'est pas du métal, c'est pas du prog, non, c'est bien. Voilà, on écoute Millie.
1: En même temps, t'as Satriani, tu lui laisses pas carte blanche?
2: Non.

0: mais ça ralentit un petit peu le processus quand même.
1: Voilà, c'était donc la chanteuse indienne Milly avec ce titre qui s'appelle Elephant.
2: Qui donc était à la guitare là?
1: Hein, on t'entend plus là. Ah oui, attends, vas-y là. Ouais.
3: Qui donc était à la guitare qui faisait des sons bizarres là?
1: Un certain Joe Satriani.
3: Ah ouais.
0: Ouais. Ça marchera pas ce guitariste.
1: Non, c'est un guide. Pas très bon. La Suisse.
0: Tiens, voilà un qui est pas très bon non plus, c'est Devin Townsend.
3: Non, pas très bon non plus.
1: Quelle horreur.
3: Encore un chauve.
0: C'est vrai. C'est vrai, encore un chauve. Qui va sortir son nouvel album le 29, c'est-à-dire la semaine qui arrive. Le 29 mai chez Inside Out Music, ce grand label. Donc notre ami canadien sera aussi au Bataclan le 22 septembre. Hein, Fred, tu peux prendre tes places déjà?
1: Oui.
0: L'album s'appelle The Moth et on va écouter Prepare for War de Big Snit.
3: Big Snit, c'est...
0: Tu fumes, je vais le dire.

0: Il dirait vraiment ultra bonne. Voilà, c'était Devin Townsend, magistral.
1: Oui, comme d'habitude.
0: Eh oui.
1: Tout ce qu'il fait, moi, j'adore.
0: Exactement.
1: Non, mais parle bien près du micro.
2: Même quand il fait.
1: Oui, parce qu'on a un son qui est vraiment bizarre.
0: Tonight.
1: Oui.
0: Allez.
1: Alors,
0: Monsieur Boot.
1: Monsieur Boot.
2: Oui, alors, Monsieur Boot. Alors.
1: D'accord.
2: Je vous ai pas apporté que du vieux aujourd'hui.
1: C'est bien.
2: Un petit peu de jeunesse quand même. Enfin, à part moi. Nouvel album pour ces Anglais, ces Londoniens, du groupe The Karma Effect, formé au moment du confinement, ils ont envie de se déconfiner un peu, donc ils font de la scène, des albums pour faire des tournées, enfin, bref, c'est du classic rock, comme j'aime bien, c'est sorti le 15 mai, l'album s'appelle Cruel Intentions, et on va écouter Ride or Die.

0: Ah bah voilà, classique rock.
1: Whoa,
0: mais c'est bien.
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0: Bah oui, qu'est-ce que
2: ça vous a fait pour bon, ça voilà. Mais un peu hein.
1: Ouais. Et franchement, donc The Karma Effect.
0: Ouais.
1: Franchement, Fred, j'ai écouté.
2: Franchement,
1: je vais pas tarder à vous parler. Franchement, quand le patron m'a envoyé ça, j'ai écouté. Et je me suis dit, mais c'est le nouvel album d'Inglorious. Je trouve que le chanteur a le même timbre de voix. Voilà, c'est très très bien. Enfin, moi j'ai bien aimé. Voilà, rien de bien neuf là-dedans.
0: Non, c'est du classique.
1: C'est du très bon classique rock joué par des jeunes, comme quoi on n'a pas obligé d'être aussi vieux que nous. Enfin, surtout toi, pour aimer le classique rock.
0: Oui.
1: Voilà, The Karma Effect, si vous ne connaissez pas, découvrez, c'est bien.
0: Voilà,
1: voilà.
0: Bon, bah écoute, voilà. Après ça, on va faire un petit tour du côté de Richmond en Virginie, USA, avec du groove metal, ils appellent ça. C'est rigolo. C'est le nouvel album de Lamb of God. Ouh là là là là là là. Eh oui, l'album s'appelle Into Oblivion, et franchement, là là là, c'est du bon. On va s'écouter un petit morceau qui s'appelle The Killing Floor.
1: Ce mot, nous ne le connaissons ni vous ni nous.
2: Quel était ce dernier mot ?

0: Lamb of God, extrait de leur album Into Oblivion.
1: Ok. Tu aimes le prog, tu aimes le gent?
0: Oui.
1: Tu aimes Route 50, Périphérie est fait pour toi.
0: Ah, c'est génial.
1: Les Américains sortent un huitième album. En sortie, pardon, le 15 mai, un huitième album. Il y a un extrait, bien sûr, de cet album qu'on va vous passer. Cet album s'appelle A Pale White Dot. Et on va écouter Everyone Dies Alone.

0: Ah, c'est périphérie, c'est bien.
1: Oui, je sais que tu aimes bien.
2: Ah oh, oui, c'est dans le gent.
3: Bon, la suite, c'est pas du gent. Hein.
0: Non, ah, pas non. Sans doute. Hein.
3: Ah bah écoutez, ouais, moi je suis un peu plus basique comme gars.
0: Ah bon?
3: Ouais, voilà. Allez, on va en Suisse.
0: Ah bon?
3: Alors, qui dit hard rock en Suisse répond forcément.
1: Bah, Crocus.
4: Crocus.
0: Oui, ah bah tu parles des anciens.
3: Et
0: oui.
3: Après.
4: Hein?
3: Non, pas tout de suite.
0: Ah, non.
3: Gothard,
0: non,
3: bien sûr. Gothard, et après ouais. Gothard.
0: Bah suite.
3: Bah Cracha. Voilà. Enfin Chakra pour les. Voilà. Nouvel album des Suisses de Chakra. C'est, oui, il paraît que quand on lit des trucs souvent on dit les vétérans de Chakra.
5: Bah.
3: Je me demande ce qu'on est nous. Hein.
5: Bah.
3: Ouais, non, réponds pas. C'est rhétorique, ça s'appelle comme question. C'est pas faux.
0: Oui.
3: Voilà, Chakra, nouvel album, Just Live, Live, Live,
5: Live,
3: Live. Oui, c'est une blague. Loud. Ça aussi, c'est personne l'a fait.

0: Oh bah dis donc, bah dis donc, bah dis donc.
1: Oh, y a de la réverb, de la réverb.
0: Allez, vas-y, vas-y.
1: Voilà, bah, je vais le désannoncer parce que comme tu t'es calé à gauche sur l'autoroute, et on va lui couper la chic à Monsieur Boot. Alors donc c'était Chakra avec le nouvel album qui s'appelle Just Live Loud. Et on a écouté le titre éponyme, donc. Ça sortira le 4 septembre. C'est de l'actu. Toute chaude.
0: De l'actu Lulu. Voilà.
1: Je vous conseille ce groupe, cet excellent groupe. Voilà, moi j'aime bien. Donc,
0: ils sont très bons.
1: Voilà.
0: Voilà. Alors, on va foncer du côté des Royaume-Uni avec un groupe que tu connais peut-être qui s'appelle Big Big Train. C'est chez Inside Out Music, ça. Donc c'est du prog, hein, c'est du rock progressif, mais de très grande qualité. Ils viennent de sortir un nouvel album qui s'appelle Woodcut. Et de cet album, je vous extrais ce titre, The Artist.
1: C'est muet, non ?

0: Oh merde, on est surpris.
1: Bah, oui, parce que le morceau il enchaîne avec un autre, mais je pouvais pas, je pouvais pas.
2: Bah non, j'ai cru qu'on serait encore là demain en fait.
3: Ouais, c'est ce que c'était avec monsieur.
4: Ou qu'on pouvait déjà partir.
2: Alors. Il me reste plus beaucoup de temps là, monsieur Bout. Allez,
1: si.
2: Le 5 juin sortira le nouvel album d'Evergrey. Les suivants d'Evergrey chez Napalm Records, 15e album, c'est pas rien. Ce 15e album s'appelle Architects of the New Wave, pas Wave. Puis voilà, c'est un titre, vous allez voir, très très mélodique, Living the Emptiness.